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0: tu étais au rendez-vous.
1: Bonsoir, bonsoir chers internautes, bonsoir chers auditeurs. Nous sommes cet après-midi, lundi 12 janvier, sur la radio Méga FM. Et nous disons vraiment, vraiment que nous sommes heureux d'être parmi vous cet après-midi parce que nous sommes dans cette belle émission Pain de vie, émission initiée par l'apôtre Jean Poulier. Et nous sommes sur la radio La Fréquence du Nord 88.9, cette belle radio Méga FM où vous pourrez participer également avec nous au 0590 23 17 11. Donc nous sommes cet après-midi dans cette émission vie et nous disons d'ores et déjà merci à tous les auditeurs qui sont fidèles à cette émission et nous espérons que cette émission va apporter une pierre à l'édifice, ça va apporter quelque chose de plus dans la vie de quelqu'un et que à travers tout ce que nous allons dire, nous allons faire, que ça soit vraiment Dieu qui donne ces paroles, n'est-ce pas? Nous ne voulons pas parler en vain. Donc dans ce premier temps, nous allons remercier le Seigneur déjà d'être là et c'est vraiment un honneur, c'est vraiment une grâce d'être parmi vous cet après-midi et nous allons donc le remercier. Seigneur, nous venons à toi. Merci pour l'émission Paix de vie, cette émission initiée par ton fils, Seigneur, l'apôtre Jean Poulier. Et nous te disons merci, Seigneur, mon Dieu Père, Papa, pour tout ce que tu vas nous mettre à cœur, Seigneur, de dire ce soir à travers ces ondes, Seigneur, afin que quelqu'un soit fortifié, que quelqu'un soit restauré, que quelqu'un aussi puisse recevoir un témoignage fort de ta puissance et que Papa du Tout-Puissant, tu nous utilises comme tes instruments. Nous sommes entre tes mains et nous te disons merci. Amen. Amen, amen. Donc voilà, donc nous espérons pour tous les auditeurs qui écoutent cette émission, prenez le temps de prendre votre téléphone, venez partager avec nous, venez donner votre avis, vous pouvez même poser des questions. Nous sommes là, nous participons ensemble et vous pouvez appeler au 0590 23 17 11. Donc soyez les bienvenus et vraiment nous espérons que vous allez être nombreux à écouter cette émission cet après-midi. Voilà, parce que nous allons parler d'une émission d'un thème qui est très très important dans la vie d'un homme, d'un homme, d'une femme de tous les jours. Et il s'agit de quoi? Il s'agit du témoignage. Alors, je ne suis pas seule. Voilà, je vais commencer par me présenter pour ceux qui ne me connaissent pas, parce qu'il y a des auditeurs qui ne me connaissent pas. Bonjour, bonjour, bonjour à tous. Bonjour à tous ceux qui sont des fidèles auditrices, des fidèles auditeurs, des fidèles internautes. Bonjour à la diaconesse Gita.

0: Marie-Éveline, ma sœur Marie-Éveline, voilà, bonjour, bonjour à tous, bonjour à toutes. Et ce soir, nous allons parler du témoignage. Alors, comme je disais, pour les internautes qui ne me connaissent pas ou les auditeurs, voilà, je suis le docteur Yolande et je suis docteur, ça veut dire enseignant de la parole de Dieu, n'est-ce pas? Et je suis donc l'animatrice, vraiment c'est un honneur pour moi d'être cette animatrice cet après-midi sur la radio Méga FM dans cette belle émission Pain de Vie. Et à mes côtés, j'ai, voilà, une personne qui va se présenter, que vous connaissez déjà pour la plupart.
1: Bonsoir, bonsoir à tous. Donc moi je suis Fatima de l'église EUCDC avec l'apôtre Jean.
0: Voilà. Donc voilà, et moi aussi, je suis celle qui intervient dans les assemblées EUCDC, que ça soit Sainte-Anne, Marie-Galante, Grand-Cran et prochainement Paris, j'espère, voilà, et prochainement peut-être qu'on aura à Belgique, peut-être, je ne sais pas, mais on verra. Alors, ce qu'il faut, c'est que nous puissions nous dire que un témoignage, on va revisiter ce mot témoignage. Et pour comme introduction, vraiment, je dirais ce qu'on dit souvent. On dit souvent que les paroles s'envolent, que les paroles partent, mais les actes restent. Et il y a une chose qui lie les deux. Il y a une chose qui lie les paroles et les actes, c'est le témoignage. Voilà. Ce qui relie les actes et la parole, c'est le témoignage. Alors, ma chère invitée, ce soir, tu vas nous donner une définition du témoignage.
1: Alors, pour ce soir, j'ai même plusieurs définitions.
0: Ah, voilà.
1: Donc,
0: c'est bien.
1: On a une définition déjà qui peut être classique. Alors, déclaration ou récit par lequel une personne rapporte ce qu'elle a vu, vécu ou entendu. Nous avons aussi une déclaration juridique. Alors, déclaration faite par une personne, donc un témoin, devant une autorité judiciaire dans le but de rétablir la vérité sur des faits qu'elle a personnellement constaté. Donc, ça peut être un témoignage dans un procès. Nous avons aussi une définition pour le témoignage dans un contexte religieux. Donc, ça peut être un acte par lequel une personne affirme et manifeste sa foi par la parole ou par des actes. Donc, ça peut être, voilà, témoigner, évangéliser, partager sa foi avec les autres. Nous avons une autre définition, si on peut dire littéraire. Un témoignage est un texte dans lequel un auteur raconte ce qu'il a vécu ou vu pour informer, émouvoir ou pour faire réfléchir le lecteur. Voilà.
0: D'accord. Donc, on voit qu'il y a plusieurs domaines dans le témoignage. Il y a beaucoup de domaines dans le témoignage, effectivement. Et énormément de domaines. Et pourquoi témoigner? La problématique, c'est pourquoi nous devons témoigner, puisqu'on voit qu'on peut témoigner. Tu as donné plusieurs aspects du témoignage. Pourquoi nous devons témoigner? Est-ce que c'est par orgueil ou par nécessité? Donc, en fait, témoigner, donc dans tout ce que tu as dit, les définitions, et tu as dit qu'il y a plusieurs définitions, on a vu que dans ces définitions, il y a plusieurs domaines. Mais en fait, témoigner, c'est voilà ce que j'étais. Mm-hmm. Voilà ce que Dieu a fait aussi, parce que là on parle du témoignage selon la parole de Dieu, mais on peut être aussi un témoin dans un tribunal, on peut être aussi un témoin par nos actes de qui nous sommes lorsqu'on travaille quelque part. Lorsqu'on travaille quelque part, on est aussi un témoin parce qu'on a une expertise. On a dans un travail, par exemple, les personnes qui travaillent, par exemple, dans la santé, ils sont déjà remarqués parce qu'il y a déjà une blouse, parce que ils sont dans un domaine qu'ils ont appris. Et ils témoignent aussi de ce qu'ils ont appris, puisqu'ils vont appliquer des actes sur des personnes pour soigner, pour perfuser, voilà, pour mettre un diagnostic. Donc, on voit que, quel que soit le témoignage, on est en train de montrer aussi par les actions. C'est pas seulement la parole. Le témoignage, c'est la parole. Le témoignage, c'est les actions. Mais c'est quoi? Est-ce que c'est par orgueil ou par nécessité? En fait, c'est dire ce que je suis, voilà, ce que nous faisons, et ce qu'on est en train de faire aujourd'hui. Donc, le témoignage, quel que soit le domaine, que ça soit pour témoigner de ce que Dieu fait, pour témoigner dans le travail dans lequel nous sommes, pour témoigner aussi dans la famille, quel que soit, il y a toujours l'action qui est mise l'acte qui accompagne la parole. Parce que témoigner, c'est un acte qui accompagne la parole. Voilà. Il s'est passé quelque chose. Donc, on est d'accord avec ça. Alors, le premier axe, on peut se demander pourquoi on doit témoigner.
1: Alors ça peut être, ça va dépendre du contexte, hein. Donc c'est pour ça que je suis partie sur plusieurs définitions, comme on l'a vu dans la définition juridique. Donc c'est pour peut-être rétablir la vérité sur des faits qui se sont produits.
0: C'est ça.
1: Voilà. Et dans le contexte aussi chrétien, on a pour pouvoir glorifier Dieu et mettre en avant les transformations, les changements qu'il a fait dans nos vies.
0: Donc le témoignage, c'est pour déjà démontrer quelque chose, c'est pour déjà montrer, hein, c'est comme à travers les actes, on voit, ça démontre que ce qu'on dit est véridique.
1: Voilà, c'est ça.
0: Voilà, et c'est aussi, ça, le témoignage peut servir, comme tu as dit, par exemple dans un tribunal, à rétablir la vérité.
1: Oui, tout à fait, sur une situation qui s'est produite. Voilà, on voit ça souvent dans les contextes juridiques où il y a les témoins qui sont convoqués à la gendarmerie, au commissariat. Voilà.
0: Donc c'est pour rétablir la vérité.
1: Voilà, pour reconstituer, pour mettre à lumière les faits qui se sont produits.
0: Les faits produits.
1: Voilà.
0: Donc, quand on regarde à l'image du tribunal, justement, la personne que nous devons défendre, est-ce que c'est primordial, pourquoi c'est vital de témoigner de Dieu?
1: Alors, est-ce que c'est vital, primordial? Je dirais que oui. Alors, parce que dans le contexte chrétien, on aura ça instantanément en soi. On va vouloir partager ce qu'on a reçu, parce que lorsqu'on reçoit Dieu, ben on sait qu'on reçoit quelque chose de beau, de merveilleux.
0: Amen.
1: Donc on a envie de le partager, de le faire découvrir à tout le monde et que tout le monde puisse recevoir aussi ce qu'on a reçu.
0: Voilà. Alors, on voit que le témoignage spirituellement, c'est quelque chose qui peut aider quelqu'un aussi. Il peut être vital pour quelqu'un. C'est-à-dire que quand on a une expérience, quelle que soit l'expérience, le fait de l'exposer et de dire comment ça s'est passé, ça peut aussi sauver une vie. Je prends un exemple. Quelqu'un, par exemple, qui a eu... même si c'est pas dans le cadre spirituel, hein, c'est-à-dire par exemple quelqu'un qui fait la cuisine, par exemple la personne fait la cuisine et la personne témoigne par exemple que un jour elle a eu le feu dans sa cuisine. Mm-hmm. Et que elle a agi de telle manière pour éteindre le feu. Et que le feu s'est éteint parce que quelqu'un lui avait aussi dit que quand il y a de l'huile, il faut pas jeter de l'eau dessus. Mmh. Ou quand il y a de l'huile, il faut éteindre d'abord le feu, la source d'où ça vient. Ça peut sauver aussi une vie. Oui, ça peut être vital pour quelqu'un. Quelqu'un l'entend et quelqu'un se dit « Ah, j'entends ça aujourd'hui, peut-être que j'en aurai jamais besoin, mais peut-être que demain, cette personne, parce qu'elle a entendu ce témoignage et qu'il lui arrive quelque chose, un feu, quelque chose, elle arrivera à prendre un vêtement ou un drap pour étouffer le feu. » Donc, on voit que le témoignage, parfois, est vital parce que quand on témoigne, quand on a à cœur de témoigner de ce que, quelle que soit l'expertise qu'on a ou même la personne qu'on veut défendre, nous c'est Christ, on voit que c'est parfois vital pour quelqu'un. Voilà, c'est vital. Quelqu'un par exemple qui est abattu, qui a abandonné la foi. Quelqu'un qui dit oui, moi j'avais abandonné la foi, je ne croyais plus, j'étais désespérée, et puis j'ai crié à Dieu et Dieu a répondu instantanément, Dieu a répondu à ma prière. Mais ça peut redonner une vigueur, ça peut encourager quelqu'un
1: d'autre. Tout à fait.
0: Voilà. Donc en fait, on voit que le premier axe que nous pouvons voir sur le témoignage, c'est que le témoignage est vital. Pourquoi? Parce que déjà, pour glorifier Dieu, c'est la reconnaissance publique, en fait. Un témoignage, c'est la reconnaissance publique de quelque chose, et c'est donner aussi à Dieu la paternité. C'est lui qui fait des miracles, c'est lui qui guérit, c'est lui qui fait toutes choses. Voilà. Alors, on a un verset, je vais le donner. Ils l'ont vaincu par le sang de l'agneau et par la parole de leur témoignage. Donc, le témoignage, c'est pas quelque chose d'anodin. C'est pas quelque chose, on dit pas aux gens de venir parler pour parler.
1: Pour parler, c'est ça.
0: Non! On ne dit pas aux personnes de venir parler pour parler. La parole nous dit, ils l'ont vaincu par le sang de l'agneau et par la parole de leur témoignage.
1: Donc, c'est leur témoignage qui ont permis.
0: Qui ont permis, parfois, à quelqu'un de vaincre le bon combat pour avoir le sang de l'agneau et pour que ce sang de l'agneau les sauve. Parce que Jésus est monté à la croix pour tout le monde, hein. Amen. Donc, voilà. Donc, en fait, témoigner aussi nous permet de fixer notre mémoire sur les bienfaits de Dieu. Parce qu'on n'oublie pas ce que Dieu a fait quand on témoigne.
1: Oui, effectivement, parce que comme c'est, on l'a vécu, c'est ancré en nous et on l'a transmis, alors assurément ça nous marque et ça reste en nous. Et même, je dirais pas au moment lorsque nous-mêmes on est découragé, de savoir qu'on avait encouragé cette personne avec ce témoignage-là, ça nous rebooste nous-mêmes lorsqu'on est en un moment de difficulté.
0: Donc voilà, donc chers internautes, chers auditeurs, nous attendons que vous puissiez appeler pour témoigner, parce que nous venons de voir, le premier axe, c'est que le témoignage est vital. Peut-être que pour toi, et j'entends des gens dire, tu as déjà entendu ça aussi, diaconesse Fatima, tu as déjà entendu des personnes dire, ah, j'ai un petit témoignage.
1: Mais il n'y a pas de petit témoignage.
0: Il n'y a jamais.
1: Tous les témoignages ont leur importance. Ce que tu as vécu, quelqu'un d'autre le vit actuellement et a besoin de ce témoignage pour se remettre sur pied.
0: C'est ça, c'est ça, c'est ça. La personne a besoin du témoignage pour peut-être grandir, pour peut-être croître, pour ne pas être abattue non plus, pour être dans... parce que témoigner des bienfaits, de témoigner aussi de ce que on a reçu, témoigner aussi des possibilités que nous avons, va édifier quelqu'un, va fortifier quelqu'un. Voilà. Alors, en fait, ce qu'il faut comprendre, c'est que le témoignage, le deuxième axe qu'on voit, l'impact sur ceux qui écoutent. Il y a un impact sur ceux qui écoutent.
1: Ah oui, naturellement, parce que c'est comme ce que je disais tout à l'heure, ça va encourager la personne. Donc, la personne pourra prendre appui sur ce témoignage et se dire que si toi, tu as vécu cette situation et que tu as pu surmonter, eh ben moi aussi, je peux m'appuyer sur ce que tu as traversé pour pouvoir aussi m'en sortir.
0: Voilà. Donc, on voit qu'il y a quand même ce qu'on appelle une destruction de l'isolement. Peut-être que cette personne est isolée.
1: Oui, effectivement.
0: Ça peut être le cas de quelqu'un ce soir qui écoute cette radio.
1: Et qui se retrouve seul.
0: Qui est seul dans sa maison et qui attend un témoignage de votre part. Qui attend justement d'entendre que on était abattu, mais on peut se relever avec la présence de Dieu. Que on a peut-être une expertise aussi qu'on peut partager avec quelqu'un et qui va donner une solution. Par exemple, je donne un exemple. Comment ça s'appelle les gens qui sont dans les finances, pas trader, hein, je parle pas de trader, mais de personnes qui est dans les finances. Tu sais comment gérer tes finances, tu sais comment mettre à plat les choses pour que les finances aillent mieux. Mais tu peux venir témoigner, tu peux donner ton expertise. Ton expertise, c'est un témoignage de ce que tu as appris et qui peut aider quelqu'un, qui peut vraiment aider quelqu'un. Donc, n'hésite pas à prendre ton téléphone pour appeler et pour donner le témoignage de qui tu es. Parce qu'on a, on revoit, le témoignage, c'est déjà qui tu es. Le témoignage, c'est déjà ce que tu fais. Le témoignage, c'est déjà ce que tu as reçu. Mm-hmm. Et le témoignage aussi, c'est de témoigner aussi de quelqu'un Et nous, c'est, on parle de Jésus ce soir, mais ça peut être aussi de quelqu'un qui t'a aidé.
1: Oui, par exemple. Tout simplement un voisin ou un collègue.
0: Ou quelqu'un qui t'a amené aussi à connaître Christ, par exemple.
1: Tout à fait.
0: Ça peut être ce témoignage également. Donc, le témoignage est très important. Et on voit que, le deuxième axe, c'est que le témoignage, on a vu que déjà dans le premier axe, c'est vital parce que c'est une arme. On a vu que c'est une arme puisque le Seigneur nous dit, ils l'ont vaincu à cause du sang de l'agneau et par la parole de leur témoignage. Donc le témoignage, c'est une parole. Mais c'est une parole qui réunit l'acte et la parole. Parce que on peut parler, mais dans le témoignage, on voit qu'il y a eu un acte posé et qu'il y a eu un résultat. Voilà, tout simplement. Alors, le deuxième axe, c'est que on voit que le témoignage, c'est aussi un acte de foi. C'est-à-dire que la foi vient de ce qu'on l'entend vient de la parole. Voilà, on a l'habitude, vous avez l'habitude d'entendre que la foi vient de ce qu'on entend vient de la parole. On est d'accord, de la parole de Dieu. On dit que la foi vient de cela. Ok. Et c'est vrai, c'est la vérité. C'est une vérité. Mais, il y a aussi, même ceux qui ne croient pas en Dieu ont une foi, vous savez ça? Ils ont une foi. Et cette foi vient de quoi? De leur propre parole. Quelqu'un qui est son Dieu pour lui-même, il a la foi en lui.
1: En lui-même,
0: c'est ça. Et sa parole. Et son témoignage, c'est lui-même. Donc, c'est pour ça que il faut comprendre que quand on parle de la parole est créatrice. Ce qu'on va donner, c'est aussi un témoignage, hein. Oui. Ce qu'on va donner,
1: parce
0: c'est un
1: c'est
0: témoignage.
1: Une transmission.
0: Parce que c'est une,
1: quelque chose.
0: Voilà, c'est une transmission. Alors, est-ce que tu as quelque chose à rajouter, justement, sur tout ce que nous venons de dire? Voilà.
1: Alors, je dirais par rapport au témoignage, par rapport à ce que tu disais sur, l'orgueil, c'est vraiment que ça soit quelque chose de d'honnête et de sincère dans la vérité.
0: Oui.
1: Quel que soit le contexte, bon, juridique, on n'a pas le choix, c'est la loi, mais quel que soit dans le contexte professionnel, juridique ou spirituel, le témoignage n'est pas quelque chose qui est là pour être une contrainte de la personne qui témoigne, mais il faut que ça vienne du cœur de la personne et que ça soit fait dans la sincérité.
0: C'est ça. Donc en fait, on ne témoigne pas pour se faire voir,
1: yeah.
0: On ne témoigne pas non plus pour faire savoir aux autres qu'on a agi, parce que Dieu nous dit dans sa parole que aucun homme ne prend sa gloire. Donc dès lors qu'on commence à témoigner et qu'on dit oui mais moi j'ai fait ça, c'est moi qui ai fait, c'est moi, on commence par le moi, l'ego, on n'est pas dans un témoignage véritable de vérité, puisque on ne reconnaît pas que ce qu'on a reçu. C'est quelque chose qu'on a reçu, mais c'est pas quelque chose qui doit glorifier, parce que le témoignage, c'est pas pour se glorifier
1: soi-même.
0: Voilà. C'est pas pour se glorifier soi-même. Et c'est très bien que tu l'aies dit. Alors, on a vu que le deuxième axe, c'est que le soi-même.
1: Voilà.
0: C'est pas pour se glorifier soi-même. Et c'est très bien que tu l'aies dit. Alors, on a vu que

0: disait, il faut reconnaître les personnes qui ont aidé. Il faut reconnaître que c'est l'action de Dieu. Il faut reconnaître les personnes qui ont prié. Il faut reconnaître les choses. Parce que si on ne reconnaît pas, c'est comme si on prend la gloire pour soi et on dit, voilà, j'ai eu une épreuve, mais parce que je suis fort, parce que je suis grand, j'ai traversé l'épreuve. Mais ça, c'est pas ça. Le témoignage, c'est de dire, c'était difficile, c'était compliqué, ou même je me suis sentie en paix. Ça peut ne pas être difficile non plus, je me suis sentie en paix, mais parce que je sais que Dieu est là et ça peut aider quelqu'un. Voilà, c'est ça. Alors, le troisième axe, on va voir un petit peu, parce que avant, c'est important de détruire l'isolement. Et l'isolement, ça peut être quelqu'un seul dans sa maison, ma sœur Fatima, mais ça peut être aussi quelqu'un dans une assemblée. Oui. Où il y a beaucoup de monde.
1: Ça arrive assez souvent où on est entouré, où on a de la famille, on est nombreux,
0: beaucoup de monde.
1: On se sent seul.
0: On se sent seul.
1: Malheureusement.
0: Isolé, parce que on est en train de traverser une épreuve. On ne sait pas comment s'en sortir.
1: On n'est pas compris. On se retrouve pas écouté.
0: Voilà. On ne sait pas trop. L'impression qu'on est livré à soi-même, alors que peut-être que un témoignage, justement, de quelqu'un qui est juste à côté, va faire que cette personne va se sentir fortifiée par le témoignage et va se dire si lui il a ce témoignage, moi aussi je peux l'avoir.
1: C'est ça.
0: C'est ça.
1: Oui.
0: Est-ce que tu as quelque chose à rajouter dessus?
1: Alors c'est pour ça que je précisais que le témoignage, c'est vraiment, comme tu l'as dit au début, c'est savoir exposer les faits, entre guillemets, tels qu'ils se sont produits. J'étais comme ça avant et pour sortir de cette situation, j'ai fait ça. Alors c'est pas qu'il ne faut pas forcément rentrer dans les détails de l'émotionnel, de l'émouvoir, mais vraiment rester sur les actes concrets de ce qui s'est passé dans la situation. Alors on aura tendance parfois à dire voilà, je me sentais mal, pas bien, mais en fait ce qu'il faut en tirer du témoignage, c'est qu'il faut qu'il y ait des actions ou des actes que la personne puisse prendre appui. C'est-à-dire que comme tu as dit pour le feu, voilà, il y a eu du feu. Bon, c'est vrai que j'ai paniqué et tout, mais j'ai pris une serviette mouillée, mais j'ai pris un seau d'eau. Donc il faut vraiment que lorsqu'on prend le temps de témoigner, de vraiment poser les actions concrètes pour pouvoir aider la personne à sortir de la situation. Parce que lorsqu'on témoigne, ce n'est pas pour alors on va toujours entre guillemets prendre une petite part de glorification parce que voilà, on a cette fierté, mais vraiment mettre les points qui ont été mis qui ont été faits en avant et savoir que c'est aussi par la grâce de Dieu que j'ai pu me sortir de cette situation. C'est aussi avec l'appui de Dieu, avec l'appui de la parole, ou en faisant tel acte, ou en faisant tel geste, ou en allant voir telle administration. Voilà, ça peut être aussi des difficultés dans le social, ou on frappe à telle porte vers telle personne. Voilà, mais au moins que la personne retienne des acteurs concrets et précis dans le témoignage.
0: D'accord. Alors, quand on regarde la vie de quelqu'un, la vie en général, qu'est-ce que le mot témoignage évoque pour toi? Quand on voit la vie de quelqu'un, tu peux avoir des mentors, tu peux avoir des coachs, tu peux avoir des personnes qui, par leur témoignage, ils sont comme un livre ouvert, en fait. Ils sont comme, on se dit, mais si ils ont réussi à faire cela, et dans leurs actions, dans leur vie, on voit quelque chose de véridique. Mm-hmm. On voit quelque chose qui est une vérité. Je prends par exemple des personnes qui sont connues dans par exemple dans l'apartheid par exemple en Afrique du Sud. On voit qu'il y a des gens qui ont combattu et leur vie c'est vraiment un témoignage. C'est un livre ouvert. Par exemple, donc on a des personnes comme ça qui sont des références et on peut s'appuyer aussi sur leurs témoignages pour dire ils ont fait la prison, ils ont fait ceci, mais ils s'en sortent.
1: Mais c'est ça, ils ont réussi à se relever.
0: Donc en fait, le mot témoignage, le mot témoignage, ça évoque aussi une parole sincère, mais des actes sincères. Donc c'est ce que tu disais, c'est toujours la vérité qui doit ressortir. C'est toujours la vérité. Alors, pourquoi, selon toi, on ressent le besoin de témoigner? Pourquoi on ressent ce besoin de témoigner?
1: Alors, ça va dépendre. Lorsqu'on a vécu quelque chose et on sait par quoi,

0: on est passé et qu'on voit quelqu'un dans la même situation, au fond de nous, on peut pas rester indifférent à ce que la personne traverse parce qu'on sait. Et surtout, des fois, lorsqu'on s'est retrouvé seul dans cette situation, on a envie de partager les solutions, les idées, les stratégies qu'on a mis en place pour pouvoir aider la personne autour de nous.
1: Mm-hmm. D'accord. Et on a envie de mais quand on témoigne, c'est pas fort, on sait même pas si on va aider quelqu'un, hein. Forcément, hein. On ne sait pas.
0: Ouais, effectivement.
1: On ne sait pas.
0: Mais ça reste quand même, je dirais, assez important de transmettre ce qu'on a vécu ou reçu, parce que ça va toujours aider à encourager quelqu'un.
1: D'accord. Est-ce que le témoignage, justement, parfois, c'est souvent le besoin de témoigner pour ne pas garder quelque chose qu'on a vécu. C'est une manière aussi de se libérer et d'aider les autres aussi. Donc voilà, tu as dit aider les autres, mais ne pas garder en soi.
0: C'est ça. Voilà, ne pas intérioriser la situation.
1: C'est ça. Voilà. Donc en fait, quand on regarde le témoignage, c'est quelque chose qui libère aussi quelqu'un. Oui. Ça peut libérer quelqu'un. Alors, vous pouvez nous appeler, hein, vous pouvez nous appeler au 0790 23 17 11. N'hésitez pas à venir, n'hésitez pas à participer avec nous. Nous avons besoin de vos témoignages aussi pour peut-être sortir quelqu'un dans l'isolement. Il y a beaucoup de personnes âgées qui sont seules chez elles. Il y a parfois des gens qui sont dans l'isolement qui vont peut-être dire qu'il n'y a pas d'espérance. Vous pouvez même parfois sauver une vie à cause d'un témoignage. N'hésitez pas, si vous avez à cœur de le faire, appelez au 0590 23 17 11. Alors, on a vu que parfois on ressent le besoin de témoigner et que ce besoin, c'est aussi qu'on n'est pas seul à vivre certaines situations. Je prends par exemple l'exemple de quelqu'un qui veut, par exemple, mettre fin à ses jours. Ça existe. Oui. Quelqu'un qui veut mettre fin à ses jours et qui a décidé, par exemple, de faire cela, et il entend un témoignage de quelqu'un qui était dépressif, qu'on a sauvé in extremis, et qui raconte qu'il est arrivé à Christ et que il est depuis il a été guéri de sa dépression. Mm-hmm. Et que il s'en sort et qu'il n'a plus envie de mourir, qu'il a au contraire que la vie maintenant est précieuse pour lui. Mm-hmm. Donc on voit que ce genre de témoignage, c'est des choses aussi qui peuvent aider quelqu'un.
0: Amen. Tout à fait. Voilà. Ça arrive souvent où dans les églises où les gens ils arrivent un peu chargés, fatigués, à bout parce qu'ils ont vécu des situations extérieures et parce qu'ils ont reçu un témoignage, voilà, lors d'une évangélisation ou un voisin, une voisine qui a dit ben tu es au bout, c'est Jésus, tu n'as plus rien à perdre, de toute façon tu es déjà à la limite de. Et c'est Jésus, et là, la parole les touche et les pénètre, et ils arrivent par la grâce de Dieu vraiment à se remettre sur pied. Et ça, c'est vraiment des témoignages qui sont forts parce que ça manifeste tout l'amour et toute la puissance que Dieu a dans la vie de chacun d'entre nous.
1: Voilà. Alors, je vais donner une citation clé. Voilà, je vais donner cette citation. La citation dit: un homme avec une expérience n'est jamais à la merci d'un homme avec un argument. On peut avoir tous les arguments de la terre, mm-hmm. mais quand on a une expérience, c'est-à-dire quelque chose qu'on a vécu, mm-hmm. Quand on le témoigne avec le cœur, comme tu as dit. C'est ouais. vraiment quelque chose qu'on a vécu, on sait que c'est la vérité. Donc, un humain, quand on dit un homme, ça peut être un homme, une femme, un humain avec expérience n'est jamais à la merci d'un homme avec un argument. Donc, notre témoignage, c'est le pont que quelqu'un d'autre doit traverser pour sortir de son désespoir.
0: C'est la perche qui est tendue.
1: Alors, quand on voit ça, on se dit, quand on demande justement qui veut témoigner, est-ce qu'on peut se permettre de rester assis et de s'asseoir sur le témoignage?
0: Les appels devraient se bousculer.
1: Et je répète encore, un homme avec une expérience n'est jamais à la merci d'un homme avec un argument. On peut donner tous les arguments de la terre, mais si on n'a pas une expérience qu'on peut raconter à quelqu'un, pour sortir, c'est une perche, comme tu as dit, pour sortir, c'est un pont pour quelqu'un d'autre, et parfois un pont qui sauve une vie. Oui. Donc, vous pouvez, voilà, ça c'est la citation que je voulais donner absolument, pour que vous puissiez prendre vos téléphones et appeler au 0590 23 17 11. Voilà, je vais le répéter tout au long de l'émission, puisque c'est une émission sur le témoignage. Alors, est-ce que toi, tu as un témoignage que tu voudrais partager et qui est important pour quelqu'un qui peut-être vit cette même situation, quelque chose que Dieu a fait dans sa gloire? C'est pas un homme qui aurait pu faire ça, c'est vraiment Dieu.
0: Alors, moi, ce que je pourrais témoigner, c'est dans une situation de ma santé où j'ai vraiment été encouragée, boostée par des fidèles, par la parole de Dieu. Et ça m'a vraiment permis de m'accrocher, parce qu'en fait, j'aurais pu dire que je ne préviens pas quand je suis malade, quand je suis pas bien, que je reste à vivre des situations dans mon coin. Mais les personnes sont quand même venues à moi, m'ont posé des questions, m'ont dit, on voit que ça va pas, que tu viens, mais que tu n'as pas l'air bien. Et quand ils m'ont tendu cette perche entre guillemets, donc je me suis dit bon, de toute façon, voilà. Donc j'ai un petit peu entamé la discussion sans trop rentrer dans les détails. Et c'est de là qu'on m'a dit non, mais viens tel jour, il y a un tel qui avait cette situation là, ça, voilà. Elle va t'expliquer, elle va parler avec toi et tu verras, tu vas te sentir mieux. Et c'est de là que j'ai commencé à cheminer avec Dieu. C'était dans des cellules de maison, c'était en Île-de-France. Mm-hmm. Et c'est comme ça en fait que j'ai laissé Dieu vraiment rentrer dans ma vie, parce que j'avais été interpellée et que ça se voyait aussi entre guillemets, un peu fatigué de la vie de tous les jours, de tout ce qui se passe. Bon, j'étais pas au bord du
1: oui,
0: suicide.
1: Oui, c'est ça, mais tu étais, voilà.
0: Désespéré entre les études, le travail, oui, quoi faire. Mm-hmm. Et puis, bon, des fois, on n'a pas forcément les bons repères. Ben, j'étais jeune aussi.
1: C'est ça, bien sûr.
0: J'étais jeune. Mm. Et on n'a pas forcément les bons repères, les bons mentors, comme tu disais, pour pouvoir aiguiller des fois. Et du coup, on m'a dit, viens, tu vas voir avec la parole de Dieu. Et effectivement, quand j'ai été dans cette cellule de maison, on a pris la parole, on a prié, on a chanté. Et Dieu s'est glorifié, parce qu'après, j'ai eu des propositions d'emploi, de formation. Et donc, je me suis dit, ah ouais, merci Seigneur. Et j'ai pu rebondir comme ça.
1: Voilà, parce que tu t'es rendu compte que tu avais vraiment besoin que tu avais déjà peut-être essayé de te refaire toi-même, comme on dit.
0: Ah oui, parce que j'avais déjà eu des entretiens à la mission locale, à Pôle emploi, demande de financement pour des formations, on me disait non, mon dossier n'est pas accepté, il faut refaire. À la mission locale, on me disait de venir faire des modules pour préparer des lettres, des CV, des entretiens, mais tout ça, je savais. Donc en fait, pour moi, à ce moment-là, j'avais déjà fait tout ce qu'il me proposait de faire. Mm-hmm. Je dis, mais il y a un problème. On me dit de faire ça, je fais. De lister des entreprises, de faire des CV, d'aller déposer en physique, en papier, de relancer après 2 semaines, 3 semaines. Mais ça n'aboutissait pas. Et puis, quand je marchais, j'ai été interpellée et la dame m'a dit, mais toi, ça va pas trop. J'ai dit, ah non, là, je suis fatiguée, je voulais commencer une formation et tout. Bon, j'ai commencé à parler. Bon, ça a pris du temps.
1: Voilà, c'est
0: bon,
1: ça.
0: Bon, sur le coup, j'ai pas forcément tout dit, mais voilà. Mm-hmm. Et c'est de là qu'elle m'a dit, bon, viens, on a une petite réunion, on va t'accompagner, on va te soutenir dans la prière et tout. J'ai dit, ok. Désespérément, ok, bon, de toute façon, je travaille pas, je suis pas en formation, j'ai rien à faire, donc j'ai du temps libre, du temps à perdre.
1: Et maintenant que tu as affirmé dans la parole, que tu connais la parole de Dieu, est-ce que tu crois que tu vivais cela en Île-de-France, mais est-ce que tu crois, est-ce que tu penses que ça s'est fait comme ça par hasard, ou parce que Dieu avait déjà décidé de toutes les manières et que tu passerais par là, mais est-ce que tu as la certitude qu'il y a quelqu'un qui priait pour toi?
0: Ah oui, ça assurément. Et je dirais même deux.
1: Voilà, parce que il faut voir aussi que les témoignages que nous avons sont parfois le résultat aussi de prières que font nos proches.
0: Ça, c'est vrai. Ouais.
1: Nos proches, parce que quand on intercède pour nos enfants, pour nos petits-enfants, peut-être que tu as un petit-enfant qui est très loin, tu sais même pas ce qu'il fait, tu vois, tu as un enfant qui est déjà un adulte, il est dans sa vie, mais quand tu intercèdes, parfois il traverse des choses, mais pour que Dieu puisse agir. Mmh. Voilà. Donc c'est ce témoignage là aussi est très important, et je vais donner aussi un témoignage de la même manière, hein. C'est-à-dire qu'on peut travailler, on peut dire qu'on aime, on aime Dieu, hein, on peut dire qu'on aime Dieu, qu'on le connaît avec ce qu'on nous a appris. Okay, okay. Voilà. Mais quand tu commences à te réveiller le matin et que tu n'as pas la joie de te réveiller, que tu commences à te réveiller le matin, tu n'arrives même pas à dire merci pour la journée qui commence. Tu la première chose que tu fais, c'est de penser à tes problèmes, de ruminer les problèmes, de dire ah, il faut encore que j'aille dans le travail. Ah, je veux pas arriver en retard parce que le chef va me dire telle chose. Ah, je veux pas parce que la collègue est comme ça. Là, tu ne vis pas, tu es en train de survivre. Tu survis parce que tu subis. Et tu subis quoi? Tu subis des circonstances. Alors que la vie, c'est pas subir des circonstances. Mmh. Pas du tout. La vie, c'est pas ça. C'est pas, parce que la vie, c'est pas répondre, avoir des réactions. C'est-à-dire, on est dans des réactions tout le temps. Quand on est dans des réactions tout le temps, on survit. Mmh. On ne vit pas.
0: On vit pas parce qu'on prend pas plaisir.
1: On prend pas plaisir.
0: Faire telle ou telle
1: non,
0: chose.
1: Non, on survit. Mm-hmm. On survit parce que on est dans réactionnel.
0: Sinon, on se sent submergé.
1: Submergé, voilà. Donc on est réactionnel parce que sinon on est noyé par des problèmes. Et c'est pour cela qu'il est important de comprendre que quand on arrive à ce stade, parce que moi, ça m'est arrivé aussi de me le, c'était avant que je connaisse Christ, hein. Je pensais connaître Dieu, je pensais je le priais, je connaissais Dieu, je ne faisais pas de mal, voilà, pour moi c'était ça l'important, c'était ça, ouais. J'avais un travail, j'avais tout ce qu'il fallait, mais il faut savoir que dès que tu te lèves le matin et que tu n'es pas en capacité d'entendre un oiseau chanter, mm-hmm, ou de regarder la nature autour de toi, les bienfaits autour de toi, et que tu n'es pas dans l'instant où tu es, c'est-à-dire tu prends un petit déjeuner, mais tu es déjà dans ton travail, tu prends ton petit déjeuner, mais tu es déjà dans les problèmes. Mm-hmm. Donc tu survis, et tu vis dedans tout le temps. Ça, c'est de la survie. Et en fait, moi j'étais arrivée à ce stade, hein, dans une époque de ma vie où j'étais à ce stade, hein, pour moi mon travail c'était très important, et même avant dès que j'ouvrais les yeux, c'était penser au travail, penser à telle chose que je dois faire, telle chose, penser aussi aux enfants, voilà, il faut l'emmener à l'école à l'heure, il faut, voilà, je n'étais que dans les activités, ouais, et penser qu'à la gestion, ouais, l'organisation. Et j'étais arrivée à un stade où j'étais fatiguée, puisque je manageais des équipes de soins aussi. Ouais. Donc j'étais fatiguée physiquement, mais j'étais fatiguée aussi dans la tête.
0: Mentalement.
1: Et un jour, je me suis assise, mais j'ai dit, mais c'est pas ça, c'est pas normal, c'est pas quelque chose de normal. Il faut, la vie, c'est pas ça.
0: Tu vis pas, tu prends,
1: voilà,
0: pas
1: plaisir, la vie n'est pas, pas, c'est pas, pas ça, c'est pas ça, vivre. Voilà, c'est pas ça, vivre. Et j'étais dans un, je passais dans un service de soins une fois, et il y avait toujours quelqu'un dans ce service de soins qui chantait, et elle chantait des louanges. Mmh. C'est quelqu'un qui nettoyait. Voilà, la personne nettoyait les locaux, et la personne est toujours dans une joie. Ouais. Et elle chantait tout le temps. Alors je disais, mais je l'observais, et je disais, mais je veux avoir cette joie-là. Et je lui ai posé la question. Je lui ai dit, mais qu'est-ce qui te donne cette joie? Et la personne m'a dit Dieu. J'ai dit, ce Dieu-là, je le veux. Ouais. Et cette personne m'a dit, ben voilà, eh ben viens, je t'invite à l'église, viens dimanche. Et quand je suis arrivée ce dimanche dans cette église, j'ai senti que c'est là que je devais, ma solution c'était là, que la solution pour ma vie c'était là.
0: Tu t'es senti réconforté?
1: J'ai senti, c'est comme si c'était quelque chose, une conviction que c'était là,
0: okay,
1: qu'il y avait une solution pour que je ne puisse pas survivre, être toujours en train de réfléchir, mais que c'était là. Et ce jour-là, il y a eu un appel, hein, à la repentance, il y a eu un appel à accepter Christ comme Seigneur et Sauveur. Et je suis allée, j'ai accepté Jésus comme mon Sauveur et mon Seigneur. Et ma marche avec Dieu a commencé là. Et je ne regretterai pas. Je ne regretterai jamais. Jamais. Amen. Parce que maintenant je ne survis pas, je vis.
0: Amen, gloire à Dieu.
1: Et je vis pas parce que il y a pas de problème, c'est pas ça, hein. Il y a des épreuves, il y a des problèmes, il y a des choses, mais j'ai appris à reconnaître les bienfaits de Dieu. J'ai appris à reconnaître les bienfaits de Dieu. J'ai appris à dire merci dès que mes yeux sont ouverts. Dès que mes yeux, même avant que mes yeux s'ouvrent, mon esprit est déjà en train de prier, en train de dire au Seigneur, voilà, merci. Même lorsque je dois partir quelque part, ça m'est arrivé hier, j'étais endormie toujours, mais je sais que j'ai une mission, je dois aller dans une mission, et je prie Dieu et je lui dis, bon, je sais même pas qu'est-ce que je vais mettre sur moi. Ça va paraître bizarre à quelqu'un de parler comme ça à Dieu, mais en fait, prier sans cesse, c'est parler à Dieu de tout, de tout, de tous les détails de notre vie, de tout. Et même avant d'ouvrir les yeux, on peut parler comme ça à Dieu. C'est prier même dans le sommeil. Alors je sais que j'ai dit, je sais même, bon, je vais me lever, mais je sais même pas qu'est-ce que je vais mettre sur moi, Seigneur. Cet esprit, habille-moi. Voilà. Et j'ai eu l'image d'une robe. J'ai eu l'image d'un vêtement. Ouais. Donc vous voyez, il y a des choses. En fait, je témoigne de ça pour faire comprendre que, en fait, il faut arriver à un stade où on est tellement en connexion avec le divin qu'on n'a pas le temps d'amplifier les problèmes. Voilà. Il y a un problème. On sait qu'on a un Dieu tout-puissant et on sait qu'on a une bouche pour parler, une bouche aussi pour témoigner de sa puissance et de dire aussi qu'il est capable. Qu'il est capable de changer quelqu'un, qu'il est capable de changer un cœur, il est capable de changer une situation. Et le témoignage, c'est ça aussi. Le témoignage, c'est de dire la situation était bloquée, la situation n'était pas bonne, la situation était comme ça, mais il y a eu, en un instant, il y a eu quelque chose qui s'est passé dans les lieux célestes et la chose s'est débloquée. Amen. Donc voilà. Alors, je vais te poser une question. Est-ce que c'est difficile de raconter son histoire publiquement? Pour toi?
0: Alors, plus maintenant.
1: Plus maintenant.
0: Plus maintenant. Ah. Mais au début, oui. Alors, pareil, lorsqu'on me disait, oui, mais raconte ce que tu as vécu, quand c'est des choses un peu, pas forcément personnelles, très intimes, mais lors d'une situation, mais toi, tu avais vécu un truc comme ça, mais vas-y, raconte comment ça s'est passé, comment tu as fait et tout. Ben, j'osais pas vraiment. Mm-hmm. Et c'est une fois, ben, en parlant avec une jeune fille, et puis, j'ai vu que ça l'a vraiment marqué, que ça l'a vraiment touché. Voilà, et c'est pour ça que j'ai tenu à cœur de parler de sincérité, parce que j'ai vu vraiment, quand je lui ai expliqué ce que moi j'ai vécu, ben elle a pu se réconforter et prendre appui sur ça. Et c'est de là que j'ai dit, du coup, ça sert quand même à raconter les choses, à expliquer, à parler de ce qu'on a vécu, et que j'ai vraiment compris que ça aide, que on le vit, et parfois même de se dire qu'on le vit, mais pas pour soi. On le vit, c'est pour prendre l'expérience, prendre les acquis et pour transmettre après.
1: Ça, c'est très important. Tout ce que nous vivons, c'est pas forcément pour nous.
0: C'est ça.
1: C'est pour qu'on puisse le traverser et être un témoin de ce que Dieu peut faire. Ouais. Parce que nous avons été créés à son image au départ.
0: Au départ, ouais.
1: On a été créés à son image, à sa ressemblance. Nous avons été créés à l'image de Dieu. Donc, il nous fait traverser aussi des expériences pour que nous soyons aussi des témoins de ce qu'il peut faire dans la vie d'une femme et d'un homme. Par exemple, quelqu'un qui a eu un diagnostic difficile, un diagnostic où on dit que un cancer, par exemple, ou que c'est fini, qu'il n'y a pas beaucoup de mois à vivre, il y a 5 mois à vivre. Et la personne témoigne que il n'a pas accepté le diagnostic, qu'il s'est référé à son Dieu, que ce Dieu-là a mis les choses en place pour qu'il puisse être régénéré, pour être fortifié, et que Dieu l'a guéri et que les médecins même ont été étonnés. Oui. Mais un témoignage comme ça peut donner la vie même à quelqu'un qui est en train de mourir. Puisqu'on dit que la parole est créatrice et nos pensées sont des paroles. Ouais. Donc la personne qui se dit c'est fini, mais quand il entend que quelqu'un même s'en sort,
0: il s'est battu
1: et que la personne a cru que la guérison était possible même quand les médecins disaient que c'était impossible. Ça peut sauver la vie de quelqu'un.
0: Oui.
1: Donc est-ce que c'est difficile de raconter son histoire publiquement? pour certaines choses, oui. Parce que parfois, quand on témoigne, il y a la honte aussi. Hein. Oui. Parfois, on a été humilié. Oui. Parfois, on a été humilié par quelque chose. Il faut le raconter. Mais comment on s'en est sorti? Ben, c'est Dieu qui a fait. Donc, toute la gloire revient à Dieu. Amen. Donc, il faut que notre ego aussi se mette... Alors, pour témoigner, est-ce que c'est difficile de témoigner? Parfois, c'est témoigner, mais il y a une chose qui est sûre. C'est que le témoignage prouve que ce que Dieu a fait pour l'un, il peut le faire pour l'autre. Donc, ça veut dire quoi? C'est une preuve vivante. C'est une preuve vivante. Nous sommes des preuves vivantes de ce que Dieu peut faire. Donc, notre témoignage est important dans ce monde. Tu voulais dire quelque chose?
0: Non, je t'écoute.
1: D'accord.
0: Non,
1: y a pas... Et en fait, ne pas gommer aussi les difficultés ou bien la douleur ou l'humiliation qu'on a eue, c'est laisser la gloire, la délivrance être éclatante. C'est laisser la gloire de Dieu être éclatante. Oui. Parce que je vous assure, je vous ai raconté comment je suis arrivée dans cette église. Mm-hmm. Je vous ai dit que j'étais dans une survie. Parce que je réfléchissais qu'au problème.
0: Tout le temps, ouais.
1: Je ne voyais même pas la nature. Mm-hmm. Mais quand Dieu m'a délivrée vraiment de ce qui m'empêchait de vivre vraiment, j'ai recommencé à voir même les couleurs d'un arbre.
0: Wow.
1: Je m'extasiais devant une fleur.
0: Oh.
1: Je dis, ouais, la fleur est belle, hein. La fleur est belle, elle est magnifique. Et je voyais plus les
0: c'est
1: fleurs.
0: C'est la même fleur.
1: C'est la même fleur, mais je ne voyais plus. Pourquoi? Parce que mes pensées, tout mon être était tendu vers des problèmes. Ouais. Vers des problèmes dans le travail, vers des problèmes dans la famille, vers des problèmes. Mais quand on est que dans les problèmes, on ne peut pas regarder les bienfaits de Dieu. Pourquoi? Parce que Dieu, ce qu'il a fait, c'est que il nous a créé et c'est comment il nous a créé. On ne peut pas avoir deux pensées différentes en même temps. Soit on a une pensée de joie, soit on a une pensée de tristesse.
0: Ouais,
1: voilà. Donc si on est dans le négatif, on va aller tout le temps dans le négatif. Et c'est pour cela qu'on doit, si on est à l'envers à ce moment-là, il nous remet à l'endroit. Voilà. J'aime bien dire ça. Alors, il y a ça et un bon témoignage, en fait, c'est la clarté. Voilà, un bon témoignage doit être clair.
0: Oui, rester sur l'essentiel pour prendre la source et l'appui pour transmettre à la personne. Parce que si on enjolive, si on peut dire ça comme ça, voilà, les témoignages, ça perd un petit peu de son sens et de son intérêt aussi. Et donc, je trouve que ça n'a pas le même impact sur la personne qui reçoit le témoignage.
1: C'est ça. Par exemple, je donne un témoignage. Nous avions dernièrement un temps ensemble. On avait un temps ensemble, toute la communauté. Et il y avait un témoignage que je voulais donner, mais j'ai pas pu le donner. Mais en fait, l'interlocuteur disait que quand Dieu commence à nous prendre, à nous arranger, à nous positionner pour nous emmener au sommet, et ben c'est les capacités. Et on parlait aussi de cette année 2026 où on doit avancer. On n'est pas là pour reculer. Et moi, j'avais ce témoignage et que je vais pouvoir donner aujourd'hui, c'est que pour faire les missions pour lesquelles je suis appelée, j'avais toujours besoin d'un support. J'avais besoin de support. Comme aujourd'hui, on a des supports pour parler. Nous avons des supports. Et j'avais déjà à cœur de diminuer les supports parce qu'à l'époque j'avais beaucoup de feuilles et j'avais beaucoup de feuilles, il fallait la feuille 1, il fallait que je mette 1, 2, 3 et ça commençait à j'avais des parvus, j'avais des parvus et des parvus et des parvus, ça commençait à encombrer ma maison, encombrer partout et je disais mais il faut que je m'en sorte, il me faut d'autres supports, il me faut pas ce support là. Et je priais comme ça, il faut pas ce support là. Et un matin, je suis arrivée là où je devais faire ma mission et je me rends compte que j'ai oublié mon support à la maison.
0: Aïe.
1: Et je me suis dit, c'est une blague. Je dois parler aujourd'hui et je n'ai pas de support. Je n'ai pas le support que j'ai préparé, je n'ai pas mes feuilles, je n'ai rien. J'ai regardé le ciel, j'ai dit, Seigneur, c'est une blague. Mais non, c'est une blague. Et j'ai eu la conviction que ce que j'allais dire était déjà en moi.
0: Amen.
1: Que la conviction que ce que j'avais préparé était en moi et que j'avais les capacités
0: de faire sans le support.
1: De faire sans le support.
0: Pour la toute première fois.
1: Pour la toute première fois de ma vie, parce que j'avais pas le choix. Si je retournais chez moi chercher le support, j'aurais été en retard.
0: Ah.
1: J'aurais pas pu retourner à temps. Et c'est pas ça. Je me dis, je pars, oui, mais je ne sais pas ce qui m'attend.
0: Sur la circulation.
1: Sur la circulation.
0: Effectivement.
1: Peut-être que je ne retournerai pas. Peut-être que je ne sais pas. Mm-hmm. Donc, j'ai dit, je prends pas le risque de partir et de revenir pour un support. Et j'ai eu la conviction que j'étais capable. Et j'ai regardé le ciel, j'ai dit, Seigneur, tu réponds tellement bien aux prières. J'arrêtais pas de te dire, je veux pas de ces supports-là encore. Tu me montres que j'ai pas besoin de support. Mais ce jour-là, j'ai fait la mission et, j'étais à l'aise.
0: Amen.
1: Voilà, j'étais à l'aise, je me suis abandonnée complètement et c'est là que j'ai compris. J'ai compris que parfois nous nous attachons à des choses terrestres, mais Dieu nous dit déjà qu'on a tout en nous,
0: Amen.
1: Qu'il y a des choses qu'il a mis en nous et qu'on est capable de faire. Voilà, on est capable de faire et on est capable même de ne pas laisser la peur, la paralysie, le regard des autres nous empêcher d'être qui nous sommes, parce que nous sommes qui nous sommes avant même le sein de notre maman, hein, parce qu'il nous dit dans Jérémie 1:5, je te connaissais déjà. Voilà. Donc, on le voit. Alors, effectivement, avant de faire une pause musicale, est-ce que c'est un acte de force de pouvoir... est-ce que c'est un acte de force ou est-ce que c'est un devoir? Est-ce que c'est une nécessité? Pour toi, c'est quoi?
0: Alors, ça devient... plus dans l'optique d'une nécessité ou un besoin intérieur lorsque je vois quelqu'un en difficulté, que je puisse témoigner de ce que j'ai déjà vécu. Que la personne puisse se dire qu'elle n'est pas seule, que si d'autres personnes l'ont vécu, qu'elle pourra surmonter. Alors, par l'expérience qu'on va transmettre, c'est, moi je dirais que c'est vraiment une nécessité.
1: D'accord, c'est une nécessité, d'accord. Il est nécessaire de témoigner. Oui. On a vu le premier axe, c'était vital, parce que ça peut déclencher la foi, et ça peut enlever quelqu'un dans la survie ou dans même la désespérance. Hein. Le deuxième axe, c'est que ça peut booster la foi de quelqu'un aussi. Et la troisième chose qu'on a vue, c'est que on peut comment bien témoigner, c'est-à-dire être clair, être dans l'humilité et la dire simplement tout ce qu'on a vécu. Ça peut être aussi, c'est une preuve vivante, un témoignage. C'est une preuve vivante de ce qui s'est passé.
0: Voilà.
1: Voilà. Très bien. Donc, chers internautes, chers auditeurs, une heure est déjà passée, vous voyez, et nous vous attendons donc après la pause musicale avec vos témoignages. Vous pouvez appeler au 0790 23 17 11. Nous sommes sur la radio Mega FM et nous allons faire une pause musicale. À tout à l'heure.

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0: Toi, tu étais au rendez-vous, Seigneur.
1: Bonsoir, bonsoir à tous. Bonsoir, chers auditeurs, chers internautes. Nous sommes sur la radio Méga FM, la radio La Fréquence du Nord 88.9. Et nous sommes dans cette belle émission, émission Pain de Vie, émission initiée par l'apôtre Jean Poulier. Et nous sommes cet après-midi sur le thème de du témoignage. Est-ce que c'est important de témoigner? L'importance du témoignage. Alors, soyez les bienvenus pour ceux qui arrivent et ceux qui étaient déjà là. Vous pouvez intervenir à la radio pour donner votre témoignage, votre avis, pour poser des questions ou même donner aussi un avis ou une précision sur ce que le témoignage est pour vous. Vous pouvez le faire au 0590 23 17 11. On attend vraiment votre participation parce que la participation des auditeurs, des auditrices permet aussi d'enrichir, n'est-ce pas, l'émission. Donc nous étions sur la partie où nous avons vu dans un premier axe hein, que le témoignage c'est quelque chose de très important parce que c'est une preuve vivante hein, de ce que nous sommes et que c'est aussi quelque chose de spirituel le témoignage parce que c'est un fondement spirituel dans le discours que nous avons qui peut sauver la vie de quelqu'un. C'est vital l'axe. Un, c'était ça. Le deuxième axe, c'est que ça peut générer, rebooster la foi de quelqu'un. Et le troisième axe, c'était la difficulté justement de témoigner. Quand on témoigne, il faut être dans la clarté, il faut également le faire avec le cœur, c'est la vérité qu'on veut donner, et ne pas se glorifier, au contraire, raconter les faits et laisser toute la gloire à celui qui a délivré, qui a enlevé, qui a sorti, voilà, c'est ça. Donc on voit que témoigner, c'est important. Et que on peut propager l'espérance avec le témoignage. Alors j'ai mon invité qui est la diaconesse Fatima et on va parler un peu parce que j'ai vu un internaute là, c'est notre frère Willy. Mon frère Willy, tu peux appeler au 0590 23 17 11. Tu as écrit mais tu peux aussi appeler 0590 23 17 11. Alors, il a dit que le témoignage, c'est se libérer, hein, c'est ça, libérer son cœur. Oui. Qu'est-ce qu'il a marqué, il a écrit?
2: Alors, notre frère, il nous a écrit, à mon avis, témoigner d'un bien, ça nous fait dénouer le cœur, nous libérer d'un poids spirituel qui va toucher notre cœur et retirer la souffrance.
1: D'accord. Donc, pour lui, témoigner, c'est déjà une libération. Témoigner, c'est une libération.
2: Du cœur, c'est ça.
1: C'est voilà. Une libération du cœur.
2: Se retirer d'un poids.
1: D'accord. C'est se retirer, c'est témoigner, c'est aussi retirer un poids. Alors, il faut savoir que le témoignage, c'est une sorte d'adoration aussi qu'on fait à Dieu publiquement. Et c'est pour cela que dans Ésaïe 43:10, par rapport à ce qu'il vient de dire, le Seigneur dit, c'est vous qui êtes mes témoins, dit l'Éternel, vous et mon serviteur que j'ai choisi. Ok. Donc quand on témoigne de Dieu, il dit, c'est vous qui êtes mes témoins, vous et mon serviteur que j'ai choisi. Mais dans Psaume 107:2, on voit qu'il est écrit, qu'ainsi disent ceux que l'Éternel a délivrés, ceux qu'il a délivrés de la main de l'ennemi.
2: Amen, amen.
1: Donc on voit que témoigner de ce que Dieu fait, c'est amen. Aussi dire comment on est délivré de la main de l'ennemi.
2: Amen.
1: C'est pour cela que quand on témoigne, le cœur est libéré, le cœur est déchargé. Aussi, parce que c'est comme si on a une victoire et qu'on le garde, on s'assoit dessus, on ne le partage pas avec les autres et le cœur, il est rempli aussi de la douleur qu'on a eue. Parfois, parler même de ce qu'on a ressenti peut nous libérer tout en donnant toute l'adoration à Dieu, toute la gloire à Dieu en témoignant. Et ça peut aider quelqu'un. C'est pour cela qu'on voit que le témoignage est important. Alors, pour toi, en quoi le témoignage peut guérir quelqu'un?
2: Alors, le témoignage peut guérir quelqu'un parce que il va aider à mettre des mots sur le mal-être, sur la souffrance et permettre de mieux comprendre ce qu'on a traversé, ce qu'on a vécu, et par la même occasion, ben, comme le frère l'a dit, se libérer d'un poids. Et par la suite, se sentir plus légère, déchargée de ce qui nous pesait intérieurement.
1: Donc, ce que tu veux dire par là, c'est que le témoignage ne nous appartient pas. Hein. Ce n'est pas le nôtre. Hein.
2: Alors, il est le nôtre dans le sens où on le vit, mais on le vit pour transmettre aux autres.
1: C'est ça. Donc, ouais. Il n'est pas le nôtre.
2: Il n'est pas, ouais.
1: Ça ne nous appartient pas.
2: Voilà.
1: C'est ce qu'il faut qu'on comprenne cet après-midi, c'est que le témoignage ne nous appartient pas. C'est notre histoire,
2: c'est notre
1: oui,
2: histoire,
1: mais c'est une histoire qu'il faut donner aux autres pour aider, puisque on a vu que c'est une preuve vivante de ce que Dieu est capable de faire. Donc, par exemple, je donne un exemple. On va voir dans la parole de Dieu, dans Luc, c'est dans Luc, hein, Luc 11, 17. Dans ce passage, je vais te demander de le lire. Dans ce passage, 17-11, on voit justement l'importance du témoignage pour Jésus.
2: Alors, Luc 17, verset 11. Jésus se rendait à Jérusalem, passait entre la Samarie et la Galilée. Comme il entrait dans un village, 10 lépreux vinrent à sa rencontre. Se tenant à distance, ils élevèrent la voix et dit « Jésus, maître, aie pitié de nous. » Dès qu'il les eut vus, il leur dit « Allez vous montrer au sacrificateur. » Et pendant qu'ils y allaient, il arriva qu'ils furent guéris. L'un d'eux, se voyant guéri, revint sur ses pas, glorifiant Dieu à haute voix. Il tomba sur sa face aux pieds de Jésus et lui rendit grâce. C'était un Samaritain. Jésus, prenant la parole, dit « Les 10 n'ont-ils pas été guéris? Et les 9 autres, où sont-ils? »
1: Amen.
2: Amen.
1: Amen. Ne s'est-il trouvé que cet étranger pour revenir et donner gloire à Dieu? Et puis lui dit « Lève-toi, va, ta foi t'a sauvé. » Donc on voit là un passage où Jésus-Christ nous dit qu'il est important de témoigner quand on sort d'une situation difficile, quand on sort d'une situation qui abat quelqu'un. Parce qu'on voit là, dans cette histoire, qu'il traversait, hein, il n'avait pas l'intention de rencontrer forcément ces 10 lépreux, mais nous savons que quand il traversait un territoire, c'est qu'il savait. Il savait où il devait aller. Et il a rencontré ces 10 lépreux. Alors, je ne sais pas si quelqu'un sait ce que c'est que la lèpre, mais la lèpre, c'est une maladie qui de peau, hein, qui non seulement ronge la peau de la personne, mais ronge aussi les membres. Les lépreux peuvent perdre des doigts, ils peuvent perdre leur nez, ça ronge. En fait, la lèpre ronge l'individu.
2: Oui.
1: Ça ronge l'individu de partout. Il peut ne plus pouvoir marcher parce que les pieds sont rongés. C'est comme si la lèpre, c'est une maladie, c'est comme si un animal qui mange et qui détruit, la destruction totale. Et on voit que il leur parle et leur dit d'aller dire au sacrificateur. Et que pendant qu'ils partent dire au sacrificateur, ils sont guéris. Donc, la lèpre s'en va. Mais il y en a un seul qui revient. Sur 10, il y en a un seul qui revient. Et celui qui revient, c'est un Samaritain. Il faut savoir qu'à l'époque, les Samaritains n'étaient pas comme les Juifs. C'est-à-dire qu'ils avaient d'autres dieux. Ils allaient louer sur le mont Gérazim, et c'est par la Samaritaine, justement, que Jésus a révélé que ce sont les vrais adorateurs, adorent en esprit et en vérité. Donc, on voit que cet homme qui connaît pas forcément la Torah, qui connaissait pas forcément les Écritures, qui était comme toi et moi, hein, au
2: oui,
1: début, c'est
2: ça.
1: Même bitin, hein, voilà, qui était comme toi et moi, eh ben voilà, ils sont revenus pour témoigner de ce que Dieu fait. Et vous voyez, cette maladie de la lèpre, ça rappelle aussi tout ce qui peut ronger un homme, tout ce qui peut ronger qu'on peut empêcher de marcher, qui peut empêcher de tenir une victoire, qui peut empêcher de voir correctement, qui peut empêcher de sentir une odeur de parfum parce que on ne regarde pas une fleur, parce qu'on ne regarde pas le ciel, parce qu'on ne regarde pas la création de Dieu, mais on est toujours, toujours rongé par des soucis,
2: chose, par des quelque chose.
1: C'est exactement ça. Donc, on voit que cette maladie de la lèpre, c'est une maladie réelle, hein, c'est quelque chose qui existe. Mais dans ce cas, spirituellement, on voit que c'est quelque chose qui peut ronger l'homme et l'empêcher d'avancer, l'empêcher d'avoir des victoires, l'empêcher de faire ce pourquoi il est fait.
2: L'empêcher de vivre.
1: L'empêcher de vivre, mais d'accomplir la mission, pourquoi il est là aussi.
2: Laquelle Dieu l'appelle.
1: Laquelle Dieu l'appelle. Donc, on voit que, il est important de venir témoigner. Parce que là, Jésus nous montre que, et il est bon, hein, parce que il n'est pas dit que les neuf lépreux ont
2: pour témoigner,
1: de la grandeur de Dieu. Et c'est important pourquoi Jésus l'a dit, il parle jamais en vain. Il l'a dit parce que nous devons le faire.
2: Ouais, c'est ça. C'est ce qu'il faut retenir de ce passage, de ce verset. S'il a dit qu'il y a un seul, où sont les neuf autres? Est-ce que eux aussi, ils ont pas été guéris? C'est que nous devons, en appui sur cette parole, nous, oser, en tout cas, c'est vrai que c'est pas facile lorsqu'on le fait pour les premières fois, mais vraiment oser témoigner de ce que Dieu fait dans nos vies. Oser parler de nos expériences professionnelles, familiales, voilà, quel que soit le contexte, mais vraiment apporter ce savoir, aux autres pour que eux aussi puissent s'en sortir et ne pas rester dans les situations qui les dépassent.
1: D'accord. Donc on a vu que le témoignage peut être une lumière, un guide aussi, un engagement. On a vu que ça peut être aussi un guide parce que quand on a un mentor, quand on a quelqu'un qui par sa vie témoigne de la grandeur de Dieu et quand il témoigne de toutes les difficultés qu'il a eues, de tout ce qu'il a traversé et comment il s'en est sorti, comment Dieu a agi. Et aussi, la personne peut témoigner aussi de comment il a été transformé par l'épreuve. Parce que l'épreuve nous donne la patience, n'est-ce pas?
2: Ah oui. Ah oui, ah oui. Ça nous donne la patience. Ça nous donne aussi la sagesse. Et le discernement, savoir quand agir, quand réagir. Et c'est là où on se dit ben qu'on voit la transformation et qu'on peut témoigner, voilà, dans telle situation, j'ai su patienter, j'ai su attendre avant de faire quoi que ce soit.
1: D'accord, ok, d'accord. Donc ça montre aussi que à travers l'épreuve, il y a ce qu'on appelle j'aime parler du feu du fondeur. C'est-à-dire qu'on avait parfois des choses qu'il fallait que Dieu enlève dans nos vies. Ouais. Et que c'est par l'épreuve qu'on apprend la persévérance, on apprend à tenir bon, on apprend à ne pas abandonner. J'aime dire à quelqu'un, dès que tu abandonnes, tu as perdu.
2: Ouais.
1: Dès qu'on abandonne, on a perdu la partie.
2: Vrai échec, ouais.
1: C'est l'échec. Ouais. Mais l'échec peut être un tremplin aussi pour te faire comprendre que voilà, tu es capable de rebondir parce que l'échec c'est jamais la fin. La fin de quelque chose. Si Dieu ne met pas un point, il n'y a pas de point. Voilà. Donc il y a ça. Mais une chose aussi, c'est que le témoignage, c'est l'esprit de la prophétie. On nous le dit dans Apocalypse 19:10, c'est-à-dire c'est une révélation personnelle de Dieu concernant la véracité de la parole de Dieu. Parce que le témoignage, c'est l'esprit de prophétie, c'est-à-dire c'est une révélation personnelle de Dieu qui concerne la vérité. Quand Dieu nous dit par exemple « ne crains rien », il nous le dit au moins 365 fois dans la Bible, « ne crains rien, ne promène pas de regards inquiets, je suis ton Dieu, je suis avec toi ». Et chaque fois qu'il y a un petit problème,
2: on panique.
1: On commence à paniquer, on commence à les baisser les bras, on commence à faire des choses qui sont vraiment. Et Dieu nous montre à travers l'épreuve que nous traversons qu'il est capable, qu'il va manifester sa gloire. Et là, on a la révélation personnelle que c'était pas la peine d'avoir peur.
2: D'être en panique, ouais.
1: En panique, parce qu'on a été en panique pour rien. Mm-hmm. Pour rien.
2: Et on a perdu du temps.
1: On a perdu du temps.
2: On était stressé, on avait mal à la tête.
1: Non, mais même quand il a...
2: On avait toutes sortes de mots et au final, ça n'a pas changé grand-chose à la situation.
1: Voilà. on a eu du cortisol dans le corps. On s'est senti mal. On a eu des malaises vagales, ce qu'on appelle le malaise vagal. On peut avoir des malaises vagaux. Le malaise vagal, c'est quoi? C'est qu'on est tellement stressé qu'on a mal à l'estomac, on a envie de vomir, on se sent pas bien, on a des sueurs froides. Et il y en a même qui sont obligés d'aller respirer dans un sachet pour avoir du CO2, puisque c'est ce qui calme l'organisme. Et parfois, on arrive à ce point-là. Et quand on voit comment Dieu met de l'ordre, comment il nettoie, il remet les choses en place, on se dit, mais attends, mais pourquoi j'étais aussi agité alors qu'il fallait simplement le laisser agir?
2: Amen. Ouais, ça c'est vrai. C'est quelque chose qu'on vit quasiment tous les jours sur la moindre des choses où on a tendance à s'emporter et on n'a pas cette sagesse, on n'a pas cette patience, mais à travers ce que nous vivons dans les situations, les difficultés, on l'acquiert et après on peut le transmettre pour que les autres puissent en tirer aussi des leçons.
1: Alors, c'est pour cela que notre témoignage, c'est un guide, c'est une lumière, mais c'est un guide, une lumière qui dirige notre conduite et notre façon de vivre. Parce que quand on a vécu ça une première fois, quand la vague arrive encore, quand il y a une attaque encore, quand il y a quelque chose encore, on reste dans la paix.
2: Ah oui, on réagit différemment.
1: On réagit différemment.
2: Parce qu'on a, on a nous-mêmes reçu déjà la première expérience. Et comme je disais aussi en début d'émission, nos témoignages peuvent aussi parfois nous servir nous-mêmes lorsqu'on a déjà traversé une situation. Donc, étant donné qu'on l'a déjà traversé, notre témoignage qu'on a partagé, parce qu'on va s'en souvenir, parce que c'est gravé, c'est quelque chose qui reste gravé en nous lorsque c'est vrai et sincère. Donc, on pourra se remémorer nous-mêmes le témoignage. Ah, mais on avait dit ça et tel. Alors bon, on va refaire comme ça. Et c'est là que le témoignage prend tout son sens pour nous-mêmes.
1: Bien sûr, bien sûr. Oui, parce que je peux donner ce témoignage. Quand on prêche et quand on encourage, on exhorte, par exemple, quand on exhorte quelqu'un, on lui dit, Dieu te dit de ne rien craindre, Dieu te dit qu'il faut tenir bon, dans Josué 1:8, il te dit de méditer la parole, etc., etc. Mais quand tu le dis à l'autre, mais quand toi tu as un problème, quand tu as une épreuve, tu ne te permets plus d'être abattu.
2: Voilà,
1: hein? Et c'est pas ton ego, hein. C'est pas ton ego, c'est qu'à force de proclamer cela à l'autre, à force de donner de l'espoir à l'autre, ça finit par prendre vie en toi.
2: Amen.
1: Et quand ça prend vie en toi, même quand les choses deviennent difficiles, tu parles à ton âme.
2: Mm-hmm. C'est ça, tout à fait. Parce que la parole revient en toi-même et après tu te dis, mais pourquoi je m'inquiète? Pourquoi je suis en panique? Aïe, je laisse ça de côté et puis on continue
1: à
2: passer.
1: Tu parles à ton âme, tu te mets à chanter.
2: Et
1: oh mon âme, souviens-toi.
2: Tout ça passe.
1: Voilà.
2: Sans même que tu te rendes compte. Et c'est après, ça dit, ah, mais c'est vrai, il y avait ça.
1: Ah.
2: Eh, la situation est passée, j'ai même pas vu ça. Ah, ben, et c'est là qu'on se rend compte, qu'on dit, ben, gloire à Dieu, parce que les expériences qu'on vit, ça nous permet de vraiment surmonter toutes sortes d'épreuves. Ça, franchement, c'est un témoignage. Je peux dire que depuis que je suis arrivée à Christ, j'ai déjà eu des situations, mais vraiment, de savoir que lorsqu'on s'encourage l'un l'autre, ça rebooste et ça fortifie vraiment à travers les différentes expériences de chacun.
1: Alors, tu dis quelque chose d'important parce que tu dis que depuis que tu es arrivé à Christ, tu vois les choses que tu as traversées. Alors j'ai une question pour toi. Est-ce que sans Christ, tu aurais pu les traverser de la même manière?
2: Non.
1: Voilà. Mm-mm. Tout simplement. C'est un grand non.
2: Ça, c'est clair.
1: C'est clair.
2: C'est clair.
1: Donc ça veut dire quoi? Ça veut dire que ce que nous traversons, notre témoignage avec Dieu, c'est notre boussole spirituelle. C'est une boussole spirituelle. C'est quelque chose qui nous permet de dire... Oui, il y a des épreuves. Oui, il y a des combats. Mais c'est pas les combats. C'est, on n'agit pas, on ne les ressent pas, on ne les vit pas. Quand on n'avait pas cru, c'était pas la même chose. Parce que là où tu pouvais rester un mois abattu, avec Christ, tu vas même pas rester un jour.
2: Même pas une seconde.
1: Ah,
2: parce que je dis, ah, ça me tracasse.
1: Voilà. Parce que tu vas avoir une autre attitude.
2: C'est ça.
1: l'attitude que tu avais avant, tu ne l'auras plus.
2: Et c'est l'attitude qui fait toute la différence dans une situation.
1: Qui fait le témoignage.
2: Ouais. Et le témoignage aussi.
1: C'est ça.
2: Parce que l'attitude qu'on va avoir, comment on a fait face, c'est ce qui sera un exemple, un modèle pour quelqu'un d'autre.
1: Pour quelqu'un d'autre. Moi, j'ai un témoignage comme ça. Je m'en rappelle quand mon frère était malade. J'ai eu un frère qui a été gravement malade, qui a eu un cancer. Et au moment de son décès, justement, ce jour-là, de toute façon, on m'a appelé. Et ce jour-là, il y avait un baptême par immersion avec l'église. Oui. C'était un samedi et je suis allée au baptême. Oui. Mais j'avais déjà averti que j'avais perdu mon frère. Ben c'est quelques années plus tard que des fidèles sont venus me dire que j'étais un exemple.
2: Oui.
1: Parce qu'elles se sont dit, la force qu'elle a, c'est pas une force naturelle. C'est une force de Dieu. C'est une force surnaturelle. C'est comme si j'étais maintenue dans une foi. Pourquoi? Parce que je me suis dit, de toutes les manières, je ne peux rien faire d'autre.
2: Ta présence ne changera rien.
1: Ma présence n'était pas nécessaire
2: à ce moment-là.
1: Et ma présence n'aurait rien changé. Puisque Dieu avait déjà décidé qu'il partait. Et il est parti dans la vie d'elle. Il est parti dans la lumière de Christ. Donc, je n'étais pas, ça veut pas dire que je n'avais pas de peine.
2: De tristesse.
1: Mais j'ai eu une attitude autre que j'avais quand je n'avais pas
2: que
1: Christ.
2: C'est ça.
1: C'est tout. Donc Dieu nous fortifie dans les moments très durs, très difficiles, et même la paix que nous ressentons à ce moment-là, on sait que c'est surnaturel, on sait que c'est pas naturel, on sait que ça vient de Dieu. Donc je peux témoigner de cela parce que je l'ai vécu. Et que c'est 2 ans ou 3 ans après.
2: Tu as eu des retours après.
1: Des retours, mais 2 ans à 3 ans. Moi, je m'en rendais même pas compte. Mais c'est quelqu'un qui m'a dit, mais vraiment, je me suis dit, waouh, ça, c'est vraiment un témoignage. Parce que on se dit, et moi, j'ai eu des témoignages comme ça aussi avec des mentors, avec mon mentor, avec des personnes qui étaient des coachs spirituels et qui, j'ai eu des témoignages comme ça aussi avec des mentors, avec mon mentor, avec des personnes qui étaient des coachs spirituels.

0: vérité de ce que Dieu a écrit, ouais. mais qui devient vivant dans le témoignage. Vies, ouais. Voilà, dans le témoignage. Voilà. Alors, notre témoignage aussi, on va avancer dessus. Alors, tu disais quelque chose, que justement, tu as été porté, tu as été, et que ce témoignage, tu te rends compte que, même avant, tu n'aurais pas pu le vivre après. Alors, est-ce que c'est une question de foi?
1: Par rapport au témoignage?
0: Oui, est-ce que tu as vécu ce témoignage par rapport à ta foi? Est-ce que c'est la foi qui fait le témoignage?
1: Oui. Alors parce que du coup, avant d'arriver à Christ, j'avais pas cette paix, cette assurance qu'elle était au contrôle de toutes choses, des situations. Donc, lorsque la situation survenait, ben j'étais effectivement très abattue, surtout par rapport à la situation professionnelle. Mais depuis, ben j'ai encore rencontré des situations professionnelles qui ont pris des ampleurs que je ne m'attendais pas. Et jusqu'à là, là aussi c'est un témoignage, parce qu'il y a aussi des ampleurs juridiques. Ben jusqu'à là, je garde ma paix et j'ai remis tout ce qu'il fallait entre les mains de Dieu. J'ai prié, voilà, avec mes responsables, je prie de mon côté, je fais ce que j'ai à faire, mais je ne suis pas dans l'inquiétude, je ne suis pas dans la peur, dans la panique, parce que je sais que le Seigneur va gérer en son temps.
0: Et tu es surtout pas dans la rumination du problème que tu as eu.
1: Ça, du tout, du moment que j'avais déposé, j'ai fait ma part, voilà. J'ai constitué les éléments, rempli les formulaires, vu tout ce qu'il fallait, et après j'ai laissé traiter, et ensuite c'est le Seigneur qui gère.
0: D'accord. Donc, quelque part là, tu es en train de dire à quelqu'un que le témoignage, c'est aussi le fruit de l'obéissance. Mega FM, bonsoir.
2: Oui, bonsoir, c'est la sœur Gladys.
0: Ah, la sœur Gladys.
2: En fait, j'appelle pour un peu participer à l'émission.
0: Oui.
2: Je n'ai pas tout pris dès le début, oui. mais ce que je peux dire qu'il est important de témoigner.
0: Oui.
2: À la limite, oui, il est vital de témoigner, parce qu'en témoignant, on peut sauver la vie de quelqu'un. En témoignant, on encourage quelqu'un, et ça fait du bien. Ça fait toujours du bien, même nous, hein. Nous, ça nous fait du bien de recevoir un témoignage lorsqu'on est, on passe par un moment difficile, par un moment de découragement, parce que c'est vite arrivé. C'est vite arrivé. L'échec, c'est pas la fin en soi. Et j'aime bien dire, je perds jamais, je gagne toujours. Pourquoi je gagne toujours? Parce qu'à chaque épreuve, chaque situation, on tire une leçon de la situation, on ne va pas la reproduire. Et en fait, le fait d'avoir tiré la leçon de la situation, ben j'estime que j'ai gagné.
0: C'est une victoire. Voilà. Ouais, mais c'est exactement ça. En fait, tu as repris les axes que nous avions vus, hein, que c'est vital, premièrement, deuxièmement, c'est la foi, le bouclier de la foi, troisièmement, c'est important de témoigner. Alors, est-ce que Dieu te met à cœur de témoigner de quelque chose que tu as traversé qui pourrait aider quelqu'un, qui pourrait fortifier quelqu'un cet après-midi? Je te prends un peu
2: au dépourvu,
0: mais peut-être que tu as quelque chose à dire à quelqu'un par rapport au témoignage.
2: Oui, voilà. Ben, en fait, un dimanche matin, juste avant d'aller au culte, j'ai appris que ma tante était décédée, que ma grande tante était décédée, et je suis arrivée. En fait, je me suis dit, mais en fait, elle est déjà partie, je ne peux rien faire. Donc, je vais servir Dieu, même si j'ai le cœur triste, même si je sens les larmes qui montent, c'est pas grave, j'ai le droit de pleurer, j'ai le droit d'être triste, mais je sais que le Seigneur va me restaurer, va me fortifier. Et je suis arrivée, je me souviens ce jour-là, parce qu'on a prié, on a tout fait.
0: Je m'en rappelle.
2: Et puis, je me dis, oui, ça va, ma tante est morte ce matin, oui, ben ça va, je suis venue servir Dieu.
0: Oui, je m'en rappelle.
2: Et vraiment, le Seigneur m'a fait du bien. Donc, quelqu'un qui meurt, c'est parce que Dieu a décidé que c'est la fin. Et nous qui sommes là, on ne peut rien faire puisque Dieu a déjà décidé, Dieu a déjà pris la personne. On peut juste encourager la famille.
0: C'est ça.
2: Nous, étant des chrétiens, justement prier, apporter la parole pour que les autres puissent comprendre qu'en fait, qu'il y a une vie après la mort, comme les anciens disent. C'est Tibet, non, c'est pas Tibet, qu'il y a une vie après la mort, l'éternité, et que justement, on doit prêcher l'évangile pour que la famille puisse comprendre que voilà, et peut-être, qui sait, toucher des âmes, gagner des âmes à Christ, et voilà. Et un autre témoignage, une situation où c'était de mon travail, une collègue était vraiment pas bien, qui pensait que

0: C'était la fin par rapport à la situation qu'elle vivait. Et le Seigneur m'a mis à cœur de lui parler. Donc, a mis les mots qu'il fallait pour l'encourager. Et voilà. Et ça lui a fait du bien. Ça lui a fait du bien. Elle a repris courage. Je lui ai donné la parole. Je lui ai même parlé de Jésus. Je lui ai expliqué qu'en fait, nous sommes des créatures créées à l'image de Dieu.
1: Oui.
0: Et que devenir un enfant de Dieu, c'est un choix, c'est une décision, mais qu'elle aussi, comme moi, elle peut devenir un enfant de Dieu. Mm-hmm. Donc, je sais que le Seigneur m'a permis de semer et voilà.
1: Voilà. Et cette
0: personne. Donc, peut-être que, voilà, cette personne, bon, ben, on n'est plus dans le même cadre de travail, mais de temps en temps, je la vois et elle me dit que vraiment, ça lui a fait du bien. Elle n'a pas encore pris la décision vraiment d'accepter Christ. Mais de plus en plus, elle lit la Bible, elle écoute des louanges et elle sent que vraiment qu'elle a été touchée. Donc,
1: voilà.
0: Il est plus que vital de témoigner. Ça peut éviter des tragédies, ça peut éviter la mort à quelqu'un.
1: Voilà, c'est ça. C'est ça. Voilà. C'est exactement ça. En tout cas, je te remercie pour ton intervention, parce que
0: avec
1: je suis
0: plaisir,
1: certaine
0: oui.
1: que quelqu'un, justement, a entendu qu'avec oui. Dieu, il est possible hein, de dépasser des événements et que nous sommes aussi ce témoignage de la foi, puisque c'est la foi hein, qui nous permet
0: oui,
1: de témoigner.
0: C'est la foi qui voilà. nous permet de témoigner de qui est Dieu vraiment,
1: voilà,
0: de sa grandeur, de sa hauteur, de sa largeur, de sa personne en lui-même. D'ailleurs, l'Esprit de Dieu lui-même témoigne en nous. Hein?
1: Oui.
0: Donc voilà, Dieu il fait toutes choses.
1: C'est
0: donc
1: ça,
0: voilà
1: c'est
0: que
1: ça.
0: Le Seigneur puisse faire pour quelqu'un, pour un auditeur, que vraiment le Seigneur puisse faire, que le Seigneur puisse le toucher et que tout ce qu'il a entendu en cet après-midi puisse vraiment prendre place dans son cœur et voilà.
1: Voilà, c'est très très bien. Ok, voilà.
0: Allez,
1: merci.
0: Bonne fin d'émission.
1: Merci. À bientôt. À bientôt. À bientôt, ma sœur Gladys. Merci beaucoup. Alors. On voit que il y a quelque chose d'important qui a été dit là, c'est que le témoignage aussi, on voit que c'est l'œuvre de Dieu et non des hommes, voilà, et que en fait, on disait que c'était aussi une boussole, puisque à force de passer des expériences avec Dieu, on se rend compte que là où on était avant, en fait, on a progressé.
2: C'est ça. Oui.
1: Parce qu'on ne réagit plus de la même manière.
2: Oui, et du coup, par rapport à mon témoignage au niveau professionnel, j'ai vraiment pu voir la différence parce que ben, j'ai eu d'autres emplois entre-temps, mais le comportement n'était pas le même. J'ai pu, à certains moments-là, il y avait des situations, si on peut dire, délicates, j'ai pu garder mon calme, garder le cap et remettre les situations entre les mains de Dieu. Chose que auparavant, bah, je n'aurais pas pu faire parce que je n'avais pas la même expérience déjà et j'avais pas encore acquis bah, ce que j'ai acquis en Christ, notamment au niveau de la paix et de la sagesse.
1: D'accord. Alors le témoignage aussi c'est un don de Dieu. Pourquoi ? Parce que il peut être communiqué à quelqu'un, mais il peut aider quelqu'un aussi à acquérir lui-même la connaissance, une connaissance intime qui ne laisse pas la place au doute. Parce que vous voyez, comme on disait tout à l'heure, comme disait la sœur Gladys, voilà, sa tante est décédée, c'était un dimanche matin, elle a pris le choix de venir glorifier Dieu.
2: Quand même au culte, alors
1: mais
2: qu'elle
1: ça,
2: aurait pu
1: elle aurait pu rester
2: elle.
1: Chez elle.
2: Et être abattue.
1: Et savoir qu'est-ce que ça changerait, ça changerait pas grand-chose. Et il y a quelque chose qui est certain dans ce témoignage, c'est que ça nous apprend aussi à nous connaître plus intimement et la relation que nous avons avec Dieu. Parce que nous savons pertinemment que avant Christ, on n'aurait même pas eu l'idée d'aller glorifier Dieu.
2: En premier, c'est
1: non,
2: ça.
1: Non, puisque les gens nous apprennent à, tu as perdu quelqu'un, tu dois être.
2: Il faut se réunir.
1: Faut voilà, se réunir, faut être toujours là, organiser, tout ça.
2: Ouais.
1: Mais tant que, il n'y a pas de d'urgence, la priorité, c'est pas ça. On donne la priorité à Dieu. Et c'est vrai que c'est à ce moment-là qu'on se rend compte qu'on a une connaissance plus intime de qui est Christ et plus intime de qui nous sommes devenus.
2: Oui.
3: aussi.
2: Parce qu'on voit les choix qu'on
3: parce
2: fait.
3: Parce qu'on voit les choix qui sont faits, que les autres ne vont pas comprendre forcément, voilà. Mais que nous, on voit qu'on a changé, il y a quelque chose qui a changé dans nos vies, et la manière de réagir. Alors, le témoignage aussi, c'est quelque chose de très important. Et en fait, ce qu'on voit sur le témoignage, c'est que le Saint-Esprit est toujours là aussi. Hein. Mmh. Le Saint-Esprit nous a dit que nous serons les témoins du Seigneur. Et les témoins, en fait, ce sont... Parce que dans le mot témoignage, c'est martos. Martos. Et les témoins, c'est martyrs. Hein. Mmh. C'est comme si on était martyrs. Hein. Mmh. Voilà. Parce que témoin, ça veut dire martyr en grec. Mmh. Voilà. Alors, c'est pour cela que... Oui, on voit martyr du fait de personnes qui souffrent, mais en fait, à travers cette souffrance, Dieu se glorifie. Dieu se glorifie à travers cette souffrance parce que on voit qu'on traverse cette souffrance, mais pas de la même manière qu'un homme naturel, qu'un homme comme Adam. Mmh. Non, la personne va pas réagir de la même manière. C'est pour cela que le témoignage est important, le témoignage de la vie de quelqu'un. Et comme on l'avait dit au départ, le témoignage, c'est aussi la réunification de la parole et des actes.
2: Tout à fait.
3: Parce que quelqu'un peut vous promettre beaucoup de choses, hein.
2: Mais s'il n'y a pas d'acte derrière, ça
3: s'il n'y a pas d'acte derrière, ça reste que des paroles. Mmh. Alors que Dieu nous a fait des promesses, mais dans les actes que nous voyons à travers nos témoignages, nous voyons la révélation de la parole de Dieu. Et c'est ça qui est important. Oui. C'est ça. Voilà. C'est ce qui est important. Et la parole aussi nous donne la sagesse de savoir comment agir, comment réagir. Oui. Alors comment j'ai une question par rapport à ça. Mmh. Est-ce que, parce qu'il y a des faux témoins, on peut avoir des faux témoins au tribunal?
2: Oui.
3: On peut avoir des faux témoins dans un tribunal. On peut avoir des faux témoins aussi sur la vie de quelqu'un. On peut, à travers un témoignage... On revient sur l'idée de la vérité. Mm-hmm. L'idée de la vérité. Parce que le témoignage doit toujours, dans le témoignage, faire sortir la vérité.
2: C'est ça.
3: Quelqu'un peut témoigner de quelque chose, mais omettre de dire la vérité. Mm. Selon toi, quelles conséquences que ça a?
2: Ça peut détruire la vie de quelqu'un.
3: Donc, premièrement, ça peut détruire la vie de quelqu'un. Ça peut donner un mauvais témoignage de cette personne.
2: Oui. Ou de la situation.
3: Et est-ce que, justement, ce témoignage est une boussole, peut être une boussole pour les autres qui ont entendu?
2: Alors, ça peut être une boussole, mais elle va induire en erreur.
3: Voilà.
2: Et c'est pas le but d'un témoignage.
3: C'est ça. Ouais. Le but d'un témoignage, c'est ne pas emmener l'autre dans le chemin de l'erreur.
2: C'est ça.
3: Ou dans le chemin de, je prends par exemple quelqu'un dans un tribunal, on a parlé de tribunal, quand il y a des faux témoins, eh ben, on peut absoudre le coupable.
2: Les conséquences après.
3: On peut absoudre le coupable et mettre quelqu'un en prison.
2: Mm-hmm. Un innocent.
3: Un innocent en prison.
2: Ouais.
3: Ou on peut condamner un innocent et absoudre un coupable parce qu'il y a eu un faux témoignage
2: au départ.
3: C'est pour cela que nous devons aussi, nous, en tant qu'enfants de Dieu, faire attention à ce que nous rapportons, au témoignage que nous faisons par rapport à quelque chose que nous avons entendu.
2: Ouais.
3: Parce que c'est pas parce qu'on a entendu quelque chose que c'est la vérité.
2: C'est ça, on n'a pas forcément toutes les informations, on n'a pas tous les éléments pour constituer le puzzle.
3: Le puzzle, voilà.
2: Et s'avancer, aller témoigner de quelque chose qu'on n'est pas sûr, c'est risqué.
3: C'est risqué. C'est pour cela que dans le témoignage, nous devons demander au Seigneur aussi le discernement, parce que quelqu'un peut témoigner d'une situation, par exemple, mais pour pouvoir donner un mauvais témoignage d'une personne sur la situation.
2: Oui, pour tout simplement attirer l'attention sur lui. Voilà, il y a différentes raisons.
3: C'est ça.
2: Mais alors, c'est pour ça qu'on insistait sur le témoignage, que c'est entre guillemets, vraiment quelque chose d'intime et personnel avec soi-même lorsque la personne est prête et la sincérité du cœur. On peut, alors c'est vrai qu'on peut témoigner à la place de quelqu'un, mais il faut s'assurer d'avoir tous les éléments et de connaître et de comprendre l'histoire que la personne a vécue pour pouvoir bien retranscrire ce qui a été fait ou dit.
3: Pourquoi? Parce que le témoignage, c'est un don de Dieu. Ouais. Il nous a dit, vous serez mes témoins. Donc, quand on fait un témoignage et qu'on omet de dire la vérité, ouais, et qu'on omet de dire des choses aussi qui ne sont pas vraies, parce que ça peut arriver aussi, ouais, puisque voilà, pour se sortir d'une difficulté ou se sortir d'une situation, trouver ouais, un moyen, voilà, c'est quelque chose qui ne glorifie pas Dieu, alors que le témoignage, c'est un don de Dieu. Ouais. Donc, le témoignage peut donner la vie, mais le témoignage peut aussi détruire, ouais, détruire une vie. Et ça, c'est très important de le comprendre, de le comprendre. Donc, on voit que le témoignage, c'est quand même quelque chose qui n'est pas anodin. Mm-hmm. Et quand Dieu nous demande de témoigner des situations que nous avons rencontrées, nous devons faire en sorte que ce témoignage vienne du cœur et qu'il soit vrai.
2: Oui.
3: Qu'il soit vrai.
2: C'est vraiment important, la sincérité.
3: Voilà, la sincérité.
2: Vérité, l'honnêteté.
3: Voilà, parce que on peut donner, par exemple, le témoignage qu'on a, on s'est réconcilié avec quelqu'un, ou on a demandé pardon à quelqu'un, mm-hmm, mais on oublie de dire la méchanceté qu'on a fait. Mm-hmm. On oublie parfois de dire ouais, oui, j'ai demandé pardon, la personne m'a accordé, voilà, c'est bon, mm-hmm, voilà, je suis humble. Mais on a oublié de dire tout ce qu'il y avait avant,
2: les détails,
3: la souffrance qu'on a donnée à la personne. Donc, il faut être vrai. Quand on témoigne, il faut être vrai. Il faut être vrai. Donc, c'est pour cela. Par exemple, quand on témoigne, par exemple, de comment Dieu nous a changé, nous transformé, mm-hmm, il ne faut pas au départ dire qu'on était quelqu'un de forcément bien, de quelqu'un qui ne faisait rien de mal et tout, parce que nous savons que sans Christ, on était dans les ténèbres.
2: Ouais.
3: On ne pouvait pas, on n'était pas justifié par le sang de Christ. Donc dans le témoignage, il faut être vrai.
2: Oui.
3: Il faut être
2: absolument
3: vraiment vrai. Mm-hmm. Il faut dire les choses telles qu'elles se sont déroulées, les faits, mais aussi si on décide de témoigner, que ça soit la vérité,
2: oui,
3: que ça soit pas un mensonge. Voilà, sinon ça n'a
2: pas grand sens, grand intérêt. Voilà, si c'est dans le but de détruire ou d'accabler quelqu'un,
3: c'est pas la peine.
2: Vaut
3: mieux s'abstenir. Voilà, c'est très important de le dire, hein, parce que il peut avoir des personnes qui veulent témoigner, mais dans un but qui n'est pas de glorifier Dieu.
2: Après aussi, il faut savoir que bon, si on n'a pas forcément les mots, comme la sœur Gladys elle nous a dit que le Saint-Esprit a mis les mots dans sa bouche, un témoignage aussi ça se prépare. Donc voilà, alors si on sait que on doit intervenir pour un témoignage, on peut prendre le temps de préparer son témoignage, le temps de se remémorer la situation et d'écrire les faits, voilà le déroulement, et rester fixé, focalisé sur les choses concrètes et réelles qui se sont passées. Donc c'est vrai qu'il y a des témoignages qui sont spontanés sur l'instant T, mais si on sait qu'on doit préparer une intervention, ben, je conseillerais vraiment quand même de prendre le temps nécessaire, 10-20 minutes, et de préparer son témoignage avant l'intervention.
3: Voilà. Alors, il y a une chose aussi qui est importante, c'est que le témoignage se manifeste avec le temps par les expériences de la vie, on l'a vu. Et c'est comme, on peut comparer le témoignage d'une vie au développement de photos. C'est-à-dire que c'est comme un album photo.
2: On voit l'évolution.
3: On voit l'évolution. On voit les expériences qui sont faites. Mais il y a une chose qui est sûre, c'est comme pour une photographie, le témoignage doit être aussi protégé, soigneusement protégé. Mm-hmm. Le témoignage qu'on donne, il ne faut pas l'abîmer. Voilà.
2: Oui.
3: Il ne faut pas l'abîmer. Et c'est pour cela que j'ai parlé de faux témoins.
2: Oui.
3: Parce qu'il y a des témoins qui peuvent abîmer le témoignage de quelqu'un dans le but justement de prendre place dans une gloire ou de montrer une lumière pour éteindre l'autre, quoi. Oui. Et ça, c'est pas un témoignage. Ce n'est pas un témoignage du tout. Alors, la vie de chaque personne est différente, c'est vrai, mais nous pouvons dégager avec une certaine confiance des témoignages d'autres personnes, hein, de notre expérience personnelle. réel. On doit avoir un désir sincère de la vérité quand on témoigne. Oui. C'est premièrement la première chose. Et exprimer aussi le désir de témoigner de ce que Dieu fait. Et être dans la prière aussi pour demander à Dieu comment témoigner, mm-hmm. comment oui, témoigner de ce qu'il a fait dans nos vies. Mm-hmm. Donc voilà.
2: Trouver les mots.
3: Trouver les mots, voilà, comme disait la sœur Gladys.
2: Voilà, parce qu'en témoignant, on ne doit pas non plus utiliser des termes trop complexes pour accabler, pour casser encore plus la personne. Donc c'est demander vraiment à Dieu la sagesse, de trouver les bons mots, les bons arguments. Et parfois même le cadre aussi a son importance dans un témoignage. Si on est dans une relation un peu intime, familiale, ne pas exposer devant les autres si on sait que c'est un sujet délicat, ne pas dire en présence d'étrangers, entre guillemets, ou bien des personnes qui sont mal intentionnées, ou on sait en tout cas que ça va pas bien se passer parce que le cadre, le contexte n'est pas le même.
3: C'est ça, c'est ça. Alors, le témoignage nous prépare aussi à résister à l'épreuve du temps. Parce que quand, par exemple, on a un témoignage, quelqu'un, par exemple, qui est, on voit que c'est quelqu'un de courageux. Eh bien, il va traverser des épreuves et des épreuves et des épreuves et des épreuves. Mais c'est à travers le temps qu'on voit s'il a été disposé à résister aux épreuves. Oui. Parce que quelqu'un peut résister à une épreuve aujourd'hui et ne pas résister à une autre. Mais quand quelqu'un traverse des épreuves et dans la résistance, ça fait un témoignage et qui, dans le temps, on voit qu'il a résisté à l'épreuve. Là, c'est un témoignage fort. Parce que là, on sait que c'est un témoignage qui résiste au temps. Mm-hmm. C'est-à-dire, on peut pas dire que cette personne s'est effondrée au bout d'une année, deux années. Non. La personne a traversé une vingtaine d'années, la personne a traversé plein d'années dans des choses et la personne a résisté. La personne ne s'est pas laissée abattre. Ah oui. Là, on voit que le temps à montrer le témoignage de cette personne. Donc oui. Le temps aussi, la manière dont on est endurant dans un témoignage, rend témoignage de la personne.
2: Alors quelqu'un qui a passé 5 ans, 10 ans dans une situation, qui a toujours été là,
3: 15 ans, 20 ans,
2: guerrier, alors là, moi je dis chapeau.
3: Voilà.
2: Chapeau tout simplement.
3: Voilà. Donc en fait, on voit que ces personnes ont comme leur témoignage, c'est le bouclier de leur foi.
2: C'est la durée, ouais, c'est le temps.
3: C'est la durée, c'est le temps, mais c'est aussi le bouclier de la foi.
2: Oui.
3: C'est-à-dire que ce sont des personnes qui inspirent, qui deviennent inspirantes, brillent même à cause de leur témoignage.
2: Leur témoignage, parce que le témoignage parle de lui-même.
3: Le témoignage parle de lui-même. Mm-hmm. Parce qu'on sait que c'est pas une seule année, ça a été des années. Ouais. Parce que justement, quand par exemple quelque chose arrive à quelqu'un, mais on sait que c'est 6 mois, que c'est 2 mois,
2: oui, donc ça a duré,
3: ça reste quelque chose de passager. Mais quand on sait que c'est pendant des années que la personne a résisté à l'abattement, au découragement, que cette personne était en mission, que la personne a fait ses missions, que la personne ne s'est jamais découragée, la personne n'a même pas montré même une once de ce qu'il traversait. Ouais.
2: Et n'a pas ruminé à tête de maladie,
3: voilà,
2: de cancer,
3: voilà. qui résistent. Donc on voit que ce sont le temps aussi donne foi au témoignage de cette personne et il faut conserver
2: parce
3: ce témoignage.
2: Ça a d'autres impacts.
3: Ça a d'autres impacts.
2: C'est pas le même poids par rapport à quelque chose qui a duré 6 mois.
3: Voilà, voilà. Donc pour revenir à tout cela, on voit que les fruits de la parole se voient à travers nos témoignages. Et les fruits aussi de la parole fait aussi la force du témoignage qui rend aussi plus fidèle, plus heureux, plus disposé, plus résistant, plus endurant. Et ça peut aider quelqu'un. Quelqu'un parce que moi je vais donner ce dernier témoignage. Quand je vois par exemple des personnes qui résistent comme ça après des années de souffrance, moi je me dis j'ai pas le droit de baisser les bras.
2: Ah oui.
3: Tout simplement.
2: Toi à côté tu t'es dit non.
3: Voilà. Ce témoignage.
2: Oui. D'office, tu refuses d'être dans l'abattement parce que te dis mais attends mais j'ai cet exemple là, ça ce modèle à côté de moi, mais comment je peux
3: me automatiquement aller. Voilà.
2: Automatiquement ces témoignages ça tu t'imprègnes et du coup tu n'as même pas le temps de réfléchir que tu t'es déjà reboosté.
3: Voilà, voilà. Donc voilà. Donc nous voyons donc que le témoignage nous rend vraiment plus libres, plus libre le témoignage nous permet aussi de dire, de donner beaucoup d'espérance à d'autres. Je pense à des personnes qui étaient dans la drogue, dans le tabac, dans l'alcool, qui avaient des vies ravagées et qui ont connu la paix de Dieu, qui ont résisté et qui après des années témoignent de leur vie et comment Dieu les a sortis. Ça peut aider quelqu'un qui se dit je veux m'en sortir mais je n'y arrive pas. Donc on voit que ce sont vraiment le témoignage, c'est quelque chose de très important et le témoignage est utile et vital. Voilà, utile et vital. Donc nous arrivons à la fin de cette émission, le temps est passé bien vite et nous allons j'ai même pas mis le deuxième chant, mais on va finir par le deuxième chant. Mais avant de finir par le deuxième chant, on va mettre ce deuxième chant et après on va prier justement pour tous ceux qui ont des témoignages de leur vie qui peuvent aider quelqu'un et ceux qui n'ont pas la force de témoigner qui puissent avoir la force. Donc on fait une courte pause musicale de 5 minutes et on revient pour la prière.

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1: Bonsoir à tous, vous êtes sur la radio Mega FM 88.9. Vous êtes dans l'émission Pain de vie, émission proposée par l'église EUCDC et le pasteur Jean Pouillet. Vous pourrez tout au long de l'émission intervenir en appelant au 0590 23 17 11 ou via le net 3.

Bonsoir, bonsoir. Donc, nous revoilà. Le chant était vraiment comme une prière déjà, puisque le chant nous disait, voilà, de témoigner, il faut témoigner. Donc, nous allons remercier le Seigneur et remercier aussi pour tous ceux qui dorénavant vont témoigner, n'est-ce pas? Seigneur, mon Dieu Père, nous te disons merci pour cette émission, Seigneur. Merci, Papa, parce que tu nous as montré à travers cette émission la vitalité de ton témoignage, que c'est une épreuve, c'est une preuve vivante, Seigneur mon Dieu, que nous devons donner, que nos vies soient des témoignages de ta grandeur, que ça soit des lettres d'amour même pour ceux qui survivent, Seigneur, ceux qui, Seigneur, ne savent pas comment traverser les problèmes. Et nous venons à toi te demander que tous ceux qui doivent témoigner, qui puissent ouvrir la bouche et témoigner. Parce que tu dis que le témoignage, c'est aussi le bouclier de la foi, c'est aussi la boussole, Seigneur, de nos vies, et que nous puissions avancer avec toi dans ce témoignage jusqu'au bout. Tu as été notre témoin, tu nous as laissé ton testament et tu nous as donné aussi ce témoignage grand de ta nature, de ta stature, de ta puissance. Alors nous te disons merci. Merci Seigneur mon Dieu pour cette émission. Merci pour notre frère Ronnie, Seigneur mon Dieu, Père le technicien. Merci pour la radio Méga FM 88.9 et merci pour tous les auditeurs et les internautes qui nous ont accompagnés pendant cette émission. Nous vous disons au revoir et à la semaine prochaine, lundi prochain, pour un nouveau thème. Au revoir.

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Bonjour à tous, merci d'être connecté. Que tu sois chez toi, dans ton salon, dans ta cuisine, dans ta voiture, ou même cheminant vers ton travail. Reste connecté, tu es au bon endroit. Aujourd'hui, nous allons parler d'un sujet très fort. Vaincre l'angoisse. Tu t'imagines, il est 2h du matin, tout est silencieux. Mais dans ta tête, c'est le chaos, ton cœur bat vite. Tu t'imagines des scénarios et encore des scénarios. Et tu te dis, mais si tout s'effondre autour de moi, et si Dieu ne m'entend pas, tu t'es déjà senti comme ça? Alors, reste-y, tu es au bon endroit. Tu sais que la peur fait partie de l'humanité. Même les plus grands ont eu peur. Les enfants d'Israël, tu te rappelles, face à la mer Rouge, ils ont eu peur. Avoir peur ne fait pas de toi quelqu'un de faible. La vraie question n'est pas, est-ce que je vais avoir peur? Tu auras toujours peur un jour dans une situation. Mais la vraie question, c'est qu'est-ce que je fais de ma peur? Mais le problème vient lorsque la peur se transforme en angoisse. Et nous verrons ça dans une autre présentation. La peur se transforme en angoisse. La peur prend un autre visage. Comme David dit bien, mon cœur frémit dans mon sein. La terreur m'envahit. Et aujourd'hui, cette angoisse, elle prend des formes bien réelles. Par exemple, tu es dans une salle d'attente. Le médecin n'est pas encore là, tu te fais un film, tu t'imagines, qu'est-ce qu'il va me dire? Est-ce qu'il ne va pas découvrir une pathologie irréversible? Alors, ton cœur s'accélère. Mais aussi, quand tu regardes ton compte bancaire, tu regardes tes finances, tu calcules, tu recalcules, tu calcules, tu recalcules encore et encore, mais les chiffres ne changent pas. Tu es en situation difficile et compliquée. Tu n'as pas d'argent et tu commences à angoisser comment tu vas faire pour payer tes factures, comment je vais faire pour pouvoir payer ma facture d'eau, comment je vais faire pour pouvoir vivre. Alors, la nuit, tu fixes le plafond sans trouver le sommeil. Mais aussi, lorsque tu regardes ton téléphone, parfois silencieux, et ton cœur commence à battre, et tu te dis, mais tu relis les anciens messages, tu cherches des signes, mais l'angoisse grandit dans ton cœur. C'est dans cette société, lorsque on vit avec cette ambiance de violence, de crise, et tu ouvres ta télévision, tu vois la guerre, la violence autour de toi, et tu te dis, mais quel monde pour demain? Quel avenir pour nous? Tu ne contrôles plus rien. Même aussi, aujourd'hui, avec les réseaux sociaux, il y a une chose qui fait parfois grandir l'angoisse, surtout dans les périodes festives, où on voit l'autre qui possède, où les influenceurs te montrent ce qu'ils ont acheté, comment ils ont voyagé. Et parfois, on se dit, mais est-ce que moi, je ne peux pas être aussi comme ça? Et comment je vais faire pour pouvoir vivre les fêtes de fin d'année? Alors l'angoisse s'empare de toi. Oui, l'angoisse s'empare de toi. J'aimerais te dire, l'angoisse ne vient pas toujours d'un danger réel. Elle vient souvent de ce que tu t'imagines, de ce que tu anticipes, de ce que tu ne contrôles pas. Mais Dieu ne t'abandonne pas dans cette situation. Et Dieu nous propose la paix. La paix ne vient pas quand tout est sous contrôle. La paix vient quand tu réalises que Dieu est au contrôle. C'est très important de pouvoir le signaler, c'est fondamental. Dieu nous laisse des promesses. Il ne nous laisse pas seuls dans cette situation. Et avant de te quitter, j'aimerais te dire quelque chose. Dieu dit, ne vous inquiétez de rien. Mais en toute chose, faites connaître vos besoins à Dieu par des prières et des supplications avec des actions de grâce.

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0: Bonjour à l'émission Si Bon Dit. Bon, vous êtes ici avec nous à cette belle émission qui parle de cuisine, qui parle de terroir, qui parle de tout ce que vous avez autour de chez vous. Pas simplement ce que vous avez cultivé, mais de jardin créole. Vous l'avez deviné, l'émission d'aujourd'hui parlera du jardin créole. Vous pourrez prendre contact avec nous au 05 90 23
1: 17 11.
0: Vous avez entendu la voix de Patricia et Christelle qui sont avec nous.
2: Bonjour. Salut, salut.
0: Bonjour Christelle.
2: Bonjour à toi Gilles. Bonjour Patricia.
0: Bonjour Patricia.
3: Bonjour tout le monde.
0: Bonjour chers auditeurs.
2: Bonjour chers auditeurs.
0: Christelle, Patricia, sourire radieux. Je suis contente d'être là avec vous. Je suis sûr que vous êtes connectés avec nous chaque premier jeudi, retenez bien, et troisième jeudi du mois. Ce mois-ci va être spécial parce que cela va être eh bien la dernière de la saison pour recommencer plus tard en septembre. Donc août, retenez bien, il y aura des rediffusions de l'émission, mais en août, nous ne serons pas en direct. Restez connectés aussi sur le Facebook où nous publions à l'avance les thématiques. Aujourd'hui, nous allons parler de jardin créole. Mais en plus de cela, regardez bien, aujourd'hui, nous avons quelque chose de spécial.
3: Spécial.
0: Parce que nous allons aller à votre
3: rencontre.
0: Nous allons vous rencontrer. Qui va vous rencontrer? Christelle est déjà préparée avec son matériel professionnel pour vous rencontrer. Et on va sortir et aller chez l'habitant, c'est-à-dire chez vous. Et on va vous demander comment est-ce que vous faites avec votre jardin créole, si vous en avez un, qu'est-ce que vous avez là-dedans, comment vous le préparez. Donc, ça va être spécial jardin créole aujourd'hui avec vous. Donc, restez connectés. Premier et troisième jeudi du mois, de 9h à 11h. 9h à 11h, voilà. Premier et troisième jeudi du mois. Très bien. Donc, jardin créole, c'est ça.
3: Et on n'oublie pas aujourd'hui notre invité spécial, n'est-ce pas?
2: Oui.
3: Christelle sera chez vous. Nous restons ici et nous avons notre invité spécial que vous connaissez déjà, mais on vous laisse encore la surprise.
0: Tout à fait.
2: Ah d'accord, ok. Alors moi ce que j'aime, c'est vraiment parce que quand je regarde tout ce matériel qui a été branché à mon portable, je me dis, waouh, ça me fait penser au tourcycliste de la Guadeloupe. Quand les gens viennent commencer, on parle et tout. Donc là, je vais me rendre chez deux personnes. Elles savent déjà que je viendrai les voir. Je vais leur poser quelques questions. Vous serez à même d'entendre, mais c'est malheureux. Vous ne pourrez pas voir ce qui se trouve devant la maison de ces personnes.
3: Autour de la maison.
2: C'est achalandé de chez achalandé. Mais je vais faire un effort pour vous décrire un peu le lieu, pour que vous puissiez vous imaginer le lieu. Le lieu où je me trouve. Sans Bertrand, oui, mais où? Précisément, qu'est-ce qu'il y a près de cette maison, autour de cette maison et tout. Donc, je ferai de mon mieux.
0: C'est très bien. Et peut-être que tu peux prendre deux photos.
2: Je vais prendre deux ou trois photos.
0: On peut partager sur le
2: Facebook je prendrai la photo de la personne que je vais interviewer et vous pourrez voir après.
0: Excellent. Vous voyez, c'est dynamique, c'est passionnant, c'est intéressant. Donc, préparez votre jardin, mettez votre belle casquette, mettez aussi un petit jus aussi pour nous accueillir et nous venons vous voir dans un instant parce qu'il faut être près de chez l'habitant. Très bien. Et alors, le jardin créole, qu'est-ce que l'on appelle jardin créole? C'est quoi ce jardin créole? Alors, on dit que les origines du jardin créole viennent un peu du mélange des traditions des Amérindiens. Aussi de ceux qui vont conquérir les îles, puisque vous n'avez pas simplement des jardins créoles ici en Guadeloupe. Vous avez des jardins créoles aussi dans l'Amérique latine et dans les Antilles petites comme les grandes Antilles. Et donc, vous savez, à l'époque, il y avait, quand on était à Saint-Domingue, les Taïnos, c'était des Indiens. Et nous sommes à peu près dans les siècles, 15e siècle. Et ceux qui sont passionnés d'histoire vont savoir qu'il y a eu des jardins pas créole, comme on l'appelle maintenant, mais des jardins qu'il y avait à l'époque. Et donc, ça s'est développé au cours du temps et on va voir au cours de l'émission d'autres éléments sur ce jardin créole et nous avons des questions avec notre invité que nous lui avons adressé et il aura beaucoup à dire là-dessus. Donc, jardin créole, c'est ça la problématique.
2: Et le jardin cueillant, c'est une très bonne chose parce que lorsque j'entends j'entendais parler ma grand-mère et quand j'allais aussi, j'ai eu l'occasion d'aller dans ce jardin que ma grand-mère avait lorsque j'étais âgée de 8-10 ans à peu près. Il y avait de tout, il y avait des pastèques. Nous avions plaisir à récolter les pastèques. Chaque fois que j'avais des pastèques, ça me fait penser à la récolte que j'ai eue avec mon grand-père. Pour manger la pastèque, on laissait tomber exprès. Et on lui disait, elle est tombée, qu'est-ce qu'on fait? Il nous disait, ben, manger. Alors, on disait, ben, d'accord. Comme si, d'après nous, on faisait exprès de laisser tomber la pastèque pour pouvoir la manger. Il y avait des ignames. Grand-père, lorsqu'il récoltait des ignames, le dépôt était rempli. Donc, il vendait, il donnait aussi. Nous avions quoi encore? Nous avions, paupiers, nous avions madère, nous avions des fruits. Il y avait papaye, il y avait plein d'autres choses, patates douces. Enfin, c'était magnifique. J'ai eu l'occasion de voir. Que du côté paternel, que du côté maternel, un petit jardin créole.
0: Il y a quelque chose qui m'a toujours intéressé dans le jardin créole. C'est à savoir, certain nombre de fois, on plante des espèces en patouille, on mélange tout. M'a toujours intéressé dans le jardin créole. C'est à savoir, certain nombre de fois, on plante des espèces en

0: de plantes qui sont là ou pas. Mm-hmm. Permettre à la pollinisation de prendre place. Parce qu'on a dit qu'on est dans une époque où il y a une disparition des abeilles.
1: Par exemple.
0: Ouais. Ou ouais. des insectes pollinisateurs mm-hmm. qui permettent vraiment d'avoir un rendement intéressant. Mm-hmm. Donc, je me suis toujours posé cette question de comment faire. Et j'avais un cahier, je ne sais pas où je l'ai mis, parce que j'avais appris avec ma grand-mère mm-hmm. Toutes les plantes et comment il fallait les planter.
1: Ouais.
0: Il fallait faire attention, certaines avaient besoin d'être plantées plus près d'un cours d'eau, elle me disait, parce qu'il y avait une petite mare qui n'était pas loin. Mm-hmm. Donc, il fallait planter celle-ci un peu plus là pour éloigner les moustiques. Hein, ouais. qui pullulait un certain nombre de fois.
1: Uh-huh.
0: Et donc, il y avait toute cette science-là. Et je veux vraiment savoir, et on va avoir des réponses hein, tout
1: oui.
0: à l'heure, hein,
1: uh-huh.
0: sûrement des réponses,
1: sûrement.
0: Pour savoir comment faire
1: agencer. Pour que l'un soit l'aide de l'autre. En
0: c'est
1: fait.
0: Cela.
1: Voilà.
0: Voilà.
1: Protecteur.
0: C'est exactement.
1: Ça. C'est
0: exactement.
1: Ça. C'est ça. C'est toujours exactement. Ce que j'ai entendu quand on plantait. Il fallait pas que les insectes, si les insectes devaient manger A,
0: oui.
1: Les insectes B étaient là pour empêcher aux insectes de manger A. Et B, ouais. C s'occupait de B. C'était ça, c'était,
0: voilà,
1: et ça me fait penser, voilà, ça me fait penser à la société d'aujourd'hui. Nous avons perdu ça, malheureusement. Mais savoir être dans un jardin qui est le monde, qui est un espace, ça peut être le monde, la maison, la l'entreprise dans laquelle je travaille. Nous sommes tous différents, mais nous sommes là l'un pour veiller sur l'autre, mm-hmm. pas surveiller, l'un pour veiller sur l'autre mm-hmm. et l'aider à croître,
2: à grandir,
1: à évoluer en même temps que moi j'évolue.
2: Dans les meilleures conditions.
1: Ça évite la jalousie, ça évite l'égoïsme, ça évite beaucoup de choses, mais bon. Voilà, le jardin créole apprenait ça aussi, à savoir être humble et accepter que l'autre évolue plus rapidement que moi, et moi je suis là pour l'aider à évoluer sans les attaques de ce monde ou les attaques, voilà.
2: Docteur Henri Joseph disait, ces bêtes-là, ça y est, aimé manger.
1: Mm-hmm.
2: Tu ne veux pas qu'ils viennent dans tes choux, mais avoir les choux, quelque chose qu'ils aiment.
1: Voilà.
2: Et ça, c'est tout un art, c'est toute une science de savoir exactement qu'est-ce qu'on peut faire pour que barrière naturelle, voilà.
1: Voilà.
2: Barrière naturelle.
0: On a une époque aussi, on voit se développer énormément la canicule.
1: Oui.
0: Aussi, les gens avaient toujours un petit jardin quelque part où planter. On disait aussi que c'était, la bouée de sauvetage du pauvre.
1: Mm-hmm.
0: Lorsque vous n'aviez pas de quoi acheter, vous aviez toujours un petit de quoi qui poussait dans l'arrière du jardin, un bananier
1: toujours.
0: Qui était là et qui vous donnait. On a perdu ça, maintenant on bétonne tout ce qu'il faut bétonner, on n'a rien pour pouvoir s'alimenter par soi-même et on se rend compte qu'on a peut-être fait une erreur de société en mettant du béton partout parce que ça nous embêtait de couper...
2: De désherber. Mais si on avait bien agencé, on n'aurait pas eu besoin de désherber autant. Le propre du jardin créole, en fait, ce n'est pas d'avoir une culture de didiame, culture, c'est d'avoir un peu de chaque, comme disait Gilles, qui nous permette de mettre quelque chose dans le canari.
1: Voilà, au moins de help, comme dit maman, au moins de help.
2: Ça permet de manger avec la famille.
1: Au moins de help. Voilà, nous avons problème, moins de help. Ou nous avons été en bas, là, ou pas un jardin là. Ou ni petit monde n'a pas mangé, ou pas ni temps, la jeune n'a pas rentré. Ben, on y a un fruit à peine là, quoi prendre. Ou ni un petit patate là, ou qu'on prend, et petit monde n'a qu'à manger.
2: Et ou quoi dire, ou quoi prendre. Mon gars, il fouille, il derrière casse là.
1: Voilà.
2: C'est le propre du jardin créé. En fait, nous baillons nos modernes.
1: Oui, j'en ai créé.
2: Mais non, c'était un tilopinté.
1: Tilopinté.
2: Derrière casse là.
1: Mais là, tout le monde y va aller.
2: Oui, mais heureusement que les gens prennent conscience. Heureusement aussi qu'il y a des associations qui prévalent à ce genre de trucs-là.
1: Tout à fait.
2: Les gens prennent conscience qu'il faut absolument qu'on ait quelque chose, pas loin de chez nous en tout cas, sinon derrière la maison. On t'y prend beaucoup soin, on t'y prend savon,
1: pas
2: d'angol, on t'y cadre help, on t'y gigot mon capoussé, on t'y teint, on t'y persil, on t'y cive. Alors toi, quand ça, c'est tellement belle, ou en cuisine, non?
0: Ouais.
2: Ou qu'a fait manger là, on fait ça hier. Ça fait un plaisir. En sortie des cases là,
1: voilà.
2: Qui j'en qu'a agrémenté et prend en moins, et fille à paix en moins, en partie des

0: casse d'un point, un morceau de terre, mettez un canari en moins.
1: Et voilà.
0: Voilà.
2: Voilà.
0: Et donc, c'est non seulement.
1: C'est Almantine.
0: Oui. Non seulement que.
1: Fermé.
2: C'est ça.
0: J'avais laissé ouvert.
2: Donc, il y a, tu disais qu'autour de la maison, tu étais en train de préparer de quelque chose.
1: Oui, moi aussi, ça m'arrive.
2: Tu vas aller chercher quelque chose.
1: Oui.
2: Enfin, une plante.
1: Une plante pour aromatiser
2: pour
1: ton
2: aromatiser
1: plat.
2: Ton
1: moi,
2: plat.
1: J'ai bois d'aine. J'ai bois d'aine. J'aime bien aller prendre deux feuilles de bois d'aine pour mettre quand je fais un poisson, une viande. Je mets, ça aromatise. Maintenant, là, j'ai pu en faire. Merci Seigneur, je les ai bien fait maintenant que j'ai planté. Je peux l'utiliser aussi dans des sauces autour de la maison. C'est super, franchement, j'ai pas de problème avec ça. Elle a raison. Hein.
2: Et il y a quelque chose qui est important. Personne ne va s'empoisonner soi-même.
1: Ah, d'accord.
2: Alors, j'envoie peut-être une pierre dans la soupe, comme on dit, mais il faut, faut le dire. Personne ne va s'empoisonner soi-même intentionnellement,
1: d'accord.
2: Au moins.
1: Hein. D'accord. Hein.
2: Lorsque vous faites votre jardin, vous savez que vous n'avez pas mis des choses qui risquent de tuer votre famille et vous-même.
1: Mm-hmm.
2: Et c'est ce qui donnait une garantie.
1: Ouais,
2: mais
1: oui.
2: Dans ce monde-là où il faut produire beaucoup, beaucoup, et où la terre, un certain nombre de fois, ne peut pas produire tout cela. Il faut, et ça, c'est une réalité. On doit produire, on a beaucoup d'excédents aussi, parce que les magasins jettent pas mal de fruits et de légumes qui sont passés. Et on arrive à une société de surconsommation parce qu'on produit ce dont on n'a pas besoin. Autour de chez soi, plus ou moins, disaient un certain nombre d'experts, lorsque nous plantons, nous savons que nous en aurons besoin en général, à moins que, voilà.
1: Tu sais, hier soir, j'étais sur le point d'aller me coucher sans faire de publicité aucune, mais quand même, c'est intéressant que tout le monde aille. J'aurais aimé que tout le monde y aille parce que le projet que nous avons de parler de manger local rentre vraiment dans cette optique de l'émission que j'ai vue hier soir. Mais sans publicité aucune, sans aucun, y a rien derrière. Cache investigation hier soir, c'était l'arrière-cuisine de nos industries, les aliments sur,
0: raffinés.
1: Pas plus que ça, c'était les aliments, oh mince, les aliments qu'on a super transformés. Et on a parlé hier soir, ils ont parlé de plusieurs associations d'entreprises qui s'associent avec les lobbyistes de ce monde. Pour dire que les aliments que nous avons ne sont pas surtransformés. Non, et je vous incite à aller regarder cette émission avec Élise Doucet. C'est une femme, c'est une investigatrice, une journaliste qui est carrée. Et elle pose des questions qui, quand même, valent le coup d'avoir des réponses et elle insiste. Tout cela pour dire que hier soir, j'ai vu que dans l'arrière-cuisine de nos entreprises, il y a une malbouffe qui est de manière
0: institutionnalisée.
1: Merci pour qu'on puisse être malade. Juste un exemple pour vous faire un tout petit peu peur, juste un exemple. Ils ont parlé de l'hexane. L'hexane, c'est un gaz qu'on trouve dans le pétrole. Ce gaz-là, on le trouve dans le poulet. Ce gaz-là, on le trouve dans le lait.
2: Eh bien bon.
1: Ce gaz-là, on le trouve dans le lait des bébés. Et on le trouve dans le beurre. C'est pour cette raison que je vous dis, allez regarder, vous verrez si je mens ou pas. Et ils ont fait l'expérience sur un groupe de 4 souris. On monte bien. Premier groupe, une goutte d'hexane. Non, pas d'hexane. Une goutte, je crois, oui. Ça va. Elles ont bien tenu. On a augmenté le dosage. Elles ont commencé à avoir des problèmes au niveau des reins. Et nous avons beaucoup d'insuffisances rénaux en Guadeloupe. Au niveau d'obésité, au niveau du cerveau qui a rétréci. Et ensuite, on a donné un troisième groupe un petit peu plus.
2: Oui.
1: Elles sont toutes mortes. Tout ça pour dire que dans l'hexane, ils ont donné un certain pourcentage. Et ils font semblant de donner les 0,08 mg dans le lait. On a beaucoup plus d'hexane dans le lait des bébés qu'ailleurs. Pourquoi il y a dans la viande? Parce que les bêtes mangent quoi? Des produits de soja raffinés.
2: Transformation.
1: Et dans cette émission, il y a un homme qui nourrissait les cochons, les porcs. Et il a demandé à ce qu'on puisse analyser ce qu'il donne à manger. Je puis vous dire qu'il y avait plus de 16 mg d'hexane dans ce qu'il donnait à manger à ses porcs. Et le porc est mangé sous toutes les formes. Jambon, saucisse et tout ce qui s'ensuit. Donc imaginez la quantité d'hexane que nous ingérons.
0: Mm-hmm.
1: Maintenant, si nous produisons nous-mêmes, et vous voyez une émission aussi pour enfants, c'est pas sorcier, J'aime beaucoup cette émission.
2: C'est pas mal, vous voyez, avec Gianni, c'est ça?
1: Gianni, il a été justement, on lui a tapé des doigts parce qu'il a dit le mot surtransformer. Faut pas parler d'alimentation. Parce qu'on va être rayé de la surface de la terre. Et lui, on lui a envoyé un courrier au ministre, on lui a envoyé un courrier disant, pourquoi vous avez dit ce mot? J'espère que c'est juste une erreur de votre part. Alors que ce qu'il dit est vrai. Et il disait simplement, évitez d'aller manger ce type d'alimentation. Consommez tout chez vous. Faites vous-même. Vous voulez faire des nuggets? Faites vos propres nuggets. Vous voulez faire vos steaks? Faites vos propres steaks. Allez chez le boucher. Je sais pas, trouvez quelque chose, mais faites vous-même. Comme ça, vous n'aurez pas la quantité de produits que l'on trouve dans les supermarchés. Donc, nos grands-parents l'avaient compris.
0: Il a fait le savoir. Sans le savoir.
1: Parce qu'ils savaient pas qu'actuellement, on aurait eu tous ces grands supermarchés actuellement. Mais ils l'avaient compris au début. Produis ce que tu dois produire autour de chez toi. Parce que tu ne vas pas te tuer. Tu vas te faire que du bien.
0: Consommer local.
1: Consommer. Donc je vous promets.
2: C'est ça le consommer. Le consommer local, véritablement.
1: C'est ça.
2: C'est pas uniquement.
1: Non. Moi, non. Consomme ce que toi, tu produis.
2: Ta maison, ce que tu produis. Là-dessus. Ça donnait. Vous savez, il y a un côté aussi de bienfait. Souvent, on dit beaucoup dans les activités. Et on a besoin de couper. Et certaines personnes me disaient. Derrière chez moi, c'est là que je trouve un petit peu de
0: répit
2: pour pouvoir sortir un peu de l'activité et d'être avec la main dans la terre,
0: dans l'élément
2: lui-même. Et ça te donne une coupure avec l'agitation anormale d'une société qui est aussi
1: survoltée,
2: faite pour pouvoir plus travailler. Et abîmer sa santé en mangeant ce dont on a soi-disant besoin, puisque on n'a plus le temps de préparer ce qu'on doit préparer.
0: Les produits laitiers sont nos amis tous les jours.
2: Tiens, ça veut dire quelque chose.
1: On ne le dit plus. Ils ne le disent plus. Oui, je me prépare. Allez, le chef a dit que je dois me préparer.
2: Très bien, très bien.
1: Donc, attention à vos marques. Prêt?
0: Parti.
1: À plus tard, les amis.
2: Plus tard, très bien. Donc, Christelle vient à votre. Rencontre, préparez-vous, elle arrive dans un instant. Très bien.
0: Attention.
2: Excellent, donc vous restez connectés là-dessus et vous pouvoir échanger avec nous.
3: Attends.
2: Oui.
3: Ah, ok.
2: Donc certains nombres de questions restent à notre esprit et qui vont être peut-être tout à l'heure abordées par notre invité. Concernant le jardin créole, est-il seulement un potager? Ce sont des questions qu'on lui a posées aussi. Hein? Le désordre apparent du jardin créole est-il vraiment du désordre? Mais le jardin créole est-il forcément situé autour de la maison? Quel bénéfice est-ce qu'il y a à avoir un jardin autour de la maison? Pourquoi parle-t-on de jardin multi-étagé certains nombres de fois? Quelles sont les principales origines historiques du jardin? D'où ça vient? Est-ce que c'est une pratique qu'on trouve partout ou une pratique que l'on trouve uniquement dans certains nombres de pays? Le jardin créole aussi est un patrimoine, c'est clair. Quelles plantes faut-il planter pour notre santé? En fonction aussi des maladies que les gens ont. Souvent, on peut planter sans tenir compte aussi des difficultés particulières qu'une personne a dans son foyer.
0: Quoique.
2: Qu'en penses-tu?
0: Quoique, ça a été vérifié que certaines plantes poussent autour de certaines maisons et pas autour de d'autres.
2: Ah, dis-moi,
0: notre invité tout à l'heure pourra peut-être nous le dire.
2: Oui.
0: Il se dit que, si ça pousse autour de chez toi, c'est que quelqu'un dans la maison en a besoin. Et il s'est avéré à plusieurs reprises déjà que je ne peux pas vous citer de quelle plante il s'agissait. Il s'est avéré qu'il y a des plantes qui ont poussé autour de certaines maisons. Les gens ne savaient pas pour les gens, ils étaient en santé. Et quand ils ont fait des recherches biologiques et autres, ils se rendent compte que cette plante-là qui s'est vertuée à arracher, à couper, est bonne pour aider à l'amélioration de leur santé. Donc, la nature, la mère nature, hein, la mère nature, par quel mystère, nous ne savons pas, mais c'est pour voir. On est des croyants aussi, et je veux croire que le Créateur a créé pour que nous soyons en santé, par ce que nous mangeons, par ce que nous cultivons. Je me dis même pas forcément par ce que nous mangeons, que par ce que nous mangeons, mais par ce qu'il y a autour de nous.
2: C'est intéressant cela, c'est très beau. Et le fait de penser que si la plante pousse autour de la maison, c'est qu'il y a
0: un besoin
2: de quelqu'un qui est dans la maison. C'est très bien trouvé et bien dit, parce que ça donne envie de trouver la plante qui va aussi, ou l'ensemble des plantes, puisque l'être humain est si complexe.
0: C'est ça.
2: Et il a tellement de besoins qui doivent s'harmoniser que l'on doit trouver cela. Donc n'oubliez pas, vous pouvez nous appeler sur la radio Méga FM. Vous avez le numéro en tête sûrement, 0590 23 17 11 sur la radio. Appelez-nous, dites-nous comment vous faites vos jardins créoles. Qui vous a appris à le faire? Est-ce que vous avez développé aussi un savoir-faire en la matière? Très bien, nous sommes maintenant en ligne avec Christelle qui est partie en mission pour rencontrer les habitants. Bonjour Christelle. Bonjour Christelle.
4: Bonjour, vous m'entendez?
2: Bonjour, on t'entend.
1: On t'entend très bien.
4: Très bien. Super. Alors bonjour, je suis avec monsieur.
5: Monsieur Franciscain François,
4: je suis devant chez lui. Et il va me parler de certaines choses qui se trouvent autour de chez lui. Ouais. Donc il me parlait de... ça c'est quoi? C'est quel arbre ça?
5: L'immortel.
4: Et qu'on va faire éveil?
5: Eh bien, on va faire un bain éveil, on va faire 10 ans, enfin, bon pour la santé.
4: Et bon pour la santé.
5: Ouais.
4: Quand on est encore au Wakaza? Qui nous est ça?
5: Là, ça c'est...
4: La louée. Qu'on va faire éveil?
5: La louée là, ils vont pour tout cancer, pour tout bitin.
4: Pour tout bitin, pour nettoyer en 10 ans encore.
5: Oui, voilà.
4: Et quand encore on y...
5: Ça là aussi, c'est...
4: Qui laisse là? Oui, qui nous aille?
5: Nous aille, c'est... Ils vont pour... Là, on voit où on a un problème de santé.
4: C'est pas grave. Nous sommes là pour un petit moment. Mais en tant que vous parlez moins des fleurs, vous parlez moins là, tout à l'heure là, que n'en pas fait là. Est-ce qu'on est qui fait au tuer?
5: Ils vont pour. Que n'en pas fait là.
4: Oui.
5: Ils vont pour. Là, on y. Pour pas faire ces business là.
4: Pour pas faire diabète. D'accord. Ok. Et ils ont un petit goût en main.
5: Oui.
4: Ils ont un petit goût en main. Et qui a poussé à d'un bel pote.
5: Oui.
4: D'accord. Et on y doliprane, dis-moi.
5: On y doliprane et on y péralgan.
4: D'accord. Ouais. Donc tout ça, c'est plantes, alors ce sont les plantes qu'il a au niveau médicinal. Maintenant, nous allons parler de ce qu'il mange, qu'est-ce qu'il a comme plante comestible. Alors, quand on y comme plante, à quoi voir?
5: Zaboka.
4: Pourquoi faire des abocats là?
5: Eh bien, on va manger.
4: En pigeon.
5: On peut manger en salade, on peut manger en toute manière.
4: En toute manière.
5: Oui.
4: Ok.
5: On y salade aussi, c'est.
4: Pomme d'eau, c'est pomme d'eau, à pas pomme d'eau,
5: pomme malaka.
4: Ok,
5: ouais,
4: quand on y est encore, il est bon pour faire.
5: Continuer en variété lechi, maintenant.
4: Lechi, ok.
5: En variété, il n'a pas fait beau plant, mais il est tout petit, mais il a fait très sucré, très bon pour la santé.
4: Ah,
5: il boit lechi là-même.
4: Oui.
0: Christelle, là qui a intéressé moi en ce Bertrand.
4: Mais moi aussi, à Kati, on l'est chez en ce Bertrand.
0: Qui chante là,
4: on l'est chez. Attention. Donc, je suis monsieur Siskin. Voilà. Ça, c'est l'est chez.
5: Mais il y a qu'à faire un lot même.
4: Voilà. Coupé, parce que déjà qu'à monter. D'accord. Mais quand on depuis que vous coupez, c'est quand
5: pour l'instant, il faut qu'on va moins, mais qu'il va moins.
4: D'accord.
5: Ouais, gueule, maman, ouais.
4: Ok.
5: Ouais.
4: Encore pour nous, cerise.
5: Ouais, cerise là, ouais.
4: Alors, cerise, qu'est-ce qui est bon, Adam?
5: Eh ben, cerise là est bon pour vous faire jus.
4: Voilà.
5: Ouais, ouais, voilà tout ça, ouais.
4: Et on est aussi.
2: Vitamine C.
4: Vitamine C, vitamine C en pangal.
5: Ouais.
4: Avec la cerise. Il a aussi carambol. Et là aussi.
5: Carambol.
4: Carambol et.
5: Voilà, ça c'est. Ça là c'est. Il n'y a pas crié dendé.
4: Ah! On peut dendé ça?
5: Vous pas fait. Mais. Ouais.
4: Première fois qu'on va plus dendé.
5: Ouais.
4: En quelle fait photo là, papa? Et t'as là, t'as là.
5: T'as là, pas content, pas qu'on l'aime. Madame, moi, si qu'on l'aime bien.
4: D'accord, mais quand on veut pelé.
5: Ouais.
4: Et quand on veut pelé. Quand on veut pelé là. Ouais, ouais, veut pelé.
2: C'est quoi? Quand ça y est, pelé. Expliquez.
4: Veut pelé. Alors, veut pelé, c'est quoi?
5: En fait, si veut pelé, ma pas connaître. Et veut tu, ouais, pas connaître. Madame, mais connaître ça.
4: Son antimicrobien, très puissant, très efficace, antifongique aussi qu'on utilise les Indiens pour. Ils ne mangent pas, les veut pelé. Mais on l'utilise comme médicament.
5: Ouais.
4: Donc ça ne fait pas entrer dans les plantes médicinales.
5: Ouais.
4: Donc voilà un peu autour du jardin.
5: Ouais.
4: Il a des mangues aussi.
5: Oui, oui.
4: Une amande.
5: Ah, ouais, ouais.
4: Voilà derrière. Ouais. Il a mangue. Et bois d'aine.
5: Oui, lui bois d'aine.
4: Bois d'aine.
5: Ouais, ouais.
4: Donc il a de quoi manger.
5: Un peu d'abricot aussi.
4: L'abricot pays.
5: Oui, l'abricot pays.
4: Ouais, ah, ouais.
5: Ouais, il faut faire. Ouais.
4: Voilà. Donc il a ce qu'il faut pour manger. Et il a ce qu'il faut aussi pour se soigner autour de chez lui. Donc il a grenobafay, il a doliprane, il a des avocats, il a immortel, il a aussi. Ah, ça, qui n'a ça? Ça c'est orchidée.
5: Ouais,
4: orchidée ou vanille?
5: C'est un orchidée, il va faire vanille.
4: Ah, d'accord.
5: Non, mais c'est un vanille. Il va faire vanille.
2: Qui monde qui apprend? Il y a un livre, fait jardin criole. Est-ce que nous avons
4: un monde qui
5: m'a dit? C'est grand-mère, madame, moi.
4: Ok.
5: Il a décédé, mais si il y a un livre, il fait ça. Madame, moi, c'est un livre ici.
4: Oui.
5: Ben, si il y a un livre, il y a un livre, toutes ces plantes-là.
4: Et il y a un livre planté au Wakazaï.
5: Oui, il y a un livre planté au Wakazaï.
2: Qui vient montrer ça? Qui caille ça?
5: Maman, par contre, c'est rien qui dit que tu peux des tels avant.
4: Ah, c'est madame là pour noter.
5: Ouais.
4: Vous, parce que je peux vous dire une chose, on va penser qu'on va se dire, bon, il y a beaucoup.
5: Il y a l'hibiscus aussi.
4: Oui.
5: Il y a l'hibiscus aussi, on peut faire
4: juillet avec. Oui, on va laver chivier aussi, avec son shampoing international.
5: Voilà.
4: Mais c'est super bien agencé, même si on se dit qu'il y a beaucoup, mais c'est toutes les plantes sont l'une à côté des autres.
5: Ouais.
4: Et je peux vous dire qu'il n'y a aucune qui est en concurrence vis-à-vis. Elles poussent bien, elles sont bien vertes, elles sont bien là, tranquilles.
5: Ouais.
4: Les arbres sont un à côté et les plantes sont dans
5: aussi,
4: des pots.
5: Il y a aussi
4: tout est beau, franchement. Je vais faire une photo. Ça c'est qui ça?
5: Ça là c'est là où on va faire thé et pour faire après là le pour laver pour.
4: Ah oui qui non et ah oui.
5: Chien-dent.
4: C'est bien ça, chien-dent.
5: Voilà, chien-dent.
4: Voilà.
0: Anti-inflammatoire.
4: Yes.
5: Mais citronnelle.
4: Oui, citronnelle aussi.
5: La citronnelle là, ouais.
4: Voilà. Ah ben voilà, nous avons fait le tour.
5: Oui, tout bien là.
4: Et il y a aussi des fleurs, hein. Il a des fleurs pour mettre chez lui. Les balisiers.
5: Les
4: balisiers, voilà, sont là. Donc, il y a tout dans ce petit jardin. J'ai fait une petite photo. Il y a des anti-rhumes aussi. Et c'est bien beau devant chez lui. Donc voilà, je remercie monsieur Maximin. Et quand on y a dit nous, quand on peut dire nous.
5: Eh bien, sans peut dire, c'est pas ce pouvoir que vous avez réussi tout ça, l'aura fait. Et tira de là à côté, moi, et au lit, c'est bon, c'est famille.
4: Ah, je suis bien.
5: Au lit, ouais.
4: Ah, ok. Eh bien, merci.
5: Ouais.
4: Et on se dit à tout à l'heure.
2: À tout à l'heure, ben on te laisse continuer.
4: Oui, je me dirige, je vais faire d'abord des photos et je me dirige vers mon deuxième intervenant. Si je le
5: trouve.
4: Ma carte est déjà parti. D'après moi, ma regardé. Ma regardé.
5: Mais là,
2: ça peut être. Très bien. Merci d'être. Vous avez vu, nous avons vu nos autres. Donc, si on est jardin à autres, bien préparé un petit bitin. Et regardez qui gens vous ont pu expliquer nous. Qui monde qui montre les autres, qui j'en fais jardin criole à autres. Qui monde qui montre les autres, qui bitin faut autres planter, qui plante. Qu'a faut faire, qu'a faut arracher, qu'a faut pas arracher, garder bien ça, Zoni, qui montre les autres. Et nous avons posé des questions à cas des autres même. Donc, ouvert portail là, déjà, hein, préparé tes sourires à autres, et puis à ce que nous avons voir les autres pour que ça, ça va.
0: Alors, chez M. Franciscain, il y avait le Vepele.
2: Vepele, oui.
0: Le Vepele, c'est ce qu'on appelle NIM, dans le nom scientifique, le NIM.
2: Comment tu écris cela?
0: N-E-E-M.
2: Ah.
0: Oui. Donc, c'est un stimulant pour la circulation sanguine et cette plante favorise la croissance des cheveux. Souvent, on l'a dans le commerce en termes d'huile de NIM. Et donc, c'est fait bon pour la croissance des cheveux et limite leur chute. Yes, c'est ça. Mm-hmm. C'est exactement ça. Ce qu'on a chez nous, on l'appelle Vepele. C'est exactement la même chose. On nous dit que le NIM est un soin qui peut être aussi utilisé en cas de pellicule. Il élimine les cellules mortes dues aux irritations pour des cheveux plus épais et plus fourbes. Alors, chez nous, on utilise le Vepele comme purin pour pouvoir nettoyer nos arbres. Donc, il y a une macération à faire. On parle de 10 kilos, hein? 10 kilos de feuilles à mettre en macération pendant un certain nombre de jours, je me rappelle plus trop. Et après, on pulvérise sur les plantes, ça éloigne les nuisibles pour nos plantes. Ça, c'est l'usage en Guadeloupe. Il y en a peut-être d'autres, mais je ne me rappelle pas. C'est bon aussi pour laver les animaux. Laver les animaux, les agriculteurs l'utilisent beaucoup pour laver leur bœufs. Voilà.
2: Donc c'était là, c'était le NIM. C'était le NIM ou Vepele. Uh-huh. Vepele qui est utilisé dans bon nombre de choses. Et vous utilisez le Vepele pourquoi? Vous pouvez nous appeler, n'hésitez pas. Vous nous envoyez un message sur le Facebook. Quelle est l'utilisation que vous faites du Vepele?
0: D'accord. Nous avons aussi chez M. Franciscain eu des cerises. Les cerises, c'est une source, les cerises d'ici surtout. La teneur en vitamine C est plus importante que les cerises que nous trouvons autre part. Donc la cerise, c'est un antioxydant. Vous vous rappelez ce que je vous ai dit concernant les antioxydants? Les antioxydants sont là pour empêcher la destruction rapide de nos cellules qui s'oxydent La vitamine C aussi est bonne pour notre immunité, pour renforcer notre immunité. Et la vitamine C sert à absorber le fer. C'est un conducteur du fer. Alors, quand nous avons des personnes qui sont anémiées, le médecin prescrit du fer. Mais le fer ne peut pas être prescrit tout seul. Il faut avoir la vitamine C aussi, qui permet de fixer le fer. Voilà. La vitamine C permet de fixer le fer. Donc, vous êtes habitué à ce qu'on nous dise qu'en période d'hivernage, c'est nous, c'est quand il fait frais, quand il pleut beaucoup.
2: Oui,
0: quand période de grippe. Oui, ça nous manque en effet.
2: Beaucoup là maintenant.
0: Quand en période de grippe, d'état grippal, de syndrome grippal, vitamine C. D'accord? Pour renforcer l'immunité, pour augmenter notre taux de défense. Mmh. Vitamine C.
2: Vitamine
0: Donc on
2: C.
0: le trouve entre autres dans les agrumes, dans les cerises. Quand on a une bonne cerise de chez nous qui a pris du soleil, qui a pris la pluie pour l'engorger de jus et qui a pris le soleil, on a un médicament.
2: Médicament fait sur mesure.
0: Fait sur mesure.
2: Fait sur mesure pour nous.
0: D'accord.
2: Hein.
0: Alors, qu'est-ce que tu peux nous dire encore de la naissance ou de l'institution du jardin potager ou du jardin alentour à Casanou?
2: Alors, c'est quelque chose qui est historique, on le disait. Il y a des recherches qui sont maintenant bien connues. On dit qu'au temps de l'esclavage sur les domaines de plantation. Les propriétaires aussi, hein, vous savez, mettaient à disposition des terres pour que les esclaves puissent cultiver des vivres. À un certain moment, on leur donnait cette possibilité de cultiver autour de chez eux un certain nombre de plantes là-dessus qui permettaient de se développer. Donc certains propriétaires accordent donc aux esclavagisés la possibilité de faire cela. Et ça va se développer au fur et à mesure. Alors il y a plusieurs cultures qui se sont mélangées en Guadeloupe. Et il y a des cultures européennes, il y a des cultures indiennes, il y a des cultures africaines qui vont se mélanger pour pouvoir donner aussi une manière de mettre un certain nombre d'éléments dans son jardin. Mmh. Exactement. Mmh. On appelle ça dans certain nombre de pays autour de nous, Bocaï, Martinique, on appelle ça l'acou en Haïti, et créole aux Antilles et la Réunion. On retrouve donc le modèle de jardin créole hérité d'un passé, hein, et qui s'est installé. Donc ce sont des éléments qui sont importants là-dessus. Nous allons donner des détails juste après l'appel avec Christelle qui est en direct. Oui, allô, bonjour Christelle, comment vas-tu? Allô? Es-tu connecté avec nous?
6: Vous m'entendez?
2: Nous t'entendons, oui. Tu es en direct.
6: Okay. Je suis avec monsieur
7: Danette.
6: Alors, lui, par contre, il a un jardin qui n'est pas pareil que celui de M. Maximin. Il a beaucoup de fruits à fuiter. Ah. Il va nous dire ce qu'il a autour de chez lui.
2: Très bien.
7: J'ai le papier, j'ai le
6: croyage.
7: J'ai le jardin manguier, j'ai avocat. Mm-hmm.
6: Il y a le pot au sol.
7: Il y a mon bain. Ça pourrait faire un jus avec ça.
6: Noni,
7: abricot.
6: Oui.
7: J'ai quoi encore?
6: Cocotier, c'est bon?
7: Ouais, cocotier. J'avais planté ça sous tout pour les enfants.
6: Ah.
7: Pour que les enfants puissent pas ailleurs,
6: oui.
7: Et on va trouver tout ça.
6: Chez papa. Ouais. Et quels sont les bienfaits de tous ces fruits? Est-ce qu'ils ont une particularité? Est-ce que ce sont des arbres que vous avez choisis parce que vous aimez ou parce que vous savez qu'ils ont des arbres à certaines propriétés pour la santé ou pourquoi?
7: Non, mais je ne sais pas encore si j'avais une propriété.
6: Oui.
7: Mais. Et j'ai toujours mis dans ma tête que demain ou après-demain,
6: oui.
7: Si j'ai quelque chose, une terre et puis je vais planter pour mes enfants. Si j'ai des enfants demain,
6: oui.
7: Je vais faire pour les enfants. Et puis, parce que j'ai pensé quand j'étais gamin, c'est ça que je faisais, d'aller dans les bois chercher, manger.
6: Ouais.
7: Et donc, j'ai pensé demain ou après-demain. Parce que j'ai toujours pensé demain ou après-demain.
6: J'aime l'idée. Vous voyez, il a dit quand il était petit, il allait dans les bois chercher. Et là, il s'est dit quand il voit, si jamais il en a, mais il pensait à déjà. C'est très bien ça. Anticiper. Je vois une dame qui a mangé une goyave. Mon maman goyave,
2: oui.
6: Avait appétit, on dit, oh, madame là, elle frappait peut-être, on dit, ouais, pour moi, madame là. Elle me dit, non, c'est pas moi, mais c'est monsieur qui est là.
4: Mais je vous dis, la goyave était énorme. Elle a tout mangé. Je crois qu'elle est bien sucrée. Attendez, je me rapproche de vous, madame. Alors, comment était la goyave?
8: Très bon.
4: Aïe, aïe, aïe.
8: Bien sucrée.
4: Bien sucrée.
8: Juteuse.
4: Alors, vous faites du jus ou vous préférez manger? Qu'est-ce qu'elle préfère pour vous?
8: Je fais un peu de tout. Je fais la confiture avec.
4: Oui.
8: Je fais du jus aussi. Je mange comme ça.
4: Oui.
8: Ça fait mal au cœur quand je ne vois pas faire.
4: Ah.
8: Voilà. Mais voilà. Sinon, tout ce qui est comme fille qu'il a dit là, plus les...
4: Ah oui, les amandes.
8: Les amandes aussi.
4: Ah oui, les amandes.
8: Avec, quand c'est bien sec,
4: oui.
8: Les amandes, je prends un caillou, et oui. Je casse et je mange ce qu'il y a à l'intérieur. C'est bon.
4: Super. Ah, je vous dis que c'est magnifique. Ah, Bertrand, je vous dis franchement,
2: j'ai une question.
4: Il y a des mots que les enfants utilisent que oui. J'aime. Alors, monsieur Danet disait qu'il a préparé l'avenir, le futur de l'avenir. Pour mieux manger, mais elle a eu le temps de trouver une très belle goyave et elle a bien mangé.
2: Est-ce que la dame a un jardin créole?
4: Est-ce que vous avez un jardin créole autour de chez vous?
8: Je suis plutôt française.
4: Ah, ça veut dire quoi, française?
8: Française qui veut dire j'ai ma maison en Normandie.
4: Ah,
2: on peut avoir un jardin.
0: Est-ce qu'elle aurait un jardin?
8: J'ai des pommiers, j'ai des poires. J'ai des fruits de...
4: Non.
8: J'ai
4: des poires. Oui. Et cerises.
8: Cerises aussi, voilà.
4: D'accord.
8: Voilà, j'ai planté ça.
4: Mais est-ce que vous faites aussi des petites plantes, les pompes aromatiques pour mettre dans le repas, le cive et tout? Vous avez ça là-bas?
8: Oui, je mange aussi des petites salades de feuilles de pissenlit.
4: D'accord.
8: Et ben les salades, on les plante dans la terre.
4: Ok.
8: Voilà.
4: Que vous préférez et vous mangez ce que vous produisez.
8: Voilà, exactement.
4: Très bien. Ben, merci beaucoup, madame. Merci, monsieur Allen. Je vous remercie. Un dernier mot pour la population en soi.
7: Dernier mot pour la population. C'est-à-dire que je voudrais qu'il y a même une ou deux personnes qui essaient de faire comme moi. Mais comme la vie est tellement difficile maintenant, donc, c'est pas évident.
4: Voilà. Eh bien, merci beaucoup. J'espère que votre témoignage va servir à deux ou trois, parce que nous sommes écoutés sur le net et sur la radio. Donc, j'espère que certains vont se lancer. Je crois qu'il n'est jamais trop tard pour bien faire, c'est ce qu'on dit.
2: Mm-hmm.
4: Donc, alors, que tout le monde s'y mette, afin qu'on puisse trouver autour de la maison tout ce qu'il faut pour la...
7: Eh bien, oui.
4: Pour la santé.
2: Pour la santé,
7: oui,
2: c'est ça.
7: Pour la santé et pour la venue aussi.
4: Ah, bien dit. Merci beaucoup.
7: Okay,
4: vous voulez parler, dire un dernier mot, madame? Rien à dire?
8: Attendez, j'étais contente de vous voir. Hein,
4: moi aussi.
8: La première fois que je passe à la radio. bonne journée à vous.
4: Merci.
8: Et vous passez.
4: Ok, il n'y a pas de souci de noter. Allez, bye bye à tous. Allez, bye bye. Ok, à très bientôt. Je vais faire une petite photo.
2: Donc, nous étions en mission avec Christelle qui était avec le micro Bocaz,
9: ouais, hey.
2: Et qui allait interroger ici et là concernant le jardin créole. Je ne sais pas si il y a une autre personne encore, mais Christelle pourrait nous surprendre possiblement.
9: Elle pourrait nous surprendre.
2: Si c'est, il y a cette possibilité.
9: Oui.
2: Appelez-nous, quel est votre jardin créole?
9: Quel est votre avis là-dessus?
2: Quel est votre avis sur ce jardin créole et comment? Eh bien.
9: Alors, oui. Christelle a parlé chez M. Danet, elle a trouvé du noni. À un moment dans notre en Guadeloupe, le noni a fait ce qu'on comme on dirait, le noni a fait fureur. C'était noni par-ci, noni par-là, noni par-ci. Et puis, on ne parle plus de noni. Mais les pieds de noni existent, je ne sais pas comment on l'appelle, si c'est noni.
2: Pourquoi les gens n'aiment pas
9: Attends. les nonis existent toujours. Cependant, les gens l'utilisent de moins en moins, je pense, parce que il y a quelque chose de particulier. Le noni a quelque chose de particulier, c'est qu'il a une odeur
2: bien
9: très
2: connu.
9: Désagréable.
2: Ah, pour cela, c'est particulier.
9: Aussi désagréable que soit l'odeur, le noni, je découvre là que le noni a beaucoup de propriété pour l'être humain. Il contient de
2: oui.
9: à
0: Alors, je suis en train de chercher.
2: C'est un homme il de
0: est,
2: propriété.
0: Il est intéressant pour contre le diabète.
2: Oui. Donc, on a bien besoin ici.
0: C'est un antidiabétique. Hein.
2: Oui.
0: Et on nous explique hein, qu'ils ont fait une expérience avec des personnes et on a vu que la prescription d'un régime pauvre en glucides, que ça a fait baisser le taux de sucre dans le sang. Les participants ont... Le taux de glycémie a diminué sur les 20 participants chez 14 personnes. D'accord? Donc... c'est plutôt correct. Je ne suis pas en mesure de vous donner les quantités. Il se peut qu'on trouve quelqu'un, peut-être que notre invité pourra nous dire tout à l'heure, les quantités suffisantes pour. D'accord? Quantités suffisantes pour. Mais des études ont été faites en ce sens. Il y a une propriété aussi anti-inflammatoire. L'inflammation dans le corps emmène l'oxydation, le stress oxydatif, d'accord? Donc anti-inflammatoire, baisser l'inflammation dans le corps humain, d'accord? Quand on baisse l'inflammation dans le corps humain aussi,
2: mm-hmm. Oui.
0: On protège le système cardiovasculaire.
2: C'est quoi une inflammation?
0: L'inflammation, c'est le stress qui se produit dans notre corps, qui fait que tout va vite.
2: Oui.
0: Tout va vite et risque d'exploser. Par des AVC, par des fabrications de caillots, de thromboses, et faire que ça explose et ça peut être délétère, ça peut entraîner jusqu'à la mort.
2: Mmh. Donc c'est très important de comprendre ce concept pour pouvoir eh bien trouver les propriétés dans les plantes.
0: D'accord.
2: Qui soient bonnes. Oui.
0: Donc autant que le noni n'est pas agréable quand on le laisse mûrir surtout, hein, tant qu'il est vert, tant que le fruit est vert, on accueille à nouveau Christelle. Prends ton casque, dis-nous ton expérience et on va te laisser partir.
10: Oui.
0: Ah, Christelle, retourne à Vangouillap.
10: Ah, attention.
0: Et graine à quoi? Graine à machin, le chi?
10: Non.
0: Ah, mon Dieu. D'accord. D'accord, dis-nous.
10: Alors, merci beaucoup, c'est gentil, merci. Alors, j'ai eu ma goyave.
2: Oui.
10: Vous sentez déjà l'odeur?
2: Oui, c'est en sens que...
10: Sans ça.
2: C'est très parfumé.
10: Je vous dis que c'est très parfumé et elle m'a donné 4 amandes. Tu vois, elle a l'amandier qui est devant chez le monsieur.
2: Elles ont l'air belles, ces amandes.
10: Oui, et elle m'a dit qu'elle a plaisir à s'asseoir et à les écraser pour manger là.
0: Elle ne les écrase pas.
10: En fait, elle casse la coque. Sorry.
0: Quand on était enfant.
10: Moi, je faisais ça.
0: Quand on était enfant, on faisait des concours de celui qui garde la mode entière.
10: Oui, c'était un concours. Je me joue à ce jeu-là. Donc, j'ai fait toutes les photos. J'ai fait toutes les photos. Je vais vous les envoyer pour pouvoir mettre sur Facebook. Et le dernier monsieur, ouais, il était content. La dame même...
0: Enfin, c'est le monsieur en face?
10: Non, le monsieur qui est là, à côté de... Là, sur la route, on passe.
0: Ah ouais, d'accord.
10: Parce que je suis allée chez monsieur Maxime, il attendait, il était content lui aussi, très content. Mais l'autre voisin n'était pas présent. Je me suis dit, non Seigneur, il me faut trouver quelqu'un, donc dirige-moi. Et il m'a dirigé, je vous dis, je suis en train de marcher, je vois cette dame avec une... Elle était plus grosse que ça, elle casse et elle mange la goyave avec appétit. Mmh. Et c'est mon fruit préféré parce que j'aime ce jus, c'est mon jus préféré aussi, goyave. Donc j'ai dit, waouh, madame, vous permettez? Elle m'a dit, je passe à la télé. Je lui ai dit, non, je veux juste pour m'entendre. Ben, mais d'accord, mais c'est pas moi le propriétaire, c'est le monsieur qui est là. Alors je vois le monsieur, je lui dis bonjour. Il était là, attendre, je me suis présentée. Et il n'attendait que ça. Et je puis vous dire, ça, c'est une expérience inoubliable. Je vous mens pas.
0: Le fait d'avoir rencontré la population.
10: Oh, c'est magnifique.
2: Bon, ben, on va t'embaucher, hein.
10: Pas de soucis, je pars.
2: Pas de fiche de paix, ben, merci. C'est bien.
10: Non, mais ils étaient contents. Et ce que j'ai retenu de ces deux maisons, c'est que un a a planté parce que c'est sa, la, son épouse qui a eu de sa mère cet héritage.
2: Oui.
10: Et le deuxième, lui, il a pensé à l'avenir, à ses enfants, pour que les enfants n'aillent pas ailleurs. Et même cette dame qui vit en Normandie, elle a aussi, elle a fait en sorte de continuer ce qu'elle a appris ici. Elle a chez elle des poires, des fruits de l'Hexagone qu'elle a planté.
2: C'est rare d'entendre cela. J'ai planté pour transmettre aux enfants. C'est-à-dire, nous ne considérons des fois que du patrimoine que lorsqu'il y a fenêtre, porte et que c'est une maison ou un terrain.
10: Non.
2: Mais on ne pense pas du tout à cette notion de...
10: Ah oui.
2: Parce qu'un terrain, il est bien vide, il faut replanter, il faut remettre des choses là-dedans, il faut attendre des décennies pour avoir le même niveau que si l'on avait planté pour ses enfants. On ne pense pas à ça comme cela. Hein. Est-ce que là, c'est pas... C'est en train de nous donner un petit coup
10: une
2: de...
10: Une leçon, oui,
2: leçon,
10: je lui ai dit
2: là.
10: Ça. Je lui ai dit ça.
9: Parce que c'est très vrai que on pense plutôt à construire. On pense à faire des gîtes pour saisonniers, tout ça.
10: Ouais.
9: Mais il faut qu'on passe à un autre niveau et planter pour l'avenir. Même si nous... On n'en bénéficie pas. Je me rappelle quand j'étais enfant, on habitait quelque part, on sortait de la ville et on entrait à la campagne. Donc toutes les graines qu'on avait, c'était un concours aussi. On était six, c'était un concours pour aller planter et surveiller la germination de la graine. Nous, on n'en a pas bénéficié. Mais quand on fait le tour là où on habitait, on voit les cocotiers, on voit les avocatiers,
10: content
9: on voit les arbres fruitiers que, on se dit, c'est mes mains qui ont mis en terre. Et d'autres personnes en profitent. Il faut qu'on ait ce regard-là de mettre en terre.
10: Pour l'avenir.
9: Pour l'avenir, voilà.
10: Ouais. Et
2: mettre
10: franchement.
2: En terre pour l'avenir, oui,
10: voilà. Et franchement, je les remercie parce que ça m'a encore ouvert les yeux. Vous voyez, le fait de rencontrer l'autre permet de
9: voir
10: de grandir énormément. Donc, ça m'a permis de voir que, de reconnaître que vraiment, oui, de reconnaître vraiment qu'il est grand temps de ne pas penser qu'au moment présent, mais de penser à l'avenir. Ça veut dire que je dois prendre soin de ma santé maintenant pour l'avenir.
9: Et les bateaux, et la jardin la périvée, elle est de l'eau là.
10: Et les bateaux la périvée, donc, est bien un problème. Donc, tout ça pour des autres. En Kakoda! En Kakoda, parce qu'il me faut maintenant aller faire le travail pour lequel... voilà.
2: Oui, oui.
10: Donc, je vous souhaite bonne continuation. Je continue à vous écouter sur les ondes.
2: Très bien.
10: Je vous embrasse, chers auditeurs. Bisous, bisous, maintenant, la caméra. Vous me voyez de face. Maintenant, c'est bon.
2: Voir,
10: de dos. Bisous, bisous. Je suis pas si laide que ça. Magnifique.
2: Allez sur le Facebook pour le voir. Vous allez pouvoir zoomer et voir tout le monde.
10: Ok, allez,
2: bye bye. Bye bye.
9: On prend la pause.
10: Bisous.
2: Très bien, on va prendre la pause. À tout de suite.
9: Prudence sur la...

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0: Très bien. Bienvenue une fois de plus sur la radio Méga FM 88.9, la fréquence du Nord. Vous êtes donc connecté avec nous dans cette belle émission Si bon dit y bon, une émission présentée avec Patricia et Christelle. Juste avant que nous puissions avoir la pause, nous étions donc chez l'habitant. Et oui, nous passons vous voir avec le micro de Christelle et qui vous interroge sur les thématiques que nous abordons ici en studio. Donc, préparez-vous à ce que nous puissions aller à votre rencontre et échanger avec vous à cette belle radio. Très bien, nous sommes donc en direct maintenant avec Marianick Debisaram. Bonjour Marianick, est-ce que tu peux te présenter bonjour. Pour nous? Bonjour Marianick.
1: Bonjour.
0: Bonjour à toi, merci oui. d'être connecté avec la radio Méga FM 88.9. Nous savons donc que tu es une passionnée, pas simplement de l'agriculture, mais que tu travailles en tant que professionnelle dans ce domaine. Et nous abordons donc la thématique du jardin créole. As-tu un jardin créole et est-ce que les gens t'ont déjà demandé des conseils? Est-ce que tu peux nous dire un peu quel est ton profil, te présenter juste avant?
2: Eh bien oui, hein, donc je suis en même temps agro-transformatrice. Donc il est vrai que donc j'aime beaucoup l'agriculture, hein, j'aime la terre. Et c'est souvent aussi que j'ai des stagiaires.
0: Donc tu prends aussi des stagiaires. Tu es dans quelle région?
2: Je suis à Guéry-Anse-Bertrand.
0: Guéry-Anse-Bertrand, très bien. Donc voilà. Ils peuvent prendre contact avec toi par quel moyen?
2: Ben, il m'appelle, hein. Sinon je suis face à la vallée de Guéry. Donc mon exploitation se trouve face à la vallée de Guéry. On peut me retrouver aussi sur la plage d'Anse-la-Borde, hein, où je vends mes différents produits. Ils sont transformés, donc les produits que je transforme à partir de mes fruits, de mes légumes, de mes plantes, voilà.
0: Très bien. Peux-tu nous donner ton numéro de téléphone pour que les gens prennent contact avec toi?
2: Alors, 06-41-22-05-23.
0: 06-41-22-05-23.
2: Voilà.
0: Très bien, donc,
2: et il m'arrive souvent aussi de faire des ateliers, des ateliers où je montre aux gens en fait comment transformer le manioc, comment transformer une plante en huile. Voilà, donc pas mal en fait d'ateliers.
0: Donc c'est
2: je m'efforce de transmettre un peu le savoir.
0: Un peu le savoir des personnes. Est-ce que en termes de jardin créole, quel conseil pourrais-tu donner ou trois conseils on va dire que tu pourrais donner aux personnes pour créer leur jardin créole autour d'eux? Et quelle est l'utilité de ce jardin? Pourquoi avoir cela?
2: Donc, en fait, le jardin créole, c'est ce qu'on appelle un jardin bocage, hein, en créole.
0: Jardin bocage, oui, voilà.
2: Voilà, donc c'est un jardin, en fait, qui permet de vous d'être tout le nécessaire à vous, ou sortir à casa, ou pas sortir, ou bien à présent là, ou bien en pied suivre, ou bien suivre, ou mettre dans le bouillon là, ou pas sortir, ou pas chercher tout. Ou bien tomate, ou pas sortir, ou pas prendre tomate. Donc, il y a de tout dans un jardin créole. Donc c'est-à-dire que moi, j'aime avoir mon propre jardin créole, bien qu'il m'arrive de faire un petit peu parce que je suis quand même exploitante agricole, donc je fais un peu de monoculture. Quand je dis monoculture, c'est à peu près sur environ 30 arbres de par exemple, je peux faire 30 arbres de patates douces. Mais dans le jardin créole, sur une surface, on trouve de tout.
0: Oui, c'est ça, hein. Tout à fait.
2: C'est autour de la maison. Ça se trouve autour de la maison. Donc, on trouve de tout. On va trouver tout ce qui est vivrière. On va trouver même des arbres fruitiers, hein, ça, en fonction de la surface du terrain qu'on a. On va trouver ses épices. On va trouver ces plantes médicinales surtout. Hein, nous, dans un jardin créole, systématiquement, il y a des plantes aromatiques et médicinales.
1: Mm-hmm. Donc, Marianick... Voilà,
2: dans un jardin créole, systématiquement, il y a des plantes aromatiques et médicinales.
1: Mm-hmm. Donc, Marianick...

0: Et après, j'ai eu l'électricité. Mais pour, j'avais pas besoin d'un réfrigérateur parce que le frais, c'était du frais dans mon jardin. J'ai profité de sortir pour manger du frais.
1: Donc, c'est une mentalité d'économie aussi.
0: Tout à fait, c'est ça.
1: Ça permet aussi d'investir dans d'autres choses tout en ayant de quoi manger au lieu de pouvoir donner à tonton supermarché ce que on aurait pu cultiver soi-même et réinvestir là-dessus. Donc, il y a un enrichissement, pas simplement en termes aussi
0: de santé
1: mais un enrichissement santé, aussi, c'est ça, de l'économie d'une personne. C'est intéressant ce point-là, c'est très intéressant ce que tu as
0: dit. Et en cette période, par exemple, en cette période où il fait très très très chaud, c'est compliqué de jardiner. Mais pendant cette période-là, qu'est-ce que je vais faire? Je vais préparer mon sol. La préparation du sol est très très importante. Mes déchets à la cuisine, je n'ai pas à les jeter, je les garde. Ça va être du compost pour après alimenter mon sol. Il y a toute une façon de vivre quand on a un jardin créole.
2: Donc, même à l'intersaison, on s'occupe de son jardin créole.
0: Voilà. On fait son jardin créole en période de sécheresse où le soleil agit et purifie le sol, parce que le soleil est quand même important, ce beau soleil que vous avez, purifie le sol. Donc, moi, je prépare déjà pour ça. Et puis, tout ce que j'ai récolté, je dois trouver un moyen de le transformer pour que pendant la période où je ne jardine pas, que je puisse avoir de quoi manger chez moi. Donc, il y a une façon de le conserver. Donc, nos parents faisaient beaucoup de conservation.
1: On ne sait plus transformer, effectivement. Parce que le fait de récolter ne veut pas dire que c'est suffisant. Il y a beaucoup de pertes aussi qu'on peut avoir en récolter, parce qu'on ne consomme pas tout.
0: On a son jardin créole, on évite les pertes en transformant. Je vais peut-être transformer en farine. Je vais transformer, par exemple, les gens autrefois avaient leur pied de roucou dans leur jardin créole et ils faisaient de la macération, ce qu'on appelle le macérat huileux. Les graines étaient macérées dans de l'huile et c'est ça qui était capable de manger à leur couleur. Je ne vais pas acheter ces bitères à ça.
2: Alors, Gilles t'a posé la question tout à l'heure, Marie-Annick, si tu avais 3 conseils à donner à quelqu'un qui voudrait commencer, comme il n'est jamais trop tard pour bien faire, quelqu'un qui voudrait commencer un jardin bocal, quels sont les 3 conseils que tu pourrais leur donner?
0: Donc, ce que je vais déjà leur dire, c'est déjà de regarder déjà où est-ce qu'il va placer son jardin. Sortir en case là, faut sortir en case là, aller inspecter le terrain là, où là on va placer. D'accord?
2: Et c'est quoi le meilleur endroit?
0: Donc le meilleur endroit, ce serait plus derrière la maison.
2: D'accord.
0: Où il y a un petit peu d'ombrage.
2: D'accord.
0: Donc, ni c'est un peu d'ombrage, d'autres qui en met plein soleil. Donc il faut les deux. Et donc, c'est aussi de se renseigner en fait sur la préparation du sol. Le sol, c'est le plus important. Si mon sol n'est pas préparé, je ne sais pas comment préparer mon sol. Je n'aurai pas un beau jardin. Donc, il faut se former déjà sur la préparation du sol. Vous voyez, les YouTube, il y a tout un tas d'informations à ce sujet-là. OK? Donc, et pendant que je prépare mon sol, savoir aussi que j'aurai besoin de compost. Donc, mes déchets, je ne vais plus les jeter. Donc, savoir comment gérer mes déchets végétaux. Donc, ça très important. Et aussi, donc, il y a ajouté aussi quelques renseignements sur la manière de conserver.
2: Comme la lactofermentation, par exemple.
0: Voilà, la lactofermentation qui permet de conserver les légumes dans un milieu en eau salée, simplement en eau salée, qui permet de conserver les légumes.
2: Et où qu'a fait ce genre d'atelier-là, ça, Marie-Annick?
0: Oui, je fais des ateliers.
2: De lactoconfort, d'accord, ok. D'accord.
0: De la lactofermentation, je fais des ateliers d'huile aussi. Donc, comment transformer, peu importe la plante, en huile.
2: D'accord. Moyennant, il faut savoir les propriétés, les bienfaits.

0: D'accord.
1: Donc, une fois que je connais les propriétés de telle plante, j'ai tel et tel problème, ou je sais pas forcément problème, hein, je veux simplement prendre soin de mon corps, de ma peau, ben, je me renseigne pour savoir quels sont les bienfaits de cette plante-là. Et je vais aller simplement chercher cette plante et avec de l'huile, même de l'huile d'olive ou une huile bio, récupérer les actifs de la plante pour dans l'huile. Uh-huh. Et l'huile, à ce moment-là, c'est de sol. Uh-huh.
0: Uh-huh. D'accord.
2: Très bien, très bien. Mais Marie-Annick, merci pour les conseils. On rappelle ton numéro de téléphone, hein. 06 41 22 05 23. Mm-hmm. 06 41 22 05 23. Donc appelez Marie-Annick aussi pour si vous voulez faire un stage. Détails, mm-hmm. Voilà,
1: des
2: détails.
1: Un plaisir pour moi, il y a pas de souci.
2: Ben, merci beaucoup Marie-Annick et nous restons en contact parce que tu constitues aussi bien notre vivier d'intervenants qui sont passionnés par l'alimentation et l'agriculture. Merci à toi. Et bonne journée.
1: De rien,
2: merci.
0: À bientôt. Au revoir.
1: Au revoir.
2: Donc, en faisant simplement un petit rappel de ce que Marie-Annick nous a dit, elle a parlé pour faire son jardin du, eh bien, de l'emplacement. Patricia posait la question du bon emplacement. Elle disait qu'il faut un équilibre entre ombrage, soleil. Important. Ombrage, soleil, en fonction sûrement du type de plante que vous allez avoir. Préparation du sol. Très important. Avoir une bonne préparation de votre sol et de savoir comment le préparer. Elle parlait du soleil qui est très important pour aussi
0: purifier.
2: Purifier. On n'y pense pas souvent, mais mm-hmm. il a un rôle pour pouvoir aussi préparer le sol et il faut laisser le temps au temps. Mm-hmm. Donc, il y a aussi le compost. Elle disait qu'il faut bien équilibrer ce compost pour aussi nourrir son sol, ce qui rejoint le point de préparation du sol. Eh bien, donc nous sommes en contact toujours avec des auditeurs qui sont connectés avec nous. Nous avons notre cher monsieur Pouillet qui est au poulet. Chaque fois, je pense à la nourriture en disant monsieur Poulet, puisque il est bien indiqué pour nous parler de tout ce qui est alimentation et cela nous fait grand plaisir. Nous allons lui passer un appel dans un instant hein, pour être en contact avec lui là-dessus.
3: Ordonné.
2: Oui.
3: Il n'a pas ordonné.
2: Très bien, nous continuons sur ça.
3: C'est
2: très bien. Nous continuons sur cette lancée. Dans un instant, nous allons l'appeler monsieur Poulet qui a déjà été un de nos intervenants. Pour cette émission de cuisine, mais pas simplement de cuisine, c'est d'alimentation, d'agriculture
0: et de résilience
2: et
0: alimentaire.
2: Résilience alimentaire. Alors on parlait d'autonomie alimentaire et on parle aussi de résilience alimentaire.
0: On nous en dit plus. Alors je vous disais tout à l'heure que on a des plantes qui poussent autour de notre maison pour nous soigner, qu'on ne le sait même pas. Nous avons...
2: Très bien,
0: Monsieur Poulet.
2: Je crois nous sommes en direct avec notre cher Monsieur Poulet. Bonjour, Monsieur Poulet.
4: Bien bonjour tout le monde.
0: Bien alors, bonjour, Monsieur Poulet.
4: Bien, à Capone, c'est pour naturellement, comme d'habitude.
0: Alors, oui, nous voulons.
4: Alors, commencez par féliciter les autres pour l'émission à jour en particulier, parce que là, vraiment, en prenant long, l'obité aussi.
0: Ah ouais.
4: Et plus que jamais, on a dit, ouais, voilà, nous, on est bon chemin.
0: D'accord.
4: Nous, on est bon chemin à la souveraineté alimentaire, nous, on est chemin à l'émancipation à peu près en nous, et c'est ça qui est important. Parce que là, on n'a pas quelques mounes qui interviennent, et ils tout cahier en sens à ça, nous, à KBM, qu'à pouvoir et manger, nous avons prôné depuis 15 ans, nous avons fait rien de ça, nous avons discuté, nous avons parlé, mais nous avons fait. Et nous avons fait dans le jardin, dans la conceptualisation du jardin là aussi, nous avons écrit un petit livre, nous avons été jardin Bocaz, et nous avons demandé tous les auditeurs à Mega FM, et nous avons profité de saluer eux aussi, pour dire, yo, essayez de trouver ce livre là, ça, parce que c'est Adam, ni tout condensé à ça, nous tenons là, déjà.
0: Mm-hmm.
4: Explication, Et en plus, nous avons une fiche technique en qui j'en peux nous planter du riz à la fin, hein, qui va répondre à dans quel contexte nous allons faire du riz.
0: D'accord, mais c'est pour les... Là, nous peut trouver livre là, ça. Devant nous, on piste en côté.
4: Livre là, ça. Alors nous, en bas, on responsable à Radio Azote, à juste dire Radio à nous, numéro à secrétariat à l'organisation.
0: Bonne nuit.
4: Alors, en panier numéro, là, monsieur... Monsieur Angéo Vilni, c'est mon Henri Daudol.
0: Ah oui, d'accord. Ok, nous
4: si ça coûte nous, il peut crier en direct et c'est basant. Et nous, quand il travaille avec Radio là, parce que il est tellement bien dit là que moi-même, on juste me dit. Radio, ça, c'est vraiment parce que entendre tout bien là, tout à dents, et entendre transformation, entendre jardin bocal, entendre conception à histoire à jardin, etc. Alors, moi personnellement, en que contentez-moi, simplement, humblement, d'essayer à partir de certains petits concepts, expliquer des trois butins, concentrer. Et nous avons l'occasion, à partir de septembre, faire des émissions avec les autres. Pourquoi pas en disant déjà des canonies, en disant aussi à Studio Azote, arriver sur des thèmes précis, mais qui est moins global, par exemple, nous pouvons insister, c'est qui gens pour nous faire un jardin, qui gens pour faire compost, qui gens pour modifier, pour faire transformation, qui gens pour nous faire aussi vente en nous, c'est-à-dire qui gens nous faire marcher en nous, marcher bocal en nous. Parce que nous avons des concepts, et concepts bocal, c'est un concept. C'est un concept que nous avons défini comme une alternative à ça, et on met dans nous. Pour tuer, justement, non seulement Pépin, nous, mais pour tuer tout ça, nous n'était qu'à faire des bons de l'étang. Et notamment, jardin traditionnel en nous.
0: D'accord.
4: Ça n'est pas un hasard. Donc, à peut répondre à des questions à d'autres, mais si vous voulez commencer par ça, puisque, à point de vue en moins, nous avons 15 ans d'existence, hein, en KBL. Nous, issus de LKP, donc ça veut dire que nous avons une orientation. Pour nous clair et net, nous toujours bail orientation nous avons milité pour émancipation à Pépin. Émancipation à celle qui a passé par évidemment par quoi boire et manger, par qui gens ou organiser santé, qui gens liés jardin, alimentation et santé. Tout ça sont liés, sont tout, sont ensemble. Et ça qui est dommage, c'est que certains monde qui a présenté un tour parti à tout là. On ne peut pas parler de Ningi Jardin, jardin, mais jardin là, ça, on peut faire de plusieurs façons en fonction d'objectifs qu'on a. À moyen terme, à court terme d'abord, à moyen terme, mais surtout à long terme. Et nous, madame, il intervient là, on va trouver ça extraordinaire, c'est qu'elle dit, lui, il travaille pour. Timounaï. Par contre, ça y prend là, il prend des grands-mères, on mourrait, il a dit, ah oui, aux grands-mères. Donc, nous, transmission à des valeurs qu'il a, que faut nous capables de mettre en évidence, mais non pas à partir des mots, des théories uniquement. C'est pas qu'on nous va négliger ça, hein. Mais nous, on dit, nous, à partir des pratiques, pratiques en nous, des pires histoires en nous, fait que nous, c'est nous, et bien, à partir de ça, qui gens nous évoluer et qui gens nous pas différencier, par exemple, progrès et modernité. Par exemple, on veut dire par là qu'un jardin, même un jardin bocal, on peut faire de plusieurs façons. On peut faire avec qui gens des herbes, produits chimiques, tout ça, ouais. On peut faire de façon naturelle. On peut faire avec gros machines, même si sont petites surfaces. Et on peut faire avec meilleur. Et ça a induit en notre comportement. Ça va pas dire nos côtes machines. Attention, là, nous ne parlons pas de transformation, par exemple. Nous avons dit qu'il faut nous utiliser machines aussi. Par exemple, si nous trouvons une machine pour picher Coco là plus vite, eh bien, nous ne comprenons pas. Il ne faut pas nous utiliser une machine qui est trop gros, trop grand pour ça, nous pas produit. Et ça a fait un paquet de fois en Guadeloupe. C'est-à-dire que les objectifs pas bien définis. Nous pas nos appareils qui sont trop lourds, qui coûtent cher, qui partent. Par correspondre à besoin de
2: la population.
4: Donc, on va arrêter la question précise pour expliquer les autres après les différents concepts.
2: C'est intéressant ça, on va dire. Nous avons noté ça, l'esprit en nous, en qui en nous aussi, pour nous faire ça avancer, pour nous faire ça apprendre, qui j'en fais, j'ai des créoles, pour qui biter nos cafés, parce que nous bisons aussi en autonomie, pour nous faire ça jouer, jouer à danse, connaissance en nous, et peuple-là, fait ça, eh bien, apprendre, si moi blisse. Et pour qui biter, nous avons planté, on l'eau plante ensemble. Est-ce que ça a un sens? Pour qui biter, est-ce que c'est parce que y'a pas ni en l'eau surface, certaines fois? Des fois, y'a ni en l'eau, mais y'a rassemblé quelques espèces à dans un petit recoin à jardin là. Mais pour qui biter, y'a mis tous ces plantes là ensemble? Est-ce que y'en a aidé l'autre? Est-ce que un petit plante armoise qui a aidé, un petit plante bien basilique poussé mieux? Nous toujours une petite question là, ça. Est-ce que y'a une idée ou trois expériences à ça?
4: Avant ça, à ce que je voulais quand même expliquer pourquoi nous ne pouvons pas parler des jardins créoles.
2: Mm-hmm.
4: Et madame, dernière madame a intervenu dans ça, il dit justement le jardin créole pour ici, jardin bocas. Bon, alors, c'est un petit concept rapide, c'est-à-dire que nous disons qu'on va lutter pour l'émancipation en nous. Émancipation première là, c'est là pour nous cascade, pour nous marronner, c'est en l'esprit en nous. Ola Mola sa sorti, ka sa ve di créole. En créole, son blanc esclavagiste. Et yo fourré en tête en nous que nous sommes créoles. Donc à partir de ça, nous parlons de cases créoles, nous parlons de jardins créoles, nous parlons de créolisation. Alors, en plus, là nous voyons que ça pas accolé tellement, eh bien nous définissons un concept de mélange. Nous sommes mélange, nous sommes des métis, etc. Mm-hmm. Ça, c'est des concepts qui amènent nous justement, à inféoder nous plus en disant un système-là qui a pris tête en nous-là. Donc, ça veut dire que nous, par exemple, on a ponti, mais on raconte souvent, on café aux lettres. Lorsqu'on mélange un café avant lettres, quand on mélange blanc et noir, il y a un café aux lettres. Le café aux lettres, là, une fois il fait, il peut j'en virer ni noir, ni blanc, hein.
0: Uh-uh.
4: Il café aux lettres pour vie, hein.
0: Uh-huh.
4: Mais ça veut dire qu'il n'est pas ni noir ni blanc, donc il n'est pas rien. Comprends? Or, on le monde a dit, un café au lait pas bon pour la santé. Vaut mieux prendre un café à eau, prendre un lait après si vous voulez, bon, mais on ne peut pas dissocier. Ouais, donc on ne peut pas rejeter pour bizarre pour lait et pour saillir, mais on peut dire qu'on ou pas un mélange. Et en plus, il y a une signification mélange là, ça. Moins qu'il a, c'est un milacte. Mais quand ça veut dire un milacte? On met là son poison entre un cheval et un bouquet. Ou rabaisser à un niveau, un monde qui n'est pas monde. Ou rabaisser à un niveau, un bête. Après, je crois dire un chabin, mais chabin, c'est poison entre mouton et cabrite.
2: Mm-hmm.
4: En pas ni chabin, ni milat. Faut ni un choix à faire.
2: Donc, ni on. Ni on pas
4: la boule à déterminer moi, mais c'est un concept.
2: Ni on origine des concepts là. Ouais,
4: voilà,
2: exactement.
4: Donc nous ne pouvons pas parler des jardins créoles. Nous sommes un jardin issu d'une histoire qui n'est pas dans un rapport effectivement amérindien Chali, un rapport au jardin du samedi pendant la période esclavagiste. C'est nous qui nous avons développé après en le sein.
2: Mm-hmm.
4: Et qui cabaille après le métayage, c'est-à-dire, il n'y a pas de métayage en Guadeloupe, je vais créer ça, le colonat parochial, c'est-à-dire c'est des. Ou expliquer ça, t'as là, c'est bien ça. Mm-hmm. Mettre là, ils ont mis compte que ça plus intéressant bah, de faire esclavage, nourrir lui-même.
2: Mm-hmm.
4: Le conseil t'a mis à nourrir.
2: Moi,
4: il t'a mis à nourrir. Nous. Alors, il t'a baillé un petit morceau de terre, mais qu'est-ce qu'il a fait? Il t'a baillé un morceau de terre qui est en pente, qui a défriché le plus souvent. Et puis, il t'a dit, bon, ben, mettre ça en valeur. Et là, on mettait en valeur pour nous réveiller.
0: Uh-huh.
4: Mais là, on mettait en valeur, quand c'est taillé.
0: Uh-huh.
4: C'est taillé, hein? Uh-huh. À pas taillé.
0: Uh-huh.
4: Comment? Et bon, donc voilà, donc ça veut dire il fait un butin pour mettre en valeur un butin qu'il n'a pas voulu mettre en valeur, et en même temps, il a bénéficié du fait qu'il n'a pas mis même à nourrir.
2: Uh-huh.
4: Mais là, on
2: est
4: un animal, parce que tu peux considérer nous comme des animaux. Le minimum, c'est de nourrir correctement pour y être en vie. Bon, voilà. Donc, c'est le premier type de ça. Deuxième butin, madame là, bien répond dans les associations de plantes. C'est-à-dire, là aussi, on a un paquet de concepts. On a un paquet de concepts qui a sorti en Europe, il n'y a pas débarqué. et nous allons dire rouleau tout de suite. On ne peut pas rejeter tout aspect. Ayo, attention, permaculture, jardin forêt, enfin bref, toute une série de conceptions, agroforesterie, etc. On a un paquet de concepts qui a dit exactement ça, nous toujours dit depuis 15 ans, et d'autres avec nous, hein. On est des gars, on est des directeurs et des mondes qui travaillent les noirs, qui mettent ça devant, c'est des bitins vivants. C'est le vivant qu'on mettait devant. Ça veut dire que ces concepts-là, ça veut dire qu'on ne doit pas utiliser ni engrais, ni désherbant. Par exemple, pour produits chimiques, ça veut dire que ces produits chimiques-là, ça, ils ont tué la nature et vont faire partie de la nature. C'est ça la philosophie en nous. Nous avons fait partie, nous parmi à détruire, pour nous préserver, pour nous porter devant. Donc, qui problème a de l'eau? Qui problème a ça au gaz qu'a posé à l'air? Qui problème, tous ces problèmes, c'est à nous de prendre en main et de faire en sorte à résoudre, parce que dans nous, nous sommes des êtres vivants, à un côté précis. Mm-hmm. Nous rappelons territoire. Bon, mm-hmm. Territoire, oui. Territoire. Bon, voilà. Donc, ça veut dire que dans territoire en nous, nous n'y apprenons en charge. Ça veut dire qu'on nous manger. Pour y ben nous manger et pour nous être en santé.
0: D'accord. 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Jardin bokazan nous qu'a vrai ni fleur à dain, nous qu'a vrai ni grand pied bois, nous qu'a vrai ni pied bois qui carré et en bus qui carré était puis bas, nous qu'a ni ça qui qu'a couvert sol là. Et qui genre pour nous faire les associations pour que c'est des bons associations.
4: Alors là, nous pas mis pas en prétention. Nous pas mettre devant un concept encore, expérimentation. Depuis nous pas existé KBM, nous pas expérimenté. Nous pas de sachant, nous pas monde qui ne le savoir. Nous peut bailler des pistes de réflexion, nous peut bailler des expérimentations, montrer ça nous pas fait et à partir de ça nous pas fait, bon compter avec d'autres monde si ça y ont pas fait. Et pour ne pas mentir, c'est nous en plein débat là. C'est ça qui a posé comme problème à l'air. C'est problème à mode de développement là. Qui gens ou quoi développer? Alors, association là, il a toujours existé. À prendre un exemple, et c'est justement là, c'est pour ça qu'il n'y a pas de bougouillon, mais nous ne pouvons pas. Là, il n'y a pas parlé d'agroforesterie ou il n'y a pas un jardin-forêt. Ou bien forêt-jardin, ben, terme noublé. Ça veut dire qu'il n'y a pas garder la forêt. Regardons la forêt. Combien de pieds bois il y a donc? Combien de catégories pieds bois il y a? Combien d'associations il y a? Mon paquet!
2: Il y a l'eau, mais c'est ça, bitin.
4: Et pourtant, pour la barricade, c'est moi quand tu es nous. 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
4: Donc ça veut dire. Excusez-moi.
2: Oui, mais c'est pour les. Non, exactement, nous, c'est vrai. Et ça, au sorti dit là, est important. Qui, Jean? Et qui genre association à ces pieds bois là, ça a aidé pour qui bitin faut nous ni des pieds bois associés?
4: 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Alors là aussi son retour à y voir ça qui nous va transmettre nous de bon. En pied bois et en comptant vous opposez pour moi parce que tous les intervenants là ils ont pas parlé tellement de pieds bois, ils ont parlé des jardins, des associations de plantes, etc. Mm-hmm. En pied bois essentiel déjà parce qu'il y a une racine. Il y a un grand partie feuillée avec feuille. Et ces feuilles-là, ça a créé des microclimats. Ils ont capté les photons du soleil, mm-hmm, de rayons solaires. Et ça a transformé à des matières vivantes. Tu sais, le glucose qui travaille dans le bidon, etc., etc. Donc la sève. Mm-hmm. Donc ces bois-là, en lui-même, sont un exemple, sont un symbole. Ils ont trop. Ils ont racine, mais souvent, ils peuvent mettre vous en contact avec l'invisible, l'invisiblement grand, parce que racine, non, pas grand, il est en bas, ou pas ça, ou qui vient de développer. Et l'infiniment petit, parce que en disant ces racines-là, ça, on y a des micro-organismes, on y a des bactéries, on y a des levures, on y a toute une série d'habitudes qui fait qu'on y a possibilité de décomposition à la matière organique qui permet de nourrir les plantes-là. Et quand nous avons fait, mais de façon bien bébête, nous avons acheté un grain, nous avons baïs, manger aïe, on mangeait artificiel, qui a terme qu'à tuer, parce qu'il n'est pas habitué, ou quoi il trop vite à veille, il n'est pas habitué à vite comme ça. Donc, lui, il a planté un aïe avec racine, aïe, racine, oui. Et en plus, il a aéré sol là. Donc, ça a fait réfléchir aussi sur qui genre, qui méthode pour lui, pour travailler terre. Parce que racine là, pour être capable de l'utiliser correctement. Faut pas couper, il faut pas tuer. Parce qu'on peut tuer Pébois là. Bon, voilà. Donc, lui, ensuite, Pébois là, ça, son tuteur. Il fait ton tuteur vivant, c'est en l'air, comme il est plus comme il est, Zion, comme il est, tout son
2: tuteur vivant.
4: Voilà. Donc, ensuite, il a connaissance visiteur là, au microclimat qui va permettre de transformer, alors, aller au paquet, vous savez, mais moi, j'ai entendu, puis j'ai souvent des bouillards. C'est des gouttelettes bleues. Mais plus ni pieds bois, plus pour les bouillards. Et garder la soufrière, garder à l'entour à Saint-Claude les récifs forestiers, pour voir ni bouillards. Mais ça, ça semble extraordinaire. C'est en capacité à l'eau qu'on est en réserve, là. Sous sa capté et orienté, eh bien, on pas doit manquer de l'eau. Donc voilà. Donc nous, on sait d'habiter comme ça, mais
2: on ne peut pas prolonger
4: ça. Oui. Donc l'association-là, famille, on ne dit pas fait. Alors nous, mettons madame dit là aussi, qui est extraordinaire, c'est ça. C'est bien ça. Puis on crée des plantes-là qui sont manger là, puis qui sont servies correctement.
2: On peut dire ça des
4: nous,
2: fois.
4: Là, nous, on parlé d'association des plantes. Mais ça pour nous dire, au départ, et nous, notre madame dit ça aussi, il parlait de créateur, mais disons qu'au départ, tous les êtres vivants n'ont pas vibré, c'est en source d'énergie. Mm-hmm. Et ils pas, ça pas anodin, parce qu'ils n'ont pas correspondre à l'énergie. À on plante qu'à correspondre à mon autre plante. Donc c'est normal que l'autre énergie n'ait pas qu'à correspondre avec ton autre, ben, pas d'accord avec. Mais la taille qui correspond avec, mais, on peut voir un plante qui pousse mieux contre un autre. Et alors, on plante un autre côté, un autre plante, ben, qu'est-ce que
0: c'est ça.
4: Et puis, quand on avait aussi, et pas quoi que son tête en moins, ça va sortir, ni en tête à KBM. Parce qu'à là, il y a comme ça, il y a comme ça, avec la science à lui, il y a comme ça en évidence. Il y a peut capter, il y a comme jouer musique pour une plante, quand ça va réagir. Et plante, ça correspond à une plante. Ouais, mais par l'énergie, là, nous ciser, nous quoi planter un pigou pour nous ciser à terre pour ne pas pousser. Nous quoi transmettre, mais nous quoi dire, on s'abonne. Avant, on vit ou pas pousser tout haut, on va parler de la plante haut, et ça va là pour toute plante. Hein. On va parler de la plante, il va répondre. Il va avoir, si il va avoir ça, on va dire qu'il va avoir un but positif, il va avoir un bel fruit, il va avoir une belle plante, il va avoir... Mais s'il n'est pas d'accord avec ça, on dit parce qu'on pas ça, mais on transmet son loi, et lui connaître. Eh bien, évidemment. Voilà, c'est ça. La base, la philosophie là, c'est ça. C'est-à-dire, nous pas observer la nature, nous pas observer qui gens viennent pas correspondre avec l'autre, et sensiblement, un être humain, il va correspondre avec la nature, il va correspondre avec les pieds bois, il va correspondre avec les plantes, mais il va correspondre aussi avec l'univers. C'est pour ça que nous pas planter en beaucoup, nous pas planter dans des saisons précises, nous pas planter n'importe qui habitant, n'importe qui gens. Donc tout ça est là, nous avons science à dingue. Et si on fait ça, nous ne pouvons pas y croire, vous savez, parce qu'en plus, on peut faire ça, on peut maîtriser. Puis on est surface, on est en grande surface. Eh bien, on ne peut pas travailler toute surface là, tout seul, qu'ils ont encore fait. Eh bien, on peut placer, on peut mettre des herbes, on peut mettre un machin. Mais si on met plusieurs petites surfaces ensemble, moins à verre, on peut occuper d'état là, encore occuper d'état là, encore occuper d'état là, nous tous, bon, dans ça, nous passons dans le domaine à nous. Nous pas associés, nous, nous pas fait ça, nous pas pris, j'en ai pas entendu.
0: Et là, vous parlez d'association. Alors, vous t'es qu'à dire nous, tantôt, que plante là qui a senti bien, à côté à ta là, à côté à ta là, et non seulement là, vous t'es qu'à parler, moi, en vrai, on trappé en éclairation, en les plantes là qui a associé aussi à mon là qui a vivé à l'entour à la y planter là.
4: Mais absolument.
0: De ce fait, est-ce que nous peut, de manière intentionnelle, mettre en plante pour y en servir à une autre plante, yon côte à côte, ou yon pas loin yon de l'autre? Est-ce que, alors là, on a parlé de l'intention, est-ce que de manière intentionnelle, nous peut mettre yon pour yon pérer de l'autre et pour yon peut grandir correctement?
4: Alors, moi, à part avoir deux types de réponses, hein, qui t'avaient en tête, moi, les questions. Hein. Premier butin, famille en nous expérimenté avant nous. Et ils ont fait ça au cas-là. Donc, c'est ça que nous pouvons déjà observer. Et si on transmet plus correctement, ça veut dire que nous savons, nous lisons, c'est une science que nous lisons, dit dans nous, qui a sorti. Parfois, nous pas nous confiants, mais nous lisons. Science là, ça. Et singulièrement, science là, ça est sorti loin. Il sorti en théorité en nous, il sorti en Afrique. Parce que les premiers hommes, c'était des Africains, quel que soit là où allait. Ensuite, là où ils vont en Guadeloupe, nous voyons, les Africains mourir avec des Amérindiens. Ils aussi ils ont tenu des traditions. Qui j'ai planté un pied parcours.
2: Donc, ni tradition derrière tradition. Et ça s'appelle. Ben, monsieur Poulet, eh bien, nous, j'arrivais en route à jardin, effectivement. Ah, mais ça vient ni en l'eau jardin. Mais nous, qu'à garder le restant jardin là, parce que ça, on a dit là, formidable. Et nous, qui toujours été en route à café, avec les autres aussi. Parce que nous, qu'à croire que, eh bien.
0: On a l'impression que prise de conscience là, j'ai fait. Mais à présent, c'est mettez-nous en tête collée pour nous payer avancer.
4: Absolument. C'est pour ça que nous avons fait des jardins expérimentaux. Nous avons mis en place des jardins qui sont pédagogiques, qui sont aussi. Alors, ça qui est important à bien comprendre, c'est que nous avons construit ensemble.
0: Oui.
4: Nous avons expérimenté. Parfois, nous avons fait erreur. Nous avons dit, bon, nous faisons erreur. Mais nous avons fait erreur là, ça partit de la pratique, pas parole. Hein. Mm-hmm. Et puis demain, nous connaissons une science là, nous avons approfondi. Nous pouvons dire de façon précise avec la recherche, et ça vaut aussi un domaine à la santé. Hein. Nous partisons, nous, à mettre en place une santé bocage qu'il y a dans les médecins, infirmiers, tradis praticiens, parce qu'ils ont été connus, ils ont été fait, qui n'ont pas fauté, avec qui plante, qui sabon pour qui butin, etc. etc. Après, au hasard, et en tant que butin au départ, on a finalisé ça rapidement. Oui, j'avais un des plantes qui peut tuer l'ancien. Attention.
0: Oui.
4: Donc, faut nous connaître. Faut pas nous faire n'importe qui bitin. Donc, mais ça vient de la pratique. Donc, connaissance pratique. Donc, connaissance
0: expérimentale.
4: Expérimentale. On va expérimenter avec la science d'aujourd'hui.
0: Yes.
2: Elle très bien.
4: On met bien en évidence.
2: Eh bien, voilà. Merci pour les. Merci en pile. 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
0: 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Moi, personnellement, très frustré parce qu'en cas, nous me compte que. Ou ni qu'on arrive pour découvrir encore avec nous. Mais nous ensemble. Hein?
4: Nous faisons partenariat et arriver à mettre ensemble une série d'habitants. Et pourquoi pas tourner avec les autres dans des côtés, des jardins,
0: yes.
4: Pour donner des jardins pour expérimenter des habitants.
0: Nous voulons ça même.
2: Eh bien, nous tous frustrés parce que nous avons trouvé un petit plan de pabocase pour voir si nous arrivons défrustrés pour nous bien remotiver plus tard. Eh bien, nous avons gardé le lien Elianage avec vous. Nous avons dit en pile merci. Et puis.
4: Moi, je peux pas nous garder le lien avec KBM parce que demain, on ne peut pas là. D'une part, on ne peut pas disponible. Mm-hmm. Et ni d'autres mouns à KBM aussi fort, sinon plus fort que moi.
0: D'accord. Nous savons Tikoui là, nous savons Henri là.
4: Nous avons un certain nombre de connaissances quand même déjà. Voilà.
2: Eh ben, bien marqué.
0: Monsieur Poulet, nous sommes tellement contents de nous répondre de manière spontanée à demander dans nos invitations nous chaque fois. Et en rendre moi compte aussi que chaque fois nous frustrés parce que nous commençons à prendre balan et malheureusement nous n'avons on temps à respecter et que nous obligés partir. Mais il n'y a pas peine. Rien pas peine parce que nous arrivons en septembre et nous continuons à les lancer en nous, d'accord?
4: Absolument. Ben, en septembre.
0: Merci, M. Poulet. Alors, les auditeurs, est-ce que c'était bon?
2: Eh bien.
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0: 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Faut nous aller fourrer, mais on nous était là. Faut nous aller fourrer tête en nous, des côtés pour nous apprendre, pour nous comprendre, et pour nous venir dire, mais ça, moi, apprendre, expérimenter. 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
0: Il était bon.
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Alborozi. Artiste reggae international d'origine italienne.

tune la ça zo kay trouvé en les derniers albums Al Balozi qui sorti l'année passée début de mois de décembre. 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

Mr. Nitty Gritty. Big artiste qui a quitté nous malheureusement. Artiste que nous t'ai pète tragiquement. Assassiné par un autre artiste qui a crié Super 4. Good morning, teacher.

0: L'un de monter Jamaica pour le Gessem Fest. Mais c'était hype à l'époque. Mais c'était fouté différent ce fest là. Big artist. Yo, yo.
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0: Et donc on vire Guada. Parce que ni mon café reggae mais aussi Guada aussi. Original Sister Jaya. Allons production à l'époque à Mr. Asham Ranks. Man Killa Ranks. La tune s'appelle Oja Ja. 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Yo, them should have known in a Rasta. Naya Bingi style.

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1: Nous quoi descendre pression là. Après on a ya Biggie style.
0: Alright.
1: Nous quoi écouter Tony Curtis.
0: We need our kids to come up.
1: Alongside Charlie Black.
0: Curtis.
1: La tune s'appelle Alléluia.
0: Charlie.

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3: Bonjour et bienvenue dans notre émission Parlons-en Pasteur, une émission spéciale où nous aborderons divers sujets bibliques avec différents serviteurs et servantes de Dieu. Aujourd'hui, comme chaque mardi, sera un temps spécial et enrichissant. Alors,

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3: Eh bien, bienvenue à toutes et à tous avec nous dans cette nouvel épisode de Faut qu'on en parle. L'Afrique fascine autant qu'elle intrigue, mais trop souvent, elle est réduite à des clichés. Insécurité, pauvreté, manque d'infrastructures. Pourtant, ceux qui s'y aventurent découvrent une hospitalité et une diversité incroyables. Comme dans Pékin Express, où les candidats traversent le continent en immersion totale, voyager en Afrique, c'est briser ses préjugés et vivre de rencontres inoubliables. Quels sont les vrais attraits du tourisme en Afrique? Comment voyager de manière responsable et éviter le tourisme de masse? Quelles précautions prendre pour un séjour serein? Avec nos invités, nous répondrons à toutes vos questions. Partagez vos expériences avec nous via le hashtag FQEP ou laissez-nous votre message sur notre répondeur au 07 839 839 75. Et pour animer cette émission, je suis ravi d'être accompagné de Mylène. Bonjour Mylène.
4: Bonjour, bonjour à tous.
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4: L'Afrique attire chaque année des millions de voyageurs. Et pourtant, elle reste entourée de nombreuses idées reçues. Insécurité, manque d'infrastructures, pauvreté, ces stéréotypes collent à la peau du continent et freinent bien des aventuriers. Mais qu'en est-il réellement?
3: Quels sont les véritables attraits du tourisme en Afrique? Des métropoles modernes aux villages authentiques, en passant par des paysages à couper le souffle, nous explorerons les nombreuses facettes de ce continent fascinant.
4: Tourisme de masse, miracle économique ou menace pour l'environnement et les cultures locales? L'essor du tourisme transforme certaines régions, mais à quel prix? Quelle alternative pour voyager de manière responsable et respectueuse des populations?
3: Voyager autrement, l'engagement humanitaire. De plus en plus de personnes partent en Afrique dans le cadre de missions solidaires. Mais comment distinguer les projets réellement utiles des initiatives opportunistes? Quels sont les enjeux éthiques de ce type de voyage?
4: Quelles précautions prendre pour voyager en toute sécurité? Santé, déplacement, arnaque, formalité? Nos invités partageront leurs expériences et leurs conseils avec nous dans cette émission. Voyager en Afrique, au-delà des clichés, c'est tout de suite dans Faut qu'on en parle.
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4: Et on reçoit aujourd'hui Margot, voyageuse solo en Afrique australe et Afrique de l'Est pendant presque un an et demi et fondatrice de Travel with La French, une agence de voyage sur mesure sur cette partie du continent. Bonjour Margot.
5: Bonjour à tous, merci de m'accueillir aujourd'hui.
3: Nous avons Kaoutar, qui est ancienne candidate de Pékin Express, qui a voyagé aussi en Afrique, comme par exemple en Tanzanie. Bonjour Kaoutar.
6: Bonjour tout le monde.
4: Leïla, voyageuse solo en Afrique depuis 2021 et actuellement installée au Bénin depuis 5 mois. Bonsoir.
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4: Lorsque vous avez vu le sommaire de l'émission en vidéo sur notre chaîne YouTube ou notre page Facebook, vous avez été très curieux et vous nous avez posé pas mal de questions. Commençons tout de suite cette partie avec quelques chiffres. Luc, dis-nous
2: tout. 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
4: Luc, dis-nous tout, les Français vont-ils plus dans le nord de l'Afrique ou dans le sud?
3: En 2015, le Maroc a été le seul pays africain à recevoir plus de 10 millions de touristes internationaux. En 2016, l'Afrique du Sud a accueilli environ 14,8 millions de touristes. Soit entre 2011 et 2014, le Maghreb a représenté 47% des arrivées des touristes internationaux en Afrique, en faisant la principale destination du continent. Sur la même période, l'Afrique australe et l'Afrique de l'Est ont représenté respectivement 22% et 20% des arrivées touristiques en Afrique. Des pays comme l'Éthiopie ont enregistré une croissance notable du nombre de visiteurs, avec une augmentation de 30% en 2023 par rapport à 2019.
4: On passe tout de suite aux réactions de nos auditeurs.
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3: On a Mandy du côté de Lyon qui nous dit « J'ai beaucoup voyagé en Afrique, c'est rare qu'on parle de ce continent. Trop souvent, on ne parle que des clichés, pauvreté, conflit, alors qu'il y a tellement de dynamisme et d'opportunités à découvrir. J'ai voyagé au Sénégal l'an dernier et j'ai été bluffé par l'énergie de la jeunesse et la créativité des entrepreneurs locaux. »
4: Awa de Paris, d'origine malienne, je ressens parfois un vrai fossé entre la vision qu'on a de l'Afrique en France et la réalité sur place. Le développement du tourisme en Afrique subsaharienne est primordial. Il y a encore du travail pour mieux faire connaître ces destinations. Mais des pays comme le Ghana, le Rwanda ou le Bénin mériteraient réellement d'être beaucoup plus connus. Et oui, on l'a dit souvent, quand on parle de l'Afrique à la population française, les préjugés qui reviennent, on l'a dit, la pauvreté, l'insécurité, le manque d'infrastructures. Mais Margot, si tu devais décrire à quelqu'un qui n'a jamais vu l'Afrique, qu'est-ce que tu dirais en premier?
5: Moi, je pense que en premier, je dirais, par rapport aux régions que j'ai pu visiter, pour quelqu'un qui n'a jamais visité l'Afrique, c'est vraiment la diversité des paysages et la gentillesse du peuple africain dans cette région-là de l'Afrique qui m'a vraiment, vraiment bluffée. Pendant tout mon voyage de plus d'un an et demi, je me suis jamais ennuyée. Tous les paysages sont différents. Il y a vraiment énormément, énormément de choses à faire, à visiter. Je pense que toute une vie ne serait pas suffisante pour visiter la beauté de ce continent.
4: Leïla, tu partages cet avis? Toi, tu décrirais comment l'Afrique?
0: Oui, tout à fait. Je rejoins Margot. Il ne faut pas oublier que l'Afrique, c'est un continent quand même de 54, 55 pays. Donc, il y a une très grande diversité au niveau paysage, mais pas que, au niveau culturel, au niveau des traditions. Pour avoir parcouru aussi bien l'ouest, le nord, l'est ou la partie sud, il y a vraiment des différences mais aussi beaucoup de similitudes. Je rejoins Margot sur la diversité des paysages, comme je disais, culture, tradition et aussi des valeurs comme l'hospitalité, la bienveillance, le respect que moi personnellement j'ai retrouvé vraiment dans tous les pays où je suis allée et c'est ce qui m'a touchée le plus.
4: Kaoutar?
7: Eh ben moi, je rejoins les filles aussi. Alors, l'Afrique est un continent souvent méconnu des voyageurs, mais riche en expériences humaines et qui réchauffe le cœur, en fait. C'est vraiment un continent qu'il faut découvrir et il faut pas hésiter parce que c'est vrai que beaucoup de gens ont peur d'y aller parce que quand on dit Afrique, on dit souvent maladie, pauvreté et plein d'autres choses, mais c'est tout à fait le contraire, en fait. Et quand on le fait une fois, on le refait plusieurs fois.
3: On y revient en Afrique, c'est ça. Ça donne envie.
7: Tout à fait. Voilà.
3: Effectivement, il est aussi important de rappeler que l'Afrique, c'est clair, on l'a dit tout à l'heure, on l'a entendu, ce n'est pas un seul et même pays, c'est plus de 50 pays. Quelles sont les principales différences, par exemple, entre le nord, le sud, l'est ou l'ouest de l'Afrique qui se lance? Allez, Margot, peut-être?
5: Oui, allez, si vous voulez. Écoutez, moi, pour avoir voyagé en Afrique australe et Afrique de l'Est, je peux déjà, d'ores et déjà, vous dire que les différences sont vraiment notables d'un pays à l'autre. Alors, en effet, j'ai pas visité ni le Nord ni l'Est. Peut-être que Leïla pourra plus nous conseiller à ce niveau-là. Mais les différences se ressentent sur... une fois encore, j'y reviens, les paysages, les activités à faire, la culture de chaque pays qui est vraiment très propre et très différenciée dans chacun des pays, la nourriture, la musique, les traditions, vraiment chacun de des pays que j'ai eu la chance de visiter a vraiment sa propre identité. Et une fois encore, on n'a vraiment, vraiment pas le temps de s'ennuyer et on en prend plein la vue à chaque fois.
4: C'est le problème des voyageurs. Souvent, les voyageurs ont peur de l'insécurité en Afrique. Est-ce que une seule fois dans votre vie, vous êtes sentie en danger là-bas, Leïla?
0: Moi, pas du tout. Alors, c'est vrai que c'est le premier aspect qui revient tout le temps, aussi bien de la part de personnes en France, de mon entourage ou de personnes que je ne connais pas, mais aussi de personnes en Afrique quand je voyage qui me disent « mais t'as pas peur, c'est pas dangereux », etc. Moi, je dis à chaque fois que je me sens plus en sécurité ici qu'à Paris. Après, il est évident qu'on peut pas nier qu'il y a certaines zones sur l'Afrique ou certains pays oui, en effet, certains conflits, une insécurité liée en effet à des conflits par exemple, mais c'est pas la majorité du continent ni la majorité des pays. Après, ces zones-là, souvent moi, où on les connaît, donc je n'y vais pas, mais après, partout ailleurs, pour moi, il n'y a pas plus d'insécurité qu'ailleurs. C'est après des règles de bonne conduite, du bon sens en fait à adopter, comme on le ferait à Lyon, à Bordeaux, à Paris ou à Marseille. Et voilà, donc moi personnellement, je n'ai jamais eu de situation malencontreuse ou d'insécurité où je ne me suis pas sentie à l'aise ou sentie en danger. Je n'ai pas eu d'exemple ou de cas en fait.
4: Voilà. Kaoutar, toi, t'es directement allé taper chez les gens, taper pour aller dormir chez eux.
8: Exactement.
3: Déjà dans le cadre de Pékin Express, ouais, effectivement.
7: Exactement, dans le cadre de Pékin Express, ben nous, on a été amené à dormir directement chez l'habitant et seul, même pas avec la sécurité, parce qu'ils venaient juste vérifier si l'endroit où on était en sécurité, puis partaient eux dormir à l'hôtel et nous, on restait même avec l'habitant. Donc moi, personnellement, j'ai apprécié, j'ai même adoré parce que voilà, on a eu cet échange, on a vécu vraiment avec eux chez eux, avec des gens qu'on connaissait pas. Donc personnellement, moi, après Pékin Express, l'Afrique me fait pas peur. Hein.
3: Ouais, c'est sûr. Vraiment, effectivement, là, voilà. Du coup, tu as été très très proche de l'habitant, bien plus que dans le cadre d'un voyage traditionnel où on pourrait effectivement dormir dans d'autres lieux, là, clairement. Et donc, tu as vu de près la bienveillance du continent africain.
7: Exactement, des personnes au grand cœur qui donnent tout ce qu'ils ont et quitte à se laisser sans rien. Donc vraiment, vraiment, on nous a apporté du partage, on nous a montré les valeurs de la vie. Avec un rien, ils étaient heureux. On a beaucoup pleuré. On a beaucoup pleuré par leur gentillesse et par leur grand cœur, par l'affection qu'ils pouvaient nous apporter et par la sécurité qu'ils nous donnaient. Moi, personnellement, c'est comme ça que j'ai aimé l'Afrique, vraiment, et que je me suis dit, mais c'est vraiment un continent. Au début, certes, quand on dit Afrique, on se dit Maroc, Tunisie, Algérie, mais on pense pas forcément, peut-être aller le Sénégal ou le Mali, mais c'est vrai qu'on n'essaye pas d'aller vers le fond. Et moi, avec cette expérience-là que j'ai eue avec Pékin Express, je me suis dit, non, mais c'est vraiment un continent qu'il faut que je visite, faut aller chercher au plus profond. Et je regrette pas et j'espère y aller un peu plus souvent.
3: En fait, il y a beaucoup de pays dont on entend parler plutôt en mal. Et ça, on se pose souvent la question, pourquoi les médias mettent-ils autant en avant finalement tous ces risques, terrorisme, maladie, insécurité? Et on parle toujours des mêmes pays. On l'a dit, l'Afrique, c'est plus de 50 pays. Donc il y a plein de pays dont on ne parle pas, qui sont magnifiques, qui sont, j'allais dire, visitables, en tout cas avec l'hospitalité des habitants, et qui sont pas du tout pas sécures. Donc ça, c'est une vraie question. Pourquoi, d'après vous, les médias amplifient et entretiennent cette, finalement, un peu une mauvaise image de l'Afrique d'insécurité, alors que c'est pas du tout le cas, loin de là.
0: Moi, c'est...
3: Oui. Vas-y, vas-y.
0: Bon, moi, si je peux dire, je pense que bon, ça a été entretenu, de décennie en décennie, et c'est aussi ce qui fait de l'audience, hein, de parler de ce qui va mal, du négatif, des conflits. Après, certes, oui, il y en a où ça existe et ça perdure. Pourquoi ouais, on en parle autant et pourquoi on ne parle que de ça?
3: Pourquoi effectivement on n'a pas des émissions comme la nôtre où justement on met en valeur les bons côtés de l'Afrique plutôt que les mauvais qui sont finalement minoritaires dans quelques pays?
0: Oui, il y en a qui le font à travers d'autres médias ou des documentaires ou des personnes comme nous. Mais c'est vrai que les grands médias mainstream vont montrer qu'en effet que les conflits, alors qu'il y a tout un tas de pays où vraiment c'est hyper safe. Je pourrais en citer des tas, mais on va se focaliser en effet dans les informations de ce qui va mal, et c'est le cas un peu sur un peu plein de pays du monde et plein de sujets.
3: Pas qu'effectivement l'Afrique, on est bien d'accord. Un autre avis sur le sujet ou?
5: Je partage l'avis de Leïla. Je pense qu'en effet, c'est pour c'est pour faire un petit peu du buzz, on va dire, mais que oui, bien entendu, l'Afrique, ça n'est pas que ça, et c'est surtout pas ça du tout, et que il faut aller le voir de ses propres yeux. Il faut visiter l'Afrique pour se rendre compte qu'il y a bien plus que de l'insécurité et des choses absolument incroyables à voir et à faire en Afrique.
4: Votre cliché aussi, c'est tout ce qui est vol, arnaque. Est-ce que c'est quelque chose que vous avez pu percevoir? Est-ce que dans les grandes villes, comme ça peut être le cas, hein, à Paris, on se fait arnaquer, on achète un souvenir 40 euros au lieu de 4 euros? Est-ce que c'est quelque chose qu'on retrouve en Afrique?
0: Oui. On va pas se mentir, mais après, j'ai envie de dire...
3: Pas plus qu'ailleurs, quoi.
0: Oui, mais ouais, vous allez en Asie, vous allez en Amérique du Sud, là où c'est touristique, en fait, ça va être pareil. Donc, en effet, par exemple, bon, moi, je suis marocaine. On dit souvent qu'au Maroc, faut négocier, ça fait partie de la culture, etc. Faut pas tout négocier et j'ai envie de dire, faut rester dans une mesure, quelque chose de juste et équitable. Et en fait, Donc, en effet, oui, quand on nous voit comme des étrangers, et je ne parle pas seulement que de blancs, hein, moi j'ai des amis qui sont voilà, afro-descendants, et quand ils partent en voyage en Afrique, ils le savent que ce sont aussi des étrangers.
3: Ils ont presque des dollars écrits sur le front, ça se voit en fait.
0: Ils vont leur donner un prix qui est 2, 3, 4 fois plus cher. Mais après, voilà, si vous estimez que vous avez envie et vous pouvez payer ce prix-là, ok. Si vous voulez partir dans une phase de négociation, c'est possible aussi parce que oui, c'est courant. Mais pour moi, personnellement, qui ai aussi voyagé sur d'autres continents, pour moi, c'est sur d'autres continents, et notamment là où il y a du tourisme de masse, c'est la même chose. Donc, c'est pas pour les avis des autres, mais.
3: Est-ce que, par exemple, il y a des vêtements ou des accessoires qui peuvent être déconseillés pour éviter d'attirer trop l'attention, finalement, sur soi, en tant que touriste ? Kaoutar, un avis ? Toi, tu étais carrément chez l'habitant aussi, même. Pas que, parce que...
7: Alors, moi... Bon, après, bon, il faut garder de la pudeur. Donc, déjà, s'habiller de manière... que ça soit pas trop ni trop déshabillé ni pour pouvoir au moins être se sentir en sécurité, parce que si on arrive avec un crop top et un mini short, bon ben certes que
3: et le tout avec des marques etc, là on s'affiche vraiment.
7: Je pense que juste là au niveau pudeur, parce qu'on sait pas dans quelle famille on peut arriver, mais sinon, après le reste, non, ça ne dérange pas, en fait. La marque, il y en a qui en portent, il y en a qui en portent moins. Donc, ça ne dérange pas forcément, quoi.
3: Ça attire pas plus l'attention, finalement.
7: Non, pas du tout. Pas du tout, au contraire. Puis bon, je pense ça ne dérange pas forcément, quoi.
3: Ça attire pas plus l'attention, finalement.
7: Non, pas du tout. Pas du tout.

0: voilà, ils savent très bien qu'on est des touristes et que voilà, ils sont en Afrique. Non, au contraire. Mais par contre, eux, ils nous en donnent beaucoup pour partir. Moi, j'ai eu pas mal de cadeaux de leur part alors qu'ils avaient rien.
1: D'ailleurs, c'est toujours ceux qui ont le moins qui finalement donnent le plus. Margot, un avis sur ce sujet?
2: Non, non, bien sûr, bah, je rejoins ce que disent les filles. En effet, Kaoutar a entièrement raison, comme quoi il y a certains pays d'Afrique, certaines régions où il faut, faire attention à comment on est habillé, se couvrir les épaules et les genoux en fonction de la religion qui est pratiquée dans ce pays. Mais je ne pense pas que porter des vêtements avec une certaine marque ou ce genre de choses puisse jouer en notre défaveur. Après, oui, bien entendu, on est des touristes et ils le savent.
1: Oui, marque ou pas, ça se voit en fait. On est des touristes.
2: Voilà, et je trouve que eux, pour le coup, dans les pays que j'ai pu visiter, ont un certain sens de l'adaptation vis-à-vis des touristes qui est vraiment appréciable.
3: Insécurité, vol.
4: Après, si je peux rajouter.
1: Oui. Vas-y.
4: Oui, si je peux rajouter par rapport à ça, après, c'est comme dans toute grande capitale, par exemple, du monde. C'est vrai qu'il y a certains quartiers, parfois, à certaines heures de la journée, où c'est sûr qu'on va pas sortir avec notre gros appareil photo autour du cou, ou plein d'objets de valeur sur soi, etc. Mais après, comme je dis, c'est une question de bon sens et c'est pas que dans des grandes capitales africaines. Mais je rejoins ce qu'elles disent. Et par rapport notamment le côté vestimentaire, je dirais, c'est même pour ma part, pas que dans les pays musulmans, mais je suis toujours plus à l'aise en effet de ce côté où en fait se couvrir un minimum, mais après, marque ou pas, ça change pas grand chose. Mais après, non, il n'y a pas. En effet, je le répète encore une fois, comme ailleurs, en fait, il y a certaines choses de valeur qu'on ne va pas mettre en avant.
1: Oui, c'est pas parce que c'est l'Afrique qu'il faut se comporter différemment. Effectivement, on fait la même chose en France, on aura les mêmes soucis.
3: Il y a la santé aussi qui inquiète beaucoup. On a eu beaucoup, beaucoup de réactions autour de ce thème-là. Quels sont les principaux risques sanitaires en Afrique et comment s'en protéger? On connaît le paludisme, l'eau non potable, les vaccins à faire en amont. Est-ce que vous pouvez nous faire vos retours d'expérience?
2: Dans un premier temps, je pense qu'il faut se renseigner avant de partir sur les éventuelles maladies qu'on peut rencontrer dans notre pays de destination. Oui, le paludisme est quelque chose qui revient très souvent sur le tapis. En effet, pareil pour les pays d'Afrique de l'Est et de l'Afrique australe, on a certains pays où on a un fort taux de paludisme. Après, tout se soigne entre guillemets. Nous, en tant que Français, on a la chance de pouvoir partir avec un traitement préventif que certains médecins vont recommander pour des voyages avec des destinations avec un fort taux de paludisme. Ce qu'il faut savoir néanmoins, c'est que du moins sur cette région-là de l'Afrique, eux, ils ont le traitement curatif. Et moi, ce que je conseille à tous mes clients qui partent en voyage dans une région avec un fort taux de paludisme, s'ils souhaitent prendre le préventif que leur médecin en France leur a conseillé, ils font bien évidemment ce qu'ils veulent. Néanmoins, si une fois arrivés sur place, ils décident d'avoir le curatif avec eux, chose que nous, on n'a pas en France, ils peuvent se rendre dans la première pharmacie et pour quelques euros seulement, prendre le traitement curatif avec un autotest. Et au moindre symptôme, au moindre doute, etc., ne pas hésiter à prendre le traitement. Et moi, durant mon voyage, en un an et demi, j'ai pas évidemment pas pris le traitement préventif qui est beaucoup trop lourd, on va dire, sur une aussi grande durée. Néanmoins, dans tous les pays où je me suis rendue avec un fort taux de paludisme, j'avais toujours sur moi une plaquette curative, on va dire, et un autotest. Et voilà, au moindre symptôme un petit peu anormal, je faisais le test et je n'ai jamais eu le paludisme. Et j'ai rencontré beaucoup, beaucoup de gens qui ont eu le paludisme et qui s'en sont très bien sortis si c'est pris à temps et que voilà, les précautions sont prises à ce niveau-là.
1: Alors la santé c'est bien, mais il y a aussi quand on souhaite partir en Afrique, on doit s'informer quand même un petit peu sur la situation politique d'un pays avant de partir en voyage. Est-ce que vous avez des petits tips, s'il y a des sites à aller voir ou autre, Léla peut-être?
4: Oui, alors bon, par exemple le site français, alors je sais plus.
1: Il y a un site officiel, oui, je crois, où on peut se renseigner sur la situation des pays.
4: Oui, sauf que à prendre avec des pincettes, parce que pour beaucoup de pays, c'est zone rouge. Alors que, en fait, ça ne mériterait pas d'être en zone rouge.

0: ou alors ça va être une toute petite partie, comme par exemple le Mozambique, où c'est uniquement la zone nord, ou par exemple actuellement au Bénin, qui est un pays hyper safe, vraiment au nord, mais quand je dis vraiment au nord, c'est l'extrême nord, c'est-à-dire au niveau de la frontière avec le Niger et le Burkina, où il se passe des choses. Mais en fait, aucun touriste ne va jusqu'à là-bas. Tout le reste, notamment la partie sud, qui est la plus touristique, c'est ultra safe. Il n'y a pas du tout d'événements comme dans le nord. Sauf que pour ces raisons, le pays va peut-être être en zone rouge. Donc on peut en effet prendre quand même quelques informations sur Internet. Mais pour moi, le mieux, c'est de prendre des informations auprès de, si on le peut, si on a la chance de connaître des personnes ou de bouche à oreille ou sur les réseaux sociaux maintenant, on peut recontacter tellement de gens. Pour moi, le mieux, c'est de contacter des gens qui sont sur place, en fait, qui y vivent. Donc, ça peut être via Instagram.
1: Pour le coup, le Bénin, tu y es depuis 5 mois. Donc là, pour le coup, tu peux confirmer à tous nos auditeurs que c'est safe d'aller là où tu es. Tu es où physiquement au Bénin, d'ailleurs? Dans quelle ville?
0: Je suis à Cotonou, donc dans la capitale économique. Mais pour moi, c'est un des pays les plus safe que j'ai fait. Sur le continent, vraiment, et c'est le pays que je recommande, un des pays que je recommande pour, par exemple, un voyage solo en tant que femme, qui aurait peur justement de voyager seule en Afrique. Mais après, à travers les réseaux, à travers des groupes Facebook de voyageurs ou d'expatriés, etc., on peut facilement avoir des informations sur la situation politique, sur la situation, si elle est stable ou pas dans le pays, quoi.
2: Pour revenir tout à l'heure à la santé, ce qu'on disait, on parlait de l'eau non potable. Comment on gère, Kaoutar, les maladies liées à l'eau?
3: Comment on gère? Je sais que nous, pendant Pékin Express, on avait des petites bouteilles d'eau, donc on a eu cette chance de ne pas boire d'eau directement chez l'habitant, donc on nous laissait de l'eau. Mais comment on gère? Je sais que ça dépend de la personne et ça dépend de l'état de la personne. Je sais que par exemple, en Afrique, moi, je suis originaire de la Tunisie et d'une petite île qui s'appelle Djerba. Et on boit l'eau de la pluie. Donc voilà, nous, on récolte l'eau de la pluie qui tombe et on boit cette eau-là. Donc, du coup, certes, au début, c'est des petites diarrhées. Puis après, l'organisme s'habitue. Donc, du coup, tout va bien. Maintenant, en Afrique, je sais que ils vont quand même les chercher dans des endroits où, il n'y a pas forcément dans des lacs, dans
1: des... C'est ce que j'allais dire. Il y a des pays comme la Tanzanie, c'est le cas, où on voit les mamas africaines aller porter de l'eau qu'ils vont chercher dans une mare.
3: Voilà. Et puis, je sais qu'ils filtrent ça avec des tissus pour essayer de récolter, enlever la saleté, récolter l'eau. Peut-être eux, à force de boire, ils ont peut-être...
1: Ils sont immunisés. Cette habitude.
3: Voilà, tout à fait, ils sont immunisés. Maintenant, moi, je sais que j'ai eu la chance d'aller en Guinée-Conakry. J'ai fait un forage à la mémoire de mon père. Et c'était dans un village où il faisait 8 kilomètres pour aller chercher l'eau. Donc j'ai fait un forage, j'ai creusé un forage. Ils sont descendus à 92 mètres et l'eau a jailli à 9 mètres. Donc c'est qui a permis à tout le village d'avoir de l'eau. Donc je sais que c'était festif pour eux. Donc.
1: Ah, petite coupure avec... Kaoutar. C'est bon, tu es revenu. Ouais. Oui, c'était festif pour eux.
3: Voilà, c'est festif, c'était la fête, ça chantait, ça dansait, ça remerciait, ça. Voilà, c'était émouvant en fait. J'en ai pleuré. Ma mère au début m'avait demandé d'emmener une bouteille avec moi parce que j'étais à distance. Voilà, mais je pensais que l'eau allait jaillir et qu'elle allait être toute marron, sableuse. Et ben non, l'eau était claire, donc on a pu en boire. Voilà, c'était vraiment un moment mémorable pour moi. Et puis ça donne envie de. Et puis j'incite beaucoup de gens à le faire. Parce que on peut pas s'imaginer comment la joie des enfants, la joie du village, la joie de la population, c'est vraiment quand. Et puis moi aujourd'hui, je parle en tant que maman. Dès que mes enfants ouvrent le robinet, je suis là en train de dire baisse l'eau, mets moins d'eau, parce que voilà, on a cette notion de voir un pays d'Afrique où il y a pas d'eau. Et d'arriver ici, on a l'eau dans les robinets, donc c'est vraiment quelque chose de. Moi, j'y fais attention, en tout cas. Maintenant, c'est vraiment quelque chose où...
1: Ça t'a marqué, ça t'a sensibilisé.
3: Voilà, ça m'a vraiment marqué. Et maintenant, je fais vraiment attention à ça. À l'eau, à l'électricité aussi.
2: On reviendra tout à l'heure sur toutes les bonnes actions qu'on peut faire en Afrique. Oui, Leïla?
0: Oui, je vais rejoindre... Alors, ça me parle ce qu'elle dit parce que du coup, moi, en 2019, j'étais coordinatrice de projet pour une ONG dans le secteur de l'accès à l'eau potable dans les zones isolées d'Afrique. Et donc, j'ai été dans plus de 100 villages où j'ai assisté à ces scènes-là que tu décris quand on fait un forage. Et en effet, l'eau est tout à fait potable. Après, voilà, pour des estomacs peut-être un peu fragiles et direct arrivés de France, bon, peut-être on peut avoir au début des petites inconvenues, mais voilà, en termes d'après de par rapport à l'eau, toi tu parles de la Tunisie, c'est pareil au Maroc par exemple, il y a plein d'endroits, c'est l'eau de la source, enfin, elle est même meilleure et plus pure que celle de Paris au robinet en fait. On a toujours tendance à croire qu'il y a de l'eau potable nulle part, alors que pas du tout. Il y a énormément de sources d'eau, de cascades, etc. sur le continent. Dans chaque pays, c'est d'ailleurs des marques locales hein, d'eau minérale. Après, en termes de solutions aussi, pour les voyageurs, c'est des gourdes filtrantes. Des gourdes filtrantes ou des comprimés pour purifier l'eau que vous mettez dans votre gourde ou dans votre bouteille d'eau. Voilà, pour le côté plus économique et écologique, on va dire. Moi, personnellement, bon, c'est vrai, je bois tout le temps l'eau minérale. Enfin, ça dépend après des endroits, des pays. C'est vrai, quand je suis au village, ça peut être différent que si je suis en ville. Mais voilà, c'est des solutions... notamment pour pallier à ça, pour ceux qui ne veulent pas boire directement l'eau du robinet. Quoi.
2: Et si on tombe malheureusement malade, en Afrique, est-ce que les infrastructures médicales sont suffisantes? Est-ce qu'elles sont fiables? Margot, j'espère pour toi que tu n'es jamais tombé malade et que tu n'as pas eu à y aller, mais est-ce que tu as des expériences, des retours de personnes qui t'ont expliqué un peu comment ça se passait?
4: Non, en effet, j'ai eu la chance de ne pas tomber malade. Néanmoins, j'ai envie de dire que ça dépend où est-ce que vous êtes. Je pense que voilà, les hôpitaux et les infrastructures médicales dans les grandes villes sont forcément plus développées que dès que vous vous éloignez et que vous allez dans la brousse un peu plus profonde. Voilà. Après, je sais pas quoi ajouter de plus, étant donné que j'ai pas eu besoin d'y faire appel.
1: D'accord. Ouais. Et est-ce que tout ça aurait pas, du coup, le fait que le système de santé est peut-être un peu différent et lié un peu à la pauvreté, tout ça, comment on peut gérer finalement son alimentation aussi sur place, pour éviter les maladies qu'on pourrait avoir dans la nourriture? L'eau, on en a parlé, mais la nourriture, est-ce qu'elle est safe aussi? Est-ce qu'il faut bien la cuire sur de la viande, par exemple, ou autre? Des petits conseils. Léa?
0: Bon, moi, j'ai eu la chance depuis 7 ans maintenant, je suis jamais tombée malade, sauf une fois, et c'était dans un très bon restaurant étranger et tout, donc ça veut rien dire. Mais je suis du genre de celle qui mange la viande grillée au bord de la route, qui va dans les petits boui-boui, qui va dans les petits restaurants locaux. Donc, je suis plus ça d'ailleurs que le reste. Donc, voilà, chacun, ça dépend des estomacs de chacun. Mais après, oui, on recommande quand même de manger ce qui est cuit. Il y a, par exemple, à un moment, l'année dernière, j'étais aux Comores et il y avait un peu une épidémie de choléra. Et donc là, forcément, il y a aussi il y a beaucoup de... Enfin, tout le monde prend ses précautions et donc voilà, effectivement, tout ce qui est cru, de bien les laver, éventuellement de les laver à l'eau minérale si on ne veut pas prendre de risques, mais de privilégier ce qui est cuit. Et après, voilà, pour ce qui est de manger à l'extérieur, dans les petits boubous, etc., bon, ben, c'est un peu toi et ta chance, ou alors des petits boubous qui, justement, que les locaux connaissent et vous disent non, ici, c'est une adresse, enfin, c'est validé, quoi. On sait que, parce que. Des fois, ça ne paye pas de mine, comme on dit, alors qu'en fait, c'est super bon, il n'y a pas de problème d'hygiène, etc. Mais nous, peut-être en tant qu'Européens, quand on va arriver, on va se dire, oula, là-dedans, là, je vais tomber malade, alors que, en fait, pas du tout. Donc voilà, donc au niveau de la nourriture, après, et puis, ici, quand même, la plupart des pays vivent aussi de l'agriculture, donc ils cultivent beaucoup. Donc très souvent, c'est quand même des fruits et légumes. Voilà, c'est du bio, c'est pas toujours. Enfin, je veux dire, ils utilisent aussi des pesticides, mais je veux dire, c'est beaucoup plus sain et naturel parfois que d'autres pays occidentaux. Et il y a quand même parfois aussi une variété en termes de nourriture. Donc voilà ce que je peux en dire.
2: Vous avez quelque chose à ajouter sur la nourriture, Margot Kaoutar?
3: Ben pareil, je rejoins Leïla. Hein, moi aussi, je mange local. Hein, je suis le move. Je je m'adapte en fait. Donc je vais dans les petits bubus aussi, je vais voilà, donc non, j'ai jamais eu de souci, au contraire, bien au contraire.
2: Au final, voyager, c'est pas s'adapter, enfin finalement, si on s'adapte pas, c'est
1: oui,
2: pas vraiment.
1: Si c'est pour manger comme chez nous, ça a aucun intérêt, il faut s'imprégner des coutumes locales.
4: Exactement.
2: On l'entend aussi souvent, l'Afrique, c'est lié à la pauvreté, ce qui peut être vrai, hein, malheureusement, pour certains endroits. Vous qui avez beaucoup voyagé en Afrique, pour vous, si peut-être que financièrement, ils sont plus pauvres que nous, est-ce qu'en globalité, humainement, professionnellement, ou du point de vue des valeurs, ils sont peut-être pas plus riches que nous, au final? Margot?
4: Oui, je rebondis sur ce que disait Kaoutar tout à l'heure par rapport à son expérience chez les habitants. Elle a dit une phrase qui est très vraie et que je répète en permanence à quiconque me parle de la pauvreté en Afrique, qui est que, en effet, c'est des gens, pour certains, qui n'ont rien et qui sont prêts à tout en donner. Donc oui, peut-être que quelque part, ils ont une richesse que nous, on n'a pas. Qui est détaché, on va dire, de la valeur de l'argent et de ce côté où il faut accumuler, il faut avoir du matériel, etc.
1: Accumuler pour soi, ils sont sûrement moins individualistes finalement.
4: Exactement, exactement. Ça c'est très vrai. Ils ont une cohésion et voilà, il y a des manières de faire qui sont très très tournées vers les autres, vers le groupe, vers la communauté, et pas du tout individualiste comme on pourrait l'être, par exemple. Ouais.
1: Alors, est-ce que pour vous, finalement, le tourisme, ça peut être un levier pour réduire la pauvreté, Leïla?
0: Alors moi, je voulais rebondir sur juste oui. Avant. Je disais aussi cette phrase de « ils n'ont rien, mais ils donnent tout ». Et en fait, aujourd'hui, j'évite un peu trop de la dire parce qu'en fait, le « ils n'ont rien », on l'attribue toujours au côté argent et matériel. Et en fait, oui, on vit dans une société capitaliste et donc, voilà, ne rien et tout avoir, c'est toujours lié à l'argent et le matériel. Alors qu'en fait, moi, au fur et à mesure, je me rendais compte, je me disais « mais non, ils n'ont pas rien ». Parce qu'en fait, moi j'étais dans beaucoup beaucoup de villages aussi, voilà, dormi chez les gens, etc. Et en fait, des fois, oui, ils manquent d'argent, ils manquent de moyens pour envoyer leurs enfants à l'école ou de bien les soigner. Mais après, des fois on se dit, mais ils ont des champs où ils peuvent cultiver, manger mieux que nous, ils ont quand même voilà de quoi se loger, ils ont pour eux parfois l'accès à l'eau potable, mais ils ont tout dans le sens où sur le côté, comme vous disiez, humain en fait et valeur. Des fois nous, dans nos sociétés occidentales, on en oublie le côté l'essentiel en fait, de par exemple de la simplicité, de l'importance en effet de la communauté, de la famille, et comme disait Margot, c'est quelque chose qui est vraiment central en Afrique. Vraiment tous les pays où j'ai été, c'est vraiment central, le côté famille et communautaire. Et en fait, pour moi, du coup, déjà d'avoir tout ça, c'est déjà d'avoir beaucoup, en fait. Et du coup, en fait, ils nous le transmettent naturellement dans leur mode de vie, dans leur façon d'être, dans leur façon d'agir et de réagir. Mais après, c'est vrai que oui, sur le côté, en fait, pauvreté liée au manque de moyens financiers et autres, c'est vrai que, bon, vous parlez là du tourisme, est-ce que ça peut pallier en partie à ça? Je dirais que oui, quand même, il y a des pays où il y a le tourisme est très développé, comme en Tanzanie, comme au Sénégal, comme voilà le Maroc, la Namibie, etc. En effet, le tourisme est parfois a une grosse part au niveau du PIB du pays et en effet permet de quand même développer les communautés. Mais après, attention. Ou tourisme de masse versus un tourisme voilà plus engagé et responsable, où des fois du coup ça a ses limites et du coup enfin voilà.
2: Oui, ça allait être la question d'après. Voyager en Afrique avec le voyage de masse, est-ce que c'est pas dangereux pour eux? Au contraire, eux qui peuvent parfois manquer d'eau, nous en tant qu'Européens, on vient malheureusement leur prendre leur eau, leur nourriture à leur propre population auquel ils ont du mal à subvenir à tous les besoins. Est-ce que dans ce cas-là, voyager dans des pays en manque de ces choses-là, c'est quelque chose de positif ou de négatif, Kaoutar?
3: Alors, pour moi, il y a les deux. Ça peut être bénéfique comme ça peut être aussi très compliqué. Alors moi, je parle même pas que en Afrique du Sud, hein, parce que nous, on le vit en Tunisie surtout l'été. Nous, on est de Djerba, on est dans une petite île. Nous, l'été, on n'a pas d'eau pour se laver, on n'a pas d'électricité. On a beaucoup de coupures d'électricité parce que ben c'est les hôtels, c'est le côté touristique qui passe en priorité par rapport à la population. Et on en souffre aussi. Hein, on n'a pas de pâtes, on est limité à l'achat des pâtes, 2 paquets de pâtes par famille. On est limité pour le pain aussi. On a vraiment des quantités très, très restreintes. Et voilà, donc c'est vrai que le tourisme, ça apporte aussi beaucoup d'économies pour le pays. Voilà, du travail aussi, mais aussi ça peut être très compliqué sur d'autres choses en fait, parce qu'on n'est pas assez ravitaillé, puis on essaye de récupérer dans les pays voisins ou. Et puis les pays voisins des fois peuvent pas forcément fournir la Tunisie puisqu'il faut qu'ils fournissent déjà leur population à eux-mêmes. Donc oui, ça peut être un point positif comme un point négatif pour moi.
2: Leïla, tu m'as ma vie ou un avis différent ?
0: Et oui, c'est à double tranchant. Hein. Sur un autre aspect aussi, par exemple sur les communautés, parfois certaines ethnies ou Margot connaît, enfin sur l'Est par exemple, les communautés Maasai, où en effet, où beaucoup de touristes veulent aller rencontrer les communautés Maasai ou les communautés Himba en Namibie. Et ça a du bon et du moins bon, parce qu'en fait, ça vient aussi des fois rajouter de la pollution, par exemple, ça vient aussi un peu dénaturer aussi le côté authentique de ces ethnies, ça vient aussi, ça a aussi son revers du coup un peu plus destructeur et négatif, mais en même temps, en effet, ça apporte de l'emploi, ça apporte en effet une certaine économie locale. Donc,
2: Margot, toi du coup qui a peut-être vu ces tribus-là que Leïla parlait.
4: Tout à fait. Oui, non, je rejoins ce que disaient les filles. En effet, le tourisme va apporter beaucoup, beaucoup d'emplois dans ces pays-là, aux communautés locales, etc. Et après, je pense que c'est à chacun et à chacune, en tant que voyageur là-bas, de faire preuve de bon sens et d'éviter au maximum, si on sent que quelque chose est un petit peu louche et n'est pas forcément bon pour les locaux, pour la population, etc. Même si je sais pas, c'est quelque chose d'instagrammable ou ce genre de choses, c'est à chacun d'avoir du bon sens et de se dire je pense que c'est pas bien que je contribue à ça et de passer son chemin.
1: Alors pour clôturer un petit peu cette partie avant de parler de la diversité des paysages surtout et des cultures, est-ce qu'il y a des risques bien plus réels finalement que tous ces préjugés qu'on cite depuis tout à l'heure, insécurité, pauvreté ou autre en Afrique? Et là,
0: des risques bien plus réels.
1: Autre
0: que ce qu'on a cité. Ouais.
1: Non, il y en a pas. Peut-être qu'il y en a pas. Hein.
4: Moi, je dirais que le risque, c'est qu'on vienne une fois et que la seule chose qu'on a envie de faire, c'est de dire tourner tout le monde.
1: Ça, c'est un risque comme Kaoutar, effectivement.
4: Pas tout le monde, vous êtes piqué par l'Afrique.
1: On est piqué par l'Afrique et on y revient après, c'est ça. On peut plus s'en passer après. C'est tellement un grand continent et plein de pays à visiter, effectivement.
3: C'est la joie. Moi, j'ai eu la chance de faire la CAN l'année dernière en Côte d'Ivoire. Et j'ai fréquenté les endroits où il y avait les locaux, ils dansaient, ils faisaient la fête, ils sont joyeux, ils sont... Voilà, quand on y va une fois, on a envie d'y aller plusieurs fois, on a envie de visiter ce continent qu'on a laissé de côté, parce qu'on parle souvent de pauvreté, et de peur, mais en fait, faut surmonter sa peur et faut y aller, faut vraiment, parce que...
1: Au-delà de tous les clichés, clairement, il faut vraiment y aller.
3: Une pépite.
0: C'est bien plus que ça, en fait. C'est ça, c'est qu'on se réduit à ces clichés, alors qu'en fait, l'Afrique, c'est bien plus que ça, surtout quand on va le découvrir par soi-même. En fait, on se rend compte que... Enfin, moi, beaucoup de voyageurs m'ont dit « Ah, mais en fait, c'est les fausses idées que j'avais, enfin, elles sont complètement déconstruites, en fait, après à ça. » Et en fait, ils reviennent. Mais, donc oui, il y a des réalités qu'il faut pas nier, mais voilà, aujourd'hui, en 2025, c'est bien au-delà de ça, en fait, ce continent-là, quoi. Et il faut justement réussir à rendre un peu plus visible l'Afrique sur la scène internationale du tourisme, quoi.
1: Eh bien, merci. Vous êtes dans Faut qu'on en parle. On revient dans quelques secondes sur votre radio.
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2: Ça fait une demi-heure qu'on en parle et que vous nous donnez envie de voyager en Afrique. Mais du coup, quels sont les plus beaux pays africains pour vous, les plus visités et pourquoi? S'il y avait un choix à faire, ce serait lequel, Kaoutar?
1: Un seul, dur. Hein.
3: Alors, un seul, moi, j'irais l'Ouganda, vraiment.
1: Ok, pourquoi?
3: Moi, pour moi, c'est la perle de l'Afrique. Okay. Les paysages, les gens. Moi, j'ai eu la chance de faire toute l'Ouganda en stop. Donc, j'ai vraiment été carrément chez l'habitant. J'ai vraiment découvert l'Ouganda de fond en comble. Et vraiment, c'est un mélange de culture, de religion, de paysage, de bonté, de générosité. Voilà, on en prend plein de nature. On en prend plein le cœur, plein la face, plein de partout.
2: Voilà, Margot, le tien, ça serait quoi? Qu'on rallonge la liste des destinations à faire.
4: Question très très dure à chaque fois. C'est très difficile d'y répondre. Un pays auquel on pense très peu et qu'on a même des fois du mal à situer sur la carte, c'est le Malawi. J'ai eu la chance de vivre pendant presque 3 mois au Malawi et l'expérience que j'ai vécue là-bas a été absolument incroyable. Le Malawi, on appelle ça « the warm heart of Africa », donc le cœur chaud de l'Afrique. Et c'est vrai que les habitants du Malawi sont le peuple le plus accueillant que j'ai jamais vu de ma vie. J'ai été reçue là-bas tout de suite. Je faisais partie de chez eux, quoi. J'étais vraiment au sein de leur communauté, etc. Et partout où j'allais, c'est des sourires, c'est des grands bonjours et comment ça va et qu'est-ce que tu fais, pourquoi tu voyages ici. Enfin, vraiment un peuple tellement tellement accueillant qui nous fait nous sentir bien. Nous fait aussi en tant que femme voyageuse solo nous faire sentir en sécurité. Et au-delà de ça, le Malawi regorge d'une richesse complètement insoupçonnée entre le lac, entre les safaris, entre la montagne, les cultures de thé, les cultures de café, les cultures de fruits, de légumes. Enfin, vraiment, c'est un pays qui mérite tellement, tellement, tellement d'être découvert et qui, du coup, pour le coup, est encore vraiment peu touristique et qui a toutes ses chances. Et je crois fort dans le Malawi pour le faire découvrir au plus grand nombre d'ici peu. Mais pas trop, quand même,
1: faut pas que ça devienne du tourisme de masse, tu vois.
4: Non, surtout pas. Mais en plus de ça, le climat, il est vraiment très agréable toute l'année. Il y a une saison des pluies qui est relativement légère et voilà, ni trop humide, ni trop sec. Enfin, c'est le Malawi, quoi.
2: Leïla, le tien.
0: C'est marrant, parce que j'allais parler du Malawi aussi, j'en ai parlé hier.
1: Trop tard. Margot l'a pris, mais tu peux la rejoindre.
0: Mais ce qu'elles disent les filles sur l'Ouganda et le Malawi, en fait, je pourrais l'attribuer à tellement d'autres pays, enfin à tous les pays que j'ai fait, en fait. Même le nom qu'on donne au Malawi, pour moi, je pourrais le donner à bien d'autres où j'ai ressenti exactement ce qu'elles ont ressenti aussi. Et je n'arrive jamais à répondre à cette question. Si je devais en choisir un, vraiment, c'est...
1: C'est dur.
0: J'ai beaucoup de mal. Là, maintenant, il n'y en a pas forcément un qui me vient. Ou alors, si, je pourrais dire le Bénin, où je suis. Le Bénin aussi, qui est assez méconnu.
1: Finalement, tous, tu ne peux pas les sélectionner. Ils sont vraiment... Ouais.
0: Mais pareil, le Bénin, qui est un tout petit pays, alors qui commence un peu plus à se faire connaître depuis un an, 2 ans. Mais il y a aussi beaucoup de préjugés sur ce pays, notamment sur le vaudou, qu'on diabolise beaucoup et qu'on attribue à la magie noire, alors que ce n'est pas ça du tout. Mais voilà, pareil, diversité de paysages, si bien la mer, les lagunes, les lacs, la montagne. Une diversité au niveau de tradition et culture, une richesse culinaire et des gens vraiment adorables aussi. Donc, c'est difficile d'en choisir un. Souvent, quand on me dit lequel t'as préféré, je n'arrive jamais à répondre et je n'y réponds. Je ne pourrais jamais y répondre, en fait, à vrai dire.
1: Alors justement, pourquoi finalement l'Afrique, elle est souvent réduite à des images juste de safari et de savane, alors que finalement, on est en train d'en parler un petit peu, là, on dévoile, ces paysages sont extrêmement diversifiés. Quel est le paysage que vous avez préféré là-bas? Allez, Margot, vas-y, tu te lances un paysage comme ça Qu'est-ce que tu...
4: Ah bon.
1: Autre qu'un safari, donc, une savane.
4: Ça me permet de me soulager par rapport à la question d'avant, qui est la Namibie. Ah, moi, la Namibie, ça m'a vraiment, vraiment transporté. N'importe qui a la chance de pouvoir faire un road trip en Namibie, parce que ça se visite par la route, saura de quoi je parle. Donc, la Namibie, c'est composé de 7 déserts. Tous ont couleurs différentes. En l'espace de quelques heures, on peut passer du désert rouge au désert rose, au désert jaune, blanc, gris. Et vraiment, vraiment, une fois encore, la Namibie n'est pas non plus que un désert. On a quelques parcs dans lesquels on peut voir des animaux à travers, voilà, un petit peu plus la brousse, on va dire. Mais que ce soit les dunes de sable, la côte, ou une fois encore, même la capitale Windhoek, vraiment, la Namibie, moi, c'est ce qui m'a vraiment transportée. À chaque 10 kilomètres en voiture, je me rappelle faire oh, mais c'est magnifique, mais c'est pas possible, mais c'est trop beau, alors qu'on pourrait penser qu'un désert, c'est la même chose tout du long, c'est-à-dire rien.
1: Ça te surprend, ça t'a surpris, c'est ça? Des paysages différents, ouais, d'un seul coup, hop, tu dis, ça change de couleur, ouais. Un autre désert, et on s'en prend encore plein la vue.
4: Exactement, ouais.
1: Leïla, toi, ça serait quoi un paysage?
0: Encore piquer le pays, je voulais dire la même chose. Parmi les paysages, ouais, les plus beaux que j'ai vus, c'était la Namibie aussi. En effet, c'est moi aussi. Hein. J'étais tout le temps waouh, waouh. J'avais l'effet waouh tout le temps, du matin au soir, du nord au sud, de l'est en ouest. C'est assez incroyable. Oui, c'est vrai qu'on réduit souvent l'Afrique au safari, alors qu'en fait, qui n'est pas un paysage, hein, mais enfin, du coup, on en découvre les paysages à travers les safaris. Alors qu'en fait, il y a des pays, enfin, par exemple, le Cameroun aussi, il y a tellement, enfin, c'est tellement différent du nord au sud. En Afrique de l'Ouest aussi, il y a des paysages lunaires, enfin, incroyables. Si je devais en citer un, j'aurais peut-être pas cité il y a quelques années, c'est le Maroc. En fait, j'y vais depuis toute petite, vraiment depuis que je suis née, chaque année. Et c'est seulement en 2021, quand j'ai entrepris mon tour d'Afrique, que j'ai vraiment découvert le Maroc toute seule en road trip du nord au sud, d'est en ouest. Et là, j'étais choquée. Je me suis dit, ah ouais, on a quand même des paysages comme ça. Donc, beaucoup de touristes, en effet. Hein, le Maroc est devenu première destination touristique en 2024. Mais les gens vont beaucoup dans les villes, vont beaucoup à Marrakech.
1: Oui, c'est ce que j'allais dire. C'est alors, ça, ils restent dans les clichés des villes marocaines, Marrakech.
0: Alors, toute la région de l'Atlas, donc, qui est la plus grande chaîne montagneuse de l'Afrique du Nord, qui va jusqu'en Tunisie, si je ne me trompe pas, enfin, elle traverse un peu l'Algérie jusqu'en Tunisie, c'est juste incroyable. Enfin, pareil, on traverse sur les, des fois, 50 kilomètres, on est d'un paysage qui a complètement changé. Dans une forêt de pins, par exemple, après, on va arriver à des montagnes rouges, après des montagnes plus dans les tons vert marron. Enfin, ouais, j'avais été surprise de vraiment la grande diversité des paysages et pareil des fois des paysages qui ressemblaient des fois à des canyons américains. Enfin, j'ai vécu aux États-Unis et du coup je revoyais des paysages. C'est pas pour rien aussi qu'il y ait des films là-bas. Hollywood qui sont tournés au Maroc, mais voilà, du coup impressionnant. Et puis bon, le désert, mais le désert en effet du Sahara, mais le désert rocheux aussi, il y a la montagne, la mer, et du coup voilà, moi j'adore dans un même pays avoir cette diversité là en termes de paysages et des paysages assez ouais, fabuleux quoi.
2: Kaoutar, ton paysage?
6: Alors mon paysage, moi, ça a été la Guinée-Conakry. Ça a été pendant mon voyage humanitaire, puisqu'on a fait, quand même toute la Guinée. Donc, ce paysage, puis on passe de paysage à des souks avec plein de gens, de la population. Et puis, on traverse la Guinée. Moi, perso, c'était magnifique. C'est magnifique. Bon, après, c'est vrai que dans ces pays d'Afrique, on a souvent les yeux qui s'écarquillent et on voit de beaux paysages, la nature, c'est magnifique. Perso, en tout cas, moi, que ça soit en Tanzanie, que ça soit en Afrique, en Ouganda, en Éthiopie ou en Côte d'Ivoire, moi, perso, j'ai l'Afrique.
1: Difficile de sélectionner, quoi. J'en ai eu plein les yeux. Et
6: c'est vrai que le Maghreb, je rejoins Leïla, c'est vrai que le Maroc, j'adore, puisque moi, j'ai eu la chance de faire un voyage humanitaire au Maroc, donc j'ai fait tous ces pays, tous ces villages où on voit pas mal. C'est vrai qu'il y a le décor change à chaque fois, mais c'est vrai que ça rejoint un peu l'Algérie aussi. J'ai eu la chance de visiter l'Algérie et la Tunisie, mais c'est vrai qu'en Afrique du Sud, ça a une autre richesse
3: Et ça a un autre... On voit les choses différemment, parce que c'est vrai que l'Afrique du Nord, ça se rapproche à l'Europe, un peu le Maroc, l'Espagne, c'est un peu... Voilà,
1: mais finalement, c'est le côté un peu riche de l'Afrique, finalement.
3: Voilà, tout à fait. On a ce confort dans l'Afrique du Nord, on a ce confort qu'on peut trouver en Espagne, au Portugal, en Italie ou autre. Mais c'est vrai que en Afrique du Sud, on peut dormir dans des cases, on peut dormir dans on a différentes solutions et différents décors, différents.
1: Lila,
2: Margot voulait aller.
1: Je rebondissais
0: juste, ouais, en effet. Après, oui, en Afrique subsaharienne, c'est vrai que tout de suite, dès qu'on va, c'est vrai que dans l'Afrique du Nord, on ne parle pas forcément de brousse. Et c'est vrai qu'en Afrique subsaharienne, que ce soit à l'est, vers le sud ou en Afrique centrale ou autre, c'est vrai que dès qu'on va hors des sentiers battus, dans la brousse, et que ce soit en saison des pluies, où c'est très vert, que même en saison sèche, où du coup, la végétation est des fois, c'est vrai, très sèche. Mais ça donne un certain charme. Et c'est vrai qu'après, quand on découvre aussi les habitations, des fois la terre rouge, moi j'adore les pays où il y a cette terre ocre, cette terre rouge, marcher sur cette terre rouge, j'adore ça. Et on le retrouve dans beaucoup de pays du continent où dès que ça devient un peu aussi montagneux, etc. C'est vrai que ouais, on est très vite transporté dans un autre monde. Et s'ajoute à ça, voilà, les gens, des fois leur façon de s'habiller, les traditions, leur habitation, les couleurs, c'est très coloré l'Afrique. Enfin, on en prend plein les yeux à ce niveau-là, que ce soit les couleurs des paysages, mais les couleurs aussi de leur façon de s'habiller, dans ce qu'on mange. Donc voilà. Mais je laisse la parole à Margot qui voulait rajouter.
4: Je voulais juste casser un petit peu les clichés par rapport au safari qui, pour rappel, est une activité et non pas un paysage. Et moi qui ai la chance du coup de faire des safaris dans tous les pays où que j'ai pu visiter, ce que j'aime à dire, c'est que aucun safari ne se ressemble. C'est-à-dire que vous soyez en Namibie ou en Afrique du Sud ou en Tanzanie, au Kenya, peu importe, à partir du moment où vous allez faire l'activité safari, vous ne verrez jamais les mêmes paysages. Même les animaux sont différents. En Namibie, les éléphants vont être gris. Au Kenya, ils vont être rouges, justement, de par cette terre que tu décrivais, Laïla. Et aucun paysage ne se ressemble lorsqu'on décide de partir dans la savane pour faire le safari. Ouais.
2: On a parlé nature. Côté plage, pour ceux qui aiment l'eau ou cascade, qu'est-ce qu'il y a à faire en Afrique?
0: Alors,
1: tout encore.
0: Pour ceux qui veulent des plages paradisiaques avec l'eau turquoise, etc., il n'y a pas que Zanzibar. Même si Zanzibar, moi, je partais avec beaucoup d'a priori à cause du tourisme de masse, et j'y ai passé la première fois, parce que j'y suis allée l'année d'après, 3 mois, mais vraiment en mode vie locale. J'étais chez des familles, vraiment vie locale, et en effet, ils ont des belles plages. Mais alors, il y a un autre pays pas très loin où j'y ai passé 2 mois et demi en 2023 et 5 mois l'année dernière, c'est les îles Comores. Enfin bon, tout ce qui est l'océan Indien, en fait, en effet, il y a des plages incroyables. Au Mozambique, voilà, beaucoup de gens vont, par exemple, pour leur lune de miel. Il n'y a pas que voilà les Seychelles, par exemple, mais le Mozambique a des super belles plages et désertes. Moi, je me suis retrouvée dans un village. Alors, en effet, il fallait faire 1 heure de 4x4 sur du sable pour y arriver. Et j'étais seule, enfin, avec quelques personnes du village, mais j'étais vraiment la seule étrangère. C'était juste magique. Donc, au niveau océan Indien, il y a des super, super belles plages. Mais après, côté ouest aussi, si on va au Cap-Vert, si on va à Sao Tomé-et-Principe, près du Gabon, il y a des super belles plages aussi. Je veux dire, au Sénégal, etc. Mais c'est vrai que pour ceux qui recherchent le côté sable blanc, eau turquoise, etc., bon, c'est plutôt du côté est avec l'océan Indien. Et voilà, et donc en Tanzanie, Kenya, il y a des super belles plages. Donc voilà, et les îles Comores, qui pour moi du coup restent, sont pas très touristiques, mais qui ont des sables, voilà, avec le sable blanc, la roche noire et l'eau turquoise, enfin c'est juste magique, quoi.
2: Margot.
4: En effet, je rejoins Leïla du coup sur le Mozambique. C'est vrai que le Mozambique, qui est encore un pays où il n'y a pas tant de tourisme que ça. On peut se retrouver sur des plages absolument paradisiaques, à perte de vue, avec les cocotiers, avec le sable blanc, l'océan Indien qui est entre 26 et 28 degrés toute l'année. Et ce que j'aime aussi au Mozambique, c'est qu'il y a des spots de plongée absolument magnifiques pour ceux qui aiment la plongée, où vous avez la possibilité de voir les baleines pendant la saison des baleines, de voir des raies, de voir des requins, etc. Ce qui est vraiment sympa. Mais si vous ne faites pas de plongée, vous pouvez aussi tout simplement prendre votre masque et votre tuba et aller voir les poissons. Et c'est vrai que les plages au Mozambique sont absolument, absolument paradisiaques.
2: Ouais. Et Outar ?
6: Moi, j'ai fait Zanzibar, j'ai adoré.
1: Des plages magnifiques.
6: Ouais, magnifique, juste incroyable. Après, j'ai fait la Côte d'Ivoire aussi, j'ai bien aimé. Mais j'ai pas eu la chance de trop me baigner en Afrique, en dehors de la Côte d'Ivoire et Zanzibar, peut-être un petit peu en Guinée. Et puis moi, nous, Djerba, c'est une île, donc on a des belles plages déjà.
2: Et du point de vue culture, tout à l'heure, je crois que c'est Leïla qui parlait des habits, etc. Qu'est-ce qu'il y a de beau à découvrir ? On parle souvent des marchés, enfin...
6: Il y a la couleur, alors faut oser la couleur. Moi, personnellement, j'aime beaucoup les tenues africaines. Moi, la couleur, c'est moi. Je sais que, d'ailleurs, quand j'ai été à Zanzibar, je me suis fait deux tenues. Quand je suis partie en Guinée, il y a vraiment de la couleur. C'est vraiment, les tenues sont très jolies. Les gens sont à l'écoute aussi. Quand on a envie de faire une tenue, le lendemain, elle est prête. Donc, c'est très rapide.
1: Oui.
6: Ah oui, oui.
1: Ils ont le temps, ils prennent le temps de le faire.
6: Voilà. Bien, mais bien, hein, ils prennent les mesures et si ça ne va pas...
1: C'est tout sur mesure, comme ça. Pour moi, c'est...
6: Voilà, comme ça. Ouais.
1: Et du côté, finalement, de la cuisine, est-ce qu'il y a des super endroits, des plats incontournables, magiques voilà. Qu'est-ce qui vous marque et qu'est-ce qui pourrait donner l'eau à la bouche à nos auditeurs pour aller découvrir ça en Afrique ? Margot, tu as une idée comme ça ? Ou Leïla ?
4: Leïla avait...
0: Ouais, je voulais rebondir sur ce que disait Kautar sur les vêtements, parce que souvent, par exemple, l'Afrique, on approprie beaucoup le tissu wax, ce qu'on appelle le tissu wax, qui est effectivement un peu présent partout en Afrique et qui, son origine d'ailleurs n'est pas africaine, mais qui fait vraiment partie de la culture, par exemple, dans des cérémonies de décès, de naissance, de mariage. Ces tissus-là avec certains symboles qui veulent dire quelque chose, ils ont des noms qui signifient quelque chose. Vraiment, ces tissus prennent vraiment part dans la vie quotidienne et la vie culturelle dans beaucoup, beaucoup de pays. Mais voilà, il y a une si grande diversité parce que, en effet, il y a ce tissu-là qui existe depuis très, très longtemps. Mais moi, j'adore les tissus traditionnels, notamment les tissus tissés. Voilà, il y a le bogola en Mali, il y a le faso d'agneau au Burkina, il y a le kente au Ghana, il y a le kanvo au Bénin ou l'indigo, qui est aussi une technique de tissu qui est dans plusieurs pays. Il y a le batik. Enfin, il y a voilà, vraiment pléthore de tissus traditionnels qui existent. Même aux Comores ou Zanzibar qu'on a quitté tout à l'heure, qu'on a cité, ils ont aussi leur propre tissu. Et toujours, voilà, c'est très coloré. Moi, j'adore voir ces habits, ces tissus sur les femmes. C'est vrai qu'il y a des pays, par exemple, moi, j'avais été surprise en Zambie, par exemple, l'Afrique australe, les gens sont habillés plus, on va dire, en vêtements classiques comme nous. Alors qu'il y a d'autres pays, par exemple au Bénin, où les gens, aussi bien hommes que femmes, sont habillés vraiment en pagne. Les hommes sont beaucoup habillés en tuniques, pantalons qui sont faits en pagne. Les femmes aussi qui le mettent autour de la taille, avec le haut, ça s'appelle le bomba. Enfin, voilà, il y a des pays où vraiment c'est très, très, très coloré de par justement ces habits-là. Et dans d'autres, j'ai moins retrouvé ça, comme par exemple en Zambie ou en Namibie. Mais voilà. Et sur l'aspect culinaire, j'ai pas de plat. Alors si, moi j'ai adoré
1: déjà,
0: la nourriture.
1: Déjà, tu nous as cité une variété de vêtements innombrables par rapport à ce que finalement on peut trouver en Europe, dans les pays, on va dire, occidentaux. Voilà. Donc on se rend compte qu'en Afrique, il y a une richesse vestimentaire qui est incroyable. Donc la richesse culinaire, c'est la même.
0: Oui, ouais, au niveau des tissus, et là j'en ai cité qu'une petite partie,
1: fou,
0: et
1: ouais.
0: certains même sont vraiment pas connus. Il y a un tissu aussi en Côte d'Ivoire tissé, parce que aussi c'est pas des fois des tissus qui sont dans les habitudes vestimentaires de toute la population, qu'on va retrouver des fois que dans une petite région, mais il y a une grande diversité au niveau de cet artisanat-là. Et après sur le culinaire, bon, pareil, hein, c'est très diversifié. Je sais que, par exemple, au Cameroun, on dit que c'est on l'appelle, je crois, la petite Afrique, parce que justement, elle regroupe plein de spécialités culinaires. Mais après, par exemple, il y a des plats qui vont être communs un peu aussi bien en Afrique de l'Ouest, Afrique de l'Est, Afrique australe, notamment des pâtes blanches qu'on va faire à base de farine de mil, de farine de manioc, de farine de maïs, de farine de blé. Donc elles ont toutes un aspect un peu blanc, ou des fois qui tire un peu plus vers le jaune, ou marron si c'est cuit dans une sauce. Et mais elles vont toutes avoir des fois une texture différente. Par exemple, l'ougali, qu'on trouve plus en Afrique australe, Afrique de l'Est, va ressembler à une pâte qu'on va retrouver en Afrique de l'Ouest, comme le foutou ou d'autres, elles ont d'autres noms, mais la texture n'est pas la même. La farine, peut-être en Afrique de l'Est, ils vont plus utiliser une farine de maïs, alors qu'en Afrique de l'Ouest, ils vont souvent utiliser, comme au Bénin, de la farine de manioc ou d'igname. Et donc, du coup, voilà, donc ce qui fait aussi cette diversité-là, en fait, où on se dit, ah, c'est la même chose, alors qu'en fait, non, c'est pas cuisiné pareil, c'est pas fait avec la même farine, c'est pas cuisiné avec les mêmes sauces, la texture n'est pas la même, etc. Mais voilà, après, il y a des pays où le riz va prédominer, par exemple, contrairement à d'autres pays. Donc, moi, par exemple, à Zanzibar, les Comores, donc la culture et beaucoup de traditions, ils ont beaucoup de traditions en commun, et notamment la nourriture, avec beaucoup d'influences indiennes et arabes de par l'histoire. Et du coup, voilà, moi j'ai adoré la nourriture aux îles Comores et à Zanzibar, par exemple.
2: Et chez l'habitant Kaoutar, on mange bien?
6: Alors on mange bien et on mange beaucoup de bananes. Alors le matoké, qui est le plat traditionnel de l'Ouganda. Et du coup, ça se fait avec des bananes plantains et les différentes sauces. Alors, on peut trouver des sauces vertes comme on peut trouver des sauces rouges. Et franchement, oui, ça cale bien en tout cas. On est calé.
1: Ça donne envie, donc, tout ça. Hein.
6: Oui, c'est très bon. Hein. C'est vraiment très bon. C'est vraiment très bon. C'est vrai que l'aspect, quand on voit au début, on se dit « Oh, ça peut paraître bizarre, mais franchement, le goût est succulent et c'est très, très bon, vraiment. »
4: Moi, j'ajouterais, je pense, les fruits, tous les fruits exotiques, justement, au bord de l'océan Indien, qu'on n'a pas chez nous ou qu'on va avoir, mais hors de prix et franchement pas goûtus. C'est vrai que c'est des pays où il fait relativement chaud et à pouvoir apprécier un bon vol de fruits cultivés au sein même du pays. Je pense aux mangues, je pense aux ananas, je pense justement à ces petites bananes chinoises, etc. Et d'autres diversités de fruits exotiques qu'on n'a pas chez nous, qui vraiment, vraiment nous régalent. Et le poisson aussi. Le poisson au bord de l'océan Indien et tout ce qui va être crustacé sont absolument, absolument délicieux. Et voilà.
2: Et si vous deviez citer une fête, une tradition, une cérémonie ou même un rite que vous avez découvert là-bas en Afrique, ce serait lequel? Leïla, vu que j'ai compris que t'aimais bien les choix.
0: Non, alors moi, c'est dans mon voyage ce que j'aime le plus, c'est donc être avec la population locale et notamment découvrir leurs traditions. Et donc, dès qu'il y a des célébrations, quelles qu'elles soient, j'aime trop être là.
1: Ouais, tu veux en savoir plus? Pourquoi? Comment ça se déroule?
0: Ouais, à chaque fois je rencontre des gens, je me dis je leur dis oui, si, enfin voilà, que ce soit une cérémonie pour une naissance. J'ai déjà par exemple en Zambie aussi assisté à une cérémonie pour un décès. Chez nous, c'est vrai que c'est quelque chose de triste, par exemple. Alors, c'est triste aussi ici, mais je veux dire, la cérémonie, elle est joyeuse. Il y a de la musique, les gens dansent toute la nuit. Il y a tout un rituel de danse et de chant. Et j'étais transportée quoi autour du feu, etc. Après, j'avais, pendant mon long voyage, je voulais dans chaque pays assister à au moins un mariage, parce que le mariage, c'est un condensé en fait de la culture. Aussi bien vous découvrez du coup le côté les plats, les tenues, les musiques, les danses, les rituels aussi autour de ce mariage, etc. Donc en fait, c'est en un lieu, en un événement, vous découvrez plusieurs pans de la culture du pays. Donc j'ai pas pu le faire dans chaque pays, mais j'en ai fait pas mal. Et notamment là où ça m'a marqué, c'était aux îles Comores, parce que j'en ai fait énormément, parce que j'y étais les deux fois pendant la période de juillet, juillet-août, où c'est là où il y a surtout le plus grand nombre de mariages dans l'année, parce qu'il y a toute la diaspora qui rentre aussi. Et leur mariage dure 7 jours minimum. C'est un marathon, on appelle ça même, ils disent c'est les marathons du mariage, parce qu'on en quitte un, juste après on va dans un autre, etc. Donc voilà, moi j'ai adoré tous ces mariages traditionnels, en fait, où on découvre vraiment voilà, la musique, les tenues, c'est joyeux, il y a tout un cérémonial aussi.
1: Il y a concentré de la culture du pays, quoi, dans les mariages, d'après ce que tu dis.
0: Ouais, voilà, et même dans un même pays en fonction de l'ethnie, par exemple le Mali où j'ai vécu, voilà, il y a des certaines ethnies ou communautés où il y a tout un cérémoniel, par exemple où la femme, elle arrive la tête couverte, on lui nettoie les avant-bras, les pieds, etc. avant de la donner, on va dire, à son mari, et puis après où les cousines, les amis, les sœurs de la mariée négocient avec la famille du mari pour la dot, ou alors des fois c'est les deux familles face à face et c'est les oncles qui... voilà, il y a tout un processus comme ça qui est un mélange aussi de, voilà, qui se fait dans la joie, qui se fait dans la bonne humeur et qui sont incroyables à découvrir, quoi. Donc vraiment, moi, ouais, les mariages, j'ai adoré, mais j'ai pu assister, comme je disais, à la cérémonie de décès ou pour la naissance d'un enfant au Sénégal, dans le Sénégal oriental, dans le sud-est. Et à chaque fois, ouais, c'est toujours impressionnant de découvrir du coup leur tradition et rituel, quoi.
2: Margot, une fête, rite, quelque chose à découvrir là-bas?
4: Alors, j'ai pas eu la chance, comme Leïla, de voir des mariages. Ce qui me vient là comme ça, c'était Pâques, quand j'étais au Malawi. Donc, en effet, c'est une fête très, très importante pour eux. Donc, pendant plusieurs jours, tout le monde va être dehors, tout le monde va chanter. Que ce soit les femmes, les hommes, les enfants, ils sont tous habillés pareil, alors avec des couleurs et des motifs différents en fonction des différents villages. Mais vraiment, c'est du chant, c'est de la danse. Et au-delà d'une fête ou d'une cérémonie en particulier, je dirais que si vous aimez la musique et que vous aimez la danse, vraiment, l'Afrique, vous serez servie, parce que c'est toujours des chants très joyeux, des danses où ça bouge beaucoup, etc., où ça nous donne envie de bouger aussi, même si on ne sait pas quoi faire de nos pieds, nos mains et tout ça. Donc vraiment, l'Afrique, c'est la musique. Néanmoins, il y a une cérémonie à laquelle j'aimerais beaucoup assister, qui est au mois d'octobre au Rwanda. Alors, j'ai la chance d'aller au Rwanda en avril, mais donc pas en octobre, qui est une cérémonie qui va réunir énormément de personnes, voire même des fois des célébrités un petit peu du monde entier, pour donner des prénoms aux nouveaux bébés gorilles qui sont nés pendant l'année. Et apparemment, c'est vraiment quelque chose à faire une fois dans sa vie. Donc souvent, c'est fin septembre, début octobre. Mais voilà, ça, c'est une cérémonie à laquelle j'aimerais beaucoup assister.
2: Leïla?
0: Ouais, je voulais rebondir dans le cadre aussi de voyages, enfin de tout, pour les voyageurs qui souhaitent découvrir l'Afrique. Il y en a beaucoup aussi qui veulent, ou on peut recommander en fait aussi de se caler son voyage par rapport justement à des grandes cérémonies comme ça du pays. Je pense à l'Eswatini par exemple, où j'ai été fin août, début septembre. Il y a aussi une grande cérémonie qui a lieu avec le roi et toutes les jeunes filles et vierges du pays. Enfin voilà, et ça attire aussi des touristes, parce que c'est des grands événements en fait. Presque nationaux en fait, et je trouve ça super. Ou comme par exemple ici au Bénin, le mois dernier, il y a eu la fête tous les 10 janvier, il y a la fête du Vaudou, et donc là depuis 2 ans, il y a les Vaudou Days, qui est du coup un format sur 3 jours et qui attire des millions de visiteurs des 4 coins du monde. Donc ces fameux Vaudou Days existent depuis 2 ans ou 3 ans, et voilà, et du coup c'est incroyable de découvrir vraiment qu'est-ce que c'est la culture, la spiritualité vaudou. On découvre du coup des cérémonies, des danses, des chants, etc. Et donc beaucoup de voyageurs aussi, si pour ceux qui sont férus vraiment de découvrir la culture et les traditions, peuvent aussi organiser leur voyage en fonction de ces grandes cérémonies. Et sur, tu parles de la fête de Pâques, c'est pareil, je ne suis pas de confession chrétienne, mais j'avais un rituel, c'est que dans chaque pays, j'adorais aller voir des messes. Et en fait, voilà, ça n'a rien à voir avec les messes qu'on peut connaître en France, à part peut-être des messes catholiques, oui, qui vont ressembler un peu plus, mais sinon, il y a plein de branches de christianisme qui existent en Afrique. Et moi, je l'ai fait dans tous les pays où j'ai été, Et à chaque fois, j'étais impressionnée, ouais, de part. Et notamment, c'est à chaque fois, comme elle le disait, Margot, très joyeux. C'est toujours dans les chants, la danse, etc. Et on a envie de prendre part à ça. Et donc, voilà. Donc, pour des voyageurs qui aimeraient aller en Afrique, bah, hésitez pas, que vous soyez chrétien ou pas chrétien, en fait, si c'est quelque chose, à assister, en fait. Des fois, c'est pas dans des églises conventionnelles comme nous, on pense. Des fois, c'est juste une petite maison, petite case en terre, comme j'ai pu faire par exemple en Namibie, et où on nous a fait danser autour, on nous a fait danser à l'intérieur, etc. Donc voilà, ça peut être aussi un aspect de découverte culturelle possible, en fait, ce genre de cérémonie liée aussi à la religion, quoi. Et en fait, et en plus, ils sont hyper. En fait, vous soyez musulmans, athées, bouddhistes, chrétiens, en fait, ils s'en foutent, en fait, parce qu'il y a vraiment une grande. Ici, on en parle beaucoup au Bénin, par exemple, du syncrétisme religieux. Et en fait, peu importe d'où vous venez, de quelle couleur vous êtes, de quelle religion vous êtes, ils vous accueillent vraiment dans leur église ou dans n'importe quelle cérémonie qu'ils ont, quoi. Et c'est ça qui est incroyable, quoi.
1: Quelle pourrait être, par exemple, une rencontre les plus marquantes qu'on peut avoir faite en Afrique, Kaoutar ? Si t'as une rencontre qui t'a vraiment le plus marqué ?
6: Alors moi, ça a été avec un des chauffeurs qui nous a pris en stop. Et bah du coup, moi, mon anglais, c'était pas trop ça. Et ma fille boudait parce qu'elle était pas très contente, donc elle a pas voulu lui parler. Donc moi, j'ai été le voir et je lui dis The French TV show, it's a rice. Please my boyfriend. Et ma fille elle me regarde comme ça, elle me dit non mais t'es sérieuse hein? My boyfriend, j'ai dit écoute-moi bien, my boyfriend, my husband, my friend. Il a dit oui, on est monté, on nous a fait faire 280 kilomètres jusqu'à la destination. Et après, donc on a fait le jeu. Et en sortant, donc on était lessivés et moi ma valise complètement bousillée. Et le caméraman me regarde comme ça et me dit mais Kaoutar c'est pas Fred. Et je le voyais en train de m'attendre avec son carnet dans les mains,
1: non.
6: Son stylo.
1: Le gars,
6: il m'attendait que je lui donne son numéro de téléphone. Et jusqu'à aujourd'hui, il m'envoie des messages, mais régulièrement, pour prendre de mes nouvelles. Je trouve ça vraiment incroyable.
1: Ah, il fallait pas l'appeler boyfriend, hein. C'est bon. Excellent.
6: C'est drôle.
1: Margot.
6: Je crois que c'est ouais. Ça m'a marqué, ça me marquera à vie, quoi.
1: Ouais, c'est
2: ça arrive clair. Pas tous les jours. C'est clair.
1: Une belle anecdote. C'est les coulisses de Pékin Express, là, que tu nous cites. Mais ouais, mais le gars, il te lâche pas encore. Non, mais c'est énorme.
6: Oui. Aujourd'hui, on m'envoie des messages.
1: C'est
6: des
1: excellent.
6: Des cœurs aussi.
1: Ben, il pense à toi, hein, tu vois.
6: Voilà, exactement.
1: Margot, toi, une rencontre marquante.
4: Oui, bah, écoutez, c'est vrai que. C'est dur de choisir aussi parce que pour moi chaque rencontre avec les locaux etc c'est tellement source d'émotion, c'est tellement source de partage, c'est très très riche en tout ça, en émotions fortes. Donc j'ai pas envie de choisir une rencontre en particulier. Néanmoins, si je pouvais m'adresser à peut-être à une partie de votre audience un peu plus jeune, un peu plus voyageuse, backpackeuse, pour avoir voyagé seule, donc en sac à dos en Afrique pendant un an et demi, sachez qu'il y a beaucoup beaucoup beaucoup de voyageurs solo en Afrique et que bah après c'est je pense que c'est valable dans n'importe quel pays, mais que chaque rencontre avec ces voyageurs du monde entier etc font vraiment des instants magiques, des instants privilégiés qui font que bah en fait on se sent moins seul, pense on n'est jamais vraiment seul quand on voyage solo. Donc plutôt que de choisir une rencontre vraiment avec en particulier avec des locaux qui m'ont toutes vraiment marqué, je dirais que il y a une communauté de backpackers en Afrique dans cette région-là de l'Afrique, de voyageurs solo et que voilà, si vous décidez de prendre votre sac à dos et d'aller voyager dans cette région-là du monde, vous ne serez jamais seul et qu'il n'y a pas que l'Asie et qu'il n'y a pas que l'Amérique du Sud pour voyager en sac à dos.
2: Leïla ?
0: Ouais, je rejoins ce que dit Marco. C'est vrai que moi aussi, du coup, je suis une voyageuse solo en sac à dos. Et en fait, on est seul, mais on n'est jamais seul. Parce que des rencontres, on en fait tout le temps. Et d'ailleurs, à travers les réseaux, on me dit souvent « Mais comment tu fais autant de rencontres ?» Parce que j'aime bien raconter des histoires et donc j'aime bien raconter mes anecdotes de rencontres. Et je dis « Mais en fait, c'est tout le temps et partout. » quand vous êtes dans un transport en commun, quand vous êtes dehors, moi j'adore m'arrêter, je vois une femme faire quelque chose de ses mains dans la rue, je m'arrête, je m'assois à côté d'elle, etc. Les rencontres, elles sont si faciles partout en Afrique et tellement fluides, naturelles, bienveillantes, respectueuses que franchement, c'est juste magique et moi, c'est ce qui rend mon voyage vraiment fabuleux et magique. Mais en effet, je pourrais pas citer une rencontre parce qu'il y en a des centaines et des centaines, mais voilà, j'ai là en tête comme ça une dame, une maman en Eswatini qui a pleuré, qui m'a dit ma fille, bah, voilà, je veux pas raconter toute l'histoire, pas prendre du temps, mais ou à Zanzibar, en fait, un boutiquier avec qui je parle et qui m'invite le soir même pour rompre le jeûne du Ramadan chez eux. Et en fait, bah, depuis, il m'invitait quand je voulais tous les soirs et l'année d'après quand j'y suis retournée, dès que j'étais à Stone Town, il m'a dit tu vas pas à l'hôtel, tu viens à la maison, et donc à chaque fois que j'y vais, c'est chez eux que je reste et voilà, et c'est parti d'une rencontre où j'achète un pot de yaourt dans sa boutique, quoi. Donc chose qu'on verrait pas ou...
1: Ah non, on verrait pas ça chez nous, hein.
0: Je ne verrais pas et voilà, et ça c'est tellement, enfin ça m'est arrivé plusieurs fois ce genre de situation et du coup voilà, c'est des personnes comme Kauta qui on s'est écrit tout le temps. Il y a même une famille qui a appelé leur bébé, leur tête dernière, Leïla, et voilà, en hommage à moi et à notre bébé, leur tête dernière, Leïla, et voilà, en hommage à

0: pays. J'ai pas simplement 2 semaines pour le visiter. Je vais avoir 1 mois, voire 2 mois, voire 3 mois en fonction du visa. C'est sûr que quand on a le temps, quand on a envie de vraiment découvrir chaque pays et de voyager autrement, on va pouvoir prendre les transports en commun plutôt que l'avion. Moi, je dis toujours, l'Afrique, ça se visite par la route et non pas avec des avions. Prendre le temps de manger dans les petits restaurants locaux et pas les grosses chaînes plus internationales. Après, pour quelqu'un qui aimerait visiter l'Afrique et qui n'a pas autant de temps que ce que j'ai pu avoir, c'est vrai que je pense qu'il faut bien se renseigner avant, il faut bien s'entourer et puis faire marcher l'économie locale au maximum. Je pense à ces petites boutiques dont Leïla parle, je pense à ces restaurants locaux dont on a toutes les trois parlé, qui peut-être payent pas mine mais qui en fait vont vous transporter gustativement parlant, et puis essayer au maximum de prendre le temps et d'apprécier, de pas être dans la précipitation de il faut à tout prix qu'on visite ça. Je trouve que des fois ça vaut le coup de faire l'impasse sur certaines activités qui pour le coup peuvent être très très touristiques pour se recentrer sur des petits des choses moins connues et qui en fait valent vraiment vraiment le détour.
1: Alors toi, Kaoutar, visiter l'Afrique autrement, c'est la visiter chez l'habitant, je suppose.
2: Exactement. Mais depuis, moi, je le fais régulièrement, même avec mes enfants. Moi, je pense qu'on peut s'octroyer de belles vacances tout en consacrant 1 ou 2 jours à faire des visites d'école, des visites de village, essayer d'apporter le peu qu'on peut. Moi, je sais que quand je voyage, souvent, on a le droit à beaucoup de bagages. Donc, je limite un peu mes bagages et puis j'essaye de prendre des choses à distribuer là-bas. Puis de pouvoir aller directement discuter avec les gens, que ça soit au bord de la mer, que ça soit dans le village, quand on va dans un souk, de ne pas avoir peur en fait, parce que c'est nous qui créons cette peur en se limitant, en se disant non mais peut-être si, peut-être ça, mais non en fait, faut affronter sa peur et aller vers eux. Et puis au contraire, moi je trouve que ça change beaucoup. Moi, ça m'a changé, en tout cas, sur beaucoup de choses. Quand je suis revenue, on se plaint moins. Mais pareil pour mes enfants, on se plaint moins. On se contente du peu qu'on a. On remercie Dieu de la chance qu'on a, surtout aussi de pouvoir être en bonne santé, de pouvoir manger à notre faim, de pouvoir avoir un toit, de pouvoir se chauffer, de se laver. Voilà, il y a beaucoup de choses. Moi, je trouve que ce continent permet aux gens de voir la vie autrement.
1: Leïla, pour clôturer cette partie, et après on passera dans notre seconde partie d'émission sur comment on va bien préparer un voyage en Afrique. Alors Leïla, ton avis sur ça?
3: Oui, je rejoins complètement ce que dit Kaoutar, hein, c'est complètement ça. Après oui, comme disaient les filles, on peut, c'est vrai, quand on voyage sur une longue durée, en effet, on peut vraiment s'immerger, prendre le temps de rencontrer, etc. Mais même sur 2 semaines de vacances, en fait, c'est ce que nous veut faire de notre voyage, en fait. C'est dans les transports en commun, c'est comme elle dit, sur la plage, c'est dans la rue, c'est chez le boutiquier du coin, et les gens, en fait, viennent facilement vers nous. Mais c'est vrai qu'en France, on est beaucoup dans la peur, on parle pas aux gens, même quand quelqu'un nous demande l'heure, on a l'impression que je sais pas ce qu'on demande. Et c'est vrai que moi, à chaque fois que je suis rentrée en France, en fait, j'ai eu ces automatismes que j'avais en Afrique de dire bonjour tout le temps. Ici, c'est bonjour, comment ça va, tout le temps, entre inconnus, pas inconnus, enfin, tout le temps. Et du coup, je l'ai fait automatiquement, naturellement en France, et même une fois il y avait une vendeuse, elle m'a dit mais on se connaît, j'ai dit non parce que je lui demandais comment ça allait, et même pendant les confinements, quand je suis rentrée du Mali, ça a été dur pour moi, et donc j'habitais après dans un petit village, et en fait j'allais me balader, on avait que ça à faire, et du coup je parlais aux gens dans la rue, je parlais à mes voisins, et je dis on se connaît même pas entre voisins en fait. Donc être en Afrique, c'est vraiment on se connaît tous, quoi. Dans le village, tout le monde se connaît, les gens se parlent. Et chose qu'on ne fait pas, enfin, qui se perd, en fait, chez nous, en France, par exemple. Et donc, quand de voyager hors des sentiers battus, comme le dit Margot, c'est aussi, de pouvoir bien préparer son voyage ou d'avoir des contacts, pour justement après faciliter. Et parfois, c'est un guide à qui on va faire appel, qui va, lui, à travers ce guide-là, il va nous permettre de rencontrer peut-être sa famille ou des gens dans le village, etc. Donc, il y a plein de moyens de partir à la rencontre d'eux et de voyager un peu hors des sentiers battus.
1: Eh bien, justement, tout ça, c'est une super...

0: superbe introduction. On se retrouve dans quelques secondes sur votre radio pour la seconde partie de notre émission où on va vous parler des conseils et l'inspiration pour un voyage réussi en Afrique.
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2: Comment bien préparer son voyage sur ce vaste continent? Les questions autour des voyages humanitaires, c'est toutes les réponses qu'on va vous apporter tout de suite dans Faut qu'on en parle.
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2: Luc, justement, est-ce que tu peux nous parler des voyages humanitaires en Afrique?
0: Le voyage humanitaire en Afrique suscite un intérêt croissant. 4270 personnes ont effectué une mission de volontariat international en 2022. C'est une augmentation de 26% par rapport à l'année précédente. L'Afrique demeure la première destination des volontaires français, avec des pays comme le Sénégal, Madagascar, le Maroc en tête des choix. Ce sont principalement les filles, 62% et très qualifiées, 73% des volontaires étant titulaires d'un master. Une étude révèle que 40% des Français n'ayant jamais participé à une mission humanitaire souhaiteraient s'engager dans un tel voyage, une aspiration qui a été renforcée depuis la crise du Covid-19.
2: Et pour continuer ce débat, voici quelques réactions que vous nous avez laissées avec le hashtag FQEP et sur notre répondeur le 07 839 839 75.
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0: On a Marion, ancienne volontaire au Sénégal. Partir en mission humanitaire en Afrique a été une expérience inoubliable. J'ai passé 6 mois au Sénégal à travailler avec une association locale sur l'éducation des enfants. Mais j'ai vite compris que l'aide doit être bien pensée. Il ne s'agit pas juste de venir aider, mais d'apprendre des populations locales et de collaborer avec elles.
2: Claire, 22 ans, étudiante en droit humanitaire. J'aimerais tellement partir en mission humanitaire en Afrique. C'est un projet qui me tient à cœur depuis des années. Mais quand j'ai commencé à me renseigner, j'ai été choquée par les prix demandés par certaines associations. Payer plusieurs milliers d'euros pour aider, c'est absurde. Avant de parler des voyages humanitaires, on va parler de préparer son voyage. Ce soir, on a deux expertes sur la préparation du voyage en Afrique. On a Margot, qui est la fondatrice de Travel with La French, une agence de voyage sur mesure sur l'Afrique australe et l'Afrique de l'Est. Et Leïla, qui est travel planner avec Ubuntu. C'est comme ça qu'on dit, Leïla?
3: Ubuntu Africa Adventure.
2: Voilà, donc concrètement, comment on fait pour préparer son voyage en Afrique, juste par exemple pour les vacances? Comment on commence par quoi?
4: Eh ben, déjà, il faut connaître ses dates de vacances, parce que en effet, les dates vont avoir un impact probablement sur la destination, à moins que vous ayez une destination en particulier en tête, et dans ce cas-là, il va falloir adapter vos dates de vacances, parce que oui, il y a des saisons des pluies, il y a des saisons sèches, des saisons humides, etc. Donc, en fonction de vos attentes, de vos envies, déjà dans un premier temps, les dates vont être importantes, ouais.
0: Leïla.
3: Oui, tout à fait, ouais, parce que et aussi les dates en fonction de si on veut justement être un peu en haute saison ou pas dans le pays. Enfin, si on veut éviter la haute saison, je pense à Zanzibar par exemple, où il y a des périodes peut-être à éviter si on veut qu'il n'y ait pas trop de monde, comme éviter juillet-août ou décembre-janvier. Mais après aussi savoir ce qu'on, comme on l'a dit, l'Afrique c'est très diversifié, il y a plein de choses à faire, plein de choses à découvrir. Donc ça dépend si d'être au clair en fait avec ses envies et son budget, parce que du coup c'est en effet pas le même budget de voyager en Namibie que de voyager au Malawi ou au Bénin, voilà, ou au Maroc. Donc voilà, ça va dépendre de son budget, de ce qu'on a envie. Si c'est plus, découverte de la faune et de la flore, plus une découverte culturelle, plus les plages que les montagnes, etc. Et puis après, à voir si c'est aussi un voyage qu'on veut organiser par soi-même ou en effet faire appel à une agence qui nous organisera tout le programme, tout le circuit, ou un entre-deux, comme par exemple avec une travel planner comme moi, où c'est d'avoir quelque chose qui est... Enfin, donc partir avec un itinéraire, un programme, des contacts, des activités, etc. Mais qu'après, d'avoir une certaine encore flexibilité et autonomie sur place si on veut changer le programme, si on veut changer l'itinéraire, la durée sur une étape, etc. Donc voilà, c'est de savoir déjà comment on a envie d'organiser ce voyage. Et puis voilà, et après, si on est, c'est différent aussi si on est en solo, en famille, en couple, enfin voilà, de partir avec des enfants aussi en bas âge, Il y a certains pays, moi-même, que je vais un petit peu moins recommander, ou certains endroits qu'avec des tout petits. Donc voilà, tout dépend déjà, il faut être au clair avec ce qu'on a envie de découvrir en Afrique et de sa manière de voyager, parce que par rapport au budget, c'est pareil, il y en a un peu pour toutes les bourses. Tout dépend aussi de votre façon de voyager, si vous allez en hôtel all inclusive, si vous êtes ok pour prendre les transports en commun et de manger dans les petits restaurants locaux, si vous faites plusieurs pays, bah tout dépend, si vous traversez par la route au niveau des frontières, vous prenez l'avion. C'est vrai que l'avion peut être un coût considérable en Afrique, même des fois entre deux pays voisins. Donc voilà, tout dépend si vous prenez un chauffeur avec voiture de location ou si vous conduisez vous-même, etc. Donc il y a plein de paramètres à prendre en compte.
0: Quels pourraient être finalement les pays les plus accessibles pour un premier voyage en Afrique? Voilà, quelqu'un qui se dit, moi, j'ai jamais mis les pieds en Afrique, j'ai envie de commencer par quel pays? Margot?
4: Pareil, c'est une question relativement compliquée parce que une fois encore, ça va dépendre, comme le disait Leïla, de vos attentes, enfin des attentes, des envies, des besoins, de la manière de voyager. C'est vrai que quelqu'un qui aime s'aventurer un petit peu tout en étant dans un pays relativement, enfin même très sûr, moi je vais recommander la Namibie. Si c'est quelqu'un qui a envie d'avoir une très grande variété de paysages tout en étant dans un pays où c'est quand même relativement facile de voyager, je vais conseiller l'Afrique du Sud. Si c'est quelqu'un qui veut vraiment être axé sur le safari, la nature, la brousse, etc., plutôt la Tanzanie. Donc, une fois encore, je trouve que ça dépend vraiment des attentes de chacun par rapport à ces pays. Mais pour moi, du moins de tous les pays que je connais, aucun pays n'est inaccessible, aucun pays mériterait d'avoir visité d'autres pays avant de faire celui-ci.
0: Oui, Leïla.
3: Alors, quand vous dites accessible, financièrement, enfin, par rapport au budget ou...
0: Ça peut être sur plusieurs points, effectivement, oui. Alors déjà, côté finance, on peut les prendre un par un, oui.
3: Okay. Parce que, bon, si on parle budget, c'est vrai que, par exemple, l'Afrique australe, donc quand je dis l'Afrique australe, c'est, alors peut-être pas l'Afrique du Sud, mais ça va, par exemple, de la Namibie jusqu'à l'est, jusqu'au Mozambique, donc ça intègre le Botswana, le Zimbabwe, la Zambie, le Malawi et d'autres. Là, ça va être peut-être un peu plus cher, donc ça, notamment le Botswana, par exemple, la Namibie. En effet, si vous allez dans des lodges, c'est un peu plus cher. Il y a d'autres pays où vraiment vous pouvez aller de la petite auberge de jeunesse avec des dortoirs au lodge de luxe, mais il y a des zones où vous allez moins trouver des petites guest houses ou des petites auberges de jeunesse, etc. Donc le budget est un peu plus élevé. Alors pas tous les pays de l'Afrique australe, mais une partie. Après, l'Afrique centrale, pareil, c'est moins touristique, donc quand il y a moins d'infrastructures, le peu qu'il y a, ça peut être cher ou pas dans un confort qu'on souhaite. Mais voilà, et après, l'accessibilité, en effet, certains pays où ça va être des longs voyages avec deux escales, ou, etc. Donc il y a ça aussi à prendre en compte. Il y a aussi les visas. Il y a des pays, en effet, où on a un visa à l'arrivée ou alors pas de visa du tout. Et puis d'autres où il faut faire une demande avant, alors soit dans une ambassade ou en ligne. Il faut compter un temps d'attente et puis on n'est pas sûr que le visa soit accepté. Mais bon, on a ce privilège. C'est pas heureusement, malheureusement, enfin ce privilège. Et il ne faut pas l'oublier, souvent on n'a pas de refus de visa. Enfin, c'est quand même beaucoup plus rare que dans l'autre sens, malheureusement. Donc voilà, donc après, un pays accessible, ouais, tout dépend. C'est vrai que pour un budget, je dirais, alors, enfin, intermédiaire ou moyen, il y en a plein. Il y a en effet le Sénégal, il y a le Bénin, il y a l'Afrique du Nord, il y a le Malawi, la Tanzanie, l'Ouganda, enfin, il y en a plein. Après, c'est vrai que par exemple, en safari, c'est pareil, ceux qui rêvent de faire un safari mais qui n'ont pas. Un budget énorme, et ben je ne conseille pas par exemple la Tanzanie parce qu'en Tanzanie, et pareil en Tanzanie, ça peut aller du simple au triple au quadruple Tout dépend du confort que vous prenez, par quelle agence vous passez, quel parc vous faites, etc. Mais en effet, la Tanzanie est plus connue pour les safaris parce que c'est eux, ils ont les plus grands parcs, une plus grande diversité d'animaux. Mais comme l'a dit Margot tout à l'heure, on peut faire des super safaris en Namibie, en Afrique du Sud, en Eswatini, au Mozambique, au Malawi, au Botswana. Enfin, il y a plein d'autres pays. Donc, pour ceux qui veulent une alternative moins chère, moins coûteuse pour des safaris, ben voilà, il y a bien d'autres pays, comme le Kenya aussi, que la Tanzanie.
0: Ouais, le Kenya est très réputé pour ça, mais même réputé voilà, en tourisme de masse sur les safaris plutôt. Si on veut des safaris un peu plus confidentiels, oui, la Tanzanie ou après Botswana aussi. Mais là, c'est pas le même budget.
3: Oui, alors après, sur le Kenya, ça reste quand même un peu moins touristique.
0: C'est le plus connu hein, sur la partie safari.
3: Ah ouais, genre, moi, je pense, je dirais plutôt la Tanzanie. Je sais pas, Margot, tu dirais, mais...
0: C'est une question de budget.
3: Ouais, c'est plus quand même la Tanzanie avec le Serengeti, le Ngorongoro, enfin, quand même la Tanzanie. Ou le parc Kruger aussi, qui est alors le plus grand, le deuxième plus grand, ça se discute, d'Afrique, qui est du coup en Afrique du Sud. Et voilà, mais qui va coûter nettement moins cher que si vous faites 2-3 jours de safari en Tanzanie. Donc il y a plein d'alternatives aussi pour ceux qui recherchent ça, par exemple.
0: Il faut vraiment connaître son budget, combien on souhaite mettre, avec qui on souhaite partir, en famille, seul ou autre. Et ensuite sélectionner un petit peu en fonction de ses envies. C'est un peu ce que vous nous expliquez là tous.
3: Oui, la saison, comme disait Margot aussi, la saison...
0: La saison peut jouer, mais joue aussi sur le prix, forcément. Si dans une mauvaise saison, ça risque d'être moins cher, mais ça sera peut-être beaucoup moins agréable.
3: Oui, et encore, faut-il que la saison, c'est pareil hein, maintenant avec les dérèglements climatiques. Vraiment, des fois, il pleut hors saison des pluies. Enfin, moi, je connais des personnes qui sont parties à Zanzibar l'année dernière en janvier. C'est pas la saison des pluies et ils ont eu de la pluie tout leur séjour. Donc là, on n'y peut rien. On parle du... Il y a des pays, Botswana, Malawi, l'année dernière, il y avait des grosses périodes de sécheresse. Et puis, il y a eu très peu de pluie pendant la saison des pluies. Et des fois, il peut pleuvoir une fois sur votre séjour, alors que vous êtes en pleine période des pluies, où il peut pleuvoir 15 minutes dans la journée. Donc, pareil, c'est pas non plus une mauvaise chose d'aller en saison des pluies, parce que déjà, c'est plus vert. Il y a aussi, des fois, par rapport aux animaux, sur qui recherchent ça, c'est plus avantageux. Et puis, moins de touristes, peut-être les vols moins chers, etc. Donc, moi je n'exclus pas de partir en saison des pluies aussi.
4: Complètement, oui.
2: On a une question qui risque de vous faire réagir. C'est un auditeur qui nous a demandé si c'était plus rentable, du coup, et si ça lui coûterait moins cher de faire un voyage humanitaire en Afrique que partir en voyage classique. Kaoutar, qu'est-ce que tu lui répondrais?
5: Alors, c'est différent. Alors que ça coûterait moins cher, non, parce que honnêtement, moi, à chaque fois que j'ai fait mon voyage humanitaire, j'ai payé mon billet, j'ai payé mon hôtel. Le but de faire un voyage humanitaire, c'est pas de partir gratuit, en fait. L'argent qu'on récupère, c'est pour.
0: Parce qu'il y en a qui pensent ça, effectivement.
5: Non, non, à chaque fois que j'ai fait un voyage humanitaire, j'ai payé mon billet, j'ai payé mon hôtel. S'il y avait des hôtels à prendre, sinon on dormait dans les orphelinats ou. Même chez les gens qu'on allait aider, mais sinon, notre voyage n'est pas payé par l'association. Hein. Parce que ce serait dommage, déjà moi personnellement, je ne l'accepterais pas, qu'on récolte de l'argent qui est récolté chez des personnes qui n'ont peut-être pas, eux, forcément les moyens, mais qui veulent aider pour limite aller me taper des vacances. Voilà,
0: oui, que certains essayent d'en profiter. Hein. C'est un peu
5: voilà, moi, c'est plutôt
0: le sens de cette question de l'auditeur. Hein. Voilà, de se dire, est-ce que je peux profiter
5: ça. Non.
0: C'est pas l'idée, du tout l'esprit.
5: On paye notre billet, on paye nos hôtels, on paye notre nourriture. Voilà, on est là pour apporter à ces personnes qui ont besoin de nourriture, besoin de vêtements, besoin de médicaments, besoin de nouvelles classes d'école, besoin d'un nouveau toit, mais pas. On se sert pas de l'argent qu'on récolte des donateurs.
2: Leïla, quelque chose à.
3: Oui, pour moi, il n'y a pas une question de rentabilité dans ça ou de se dire ah, ça me coûterait moins cher parce que déjà le but n'est pas le même en fait. Un voyage, on y va pour rencontrer les gens, découvrir des paysages, faire des activités, etc. Un voyage, et je n'aime pas dire voyage humanitaire, mais bon, je vais reprendre ce terme, c'est un tout autre but en fait. On y va alors. Oui, on va s'immerger dans la culture et peut-être visiter un petit peu par rapport à l'endroit où on fait notre mission. Mais le but premier est d'aller donner de son temps et de son énergie et de ses compétences pour une association, pour une communauté. Donc, du coup, normalement, on est focus là-dessus. Et en effet, on paye son billet d'avion, on paye son logement, etc. Peut-être que oui, ils peuvent vous dire, ben, on va vous héberger dans les locaux de l'association ou chez une famille. Mais bien sûr que ça, c'est pas gratuit et c'est malaisant quand même de se dire, on va être là et on va rien donner. Et du coup, voilà. Et il y a un peu aussi la limite, enfin, on parle de volontourisme, du coup, qui est un peu la dérive, en fait, au niveau, voilà, du bénévolat, etc. Puisqu'il y a en effet des organismes aussi locaux ou étrangers, en fait, hein, et beaucoup étrangers d'ailleurs, hein, français ou autres, d'organismes, en fait, qui organisent ces séjours, qui mêlent la découverte, enfin, le tourisme et le volontariat. Du coup, voilà, moi, je suis assez sceptique sur le sujet. Mais je ne sais pas si après on va aller plus en détail sur l'aspect humanitaire, parce que j'aurais en effet des choses à dire
2: et
3: travailler d'autres.
2: Mais là, du coup, tu parlais du volontourisme. Comment on évite les pièges et comment on s'assure qu'on part réellement du coup, pour aider et que ça va être réellement utile? Est-ce qu'il y a des critères à regarder en premier?
3: Bon, déjà, il faut être clair avec soi-même de pourquoi on part, en fait, pourquoi on veut aller, entre guillemets, aider en Afrique, parce que ça, on peut le faire aussi près de chez soi. Mais si on part, en fait, c'est de se dire, OK, moi, j'ai plus une appétence pour tout ce qui est animaux ou la cause de l'éducation, de la santé, etc. Donc déjà, au très clair, en fait, sur pas partir comme ça avec juste pour faire quelque chose, mais voilà, quelque chose quand même qui fait sens pour nous et qui nous tient à cœur. Et après, je sais, parce qu'on me contacte souvent pour ça, je sais que c'est compliqué de trouver des associations où on se dit elle est fiable, parce que sur les réseaux sociaux on trouve beaucoup de choses. Des fois, on nous demande de l'argent, des Western Union, etc. Non, ne faites pas confiance à ça. Maintenant, c'est, je dirais, plus par bouche à oreille, quoi. Un tel qui connaît une association, ou des fois sur les réseaux, hein, il y a beaucoup d'associations qui, bah oui, ils doivent se faire connaître, ils ont peu de moyens, mais souvent, voilà, ça peut être du bouche à oreille, où il y a en effet des organismes fiables aussi, par lesquels vous pouvez partir faire du volontariat. C'est différent du bénévolat, comme France Volontaire, par exemple, ou d'autres organismes. Mais après, le volontourisme, enfin, une fois que vous avez trouvé la structure, en fait, et que vous êtes au clair sur la mission, de comment ça va se passer, de la durée, etc., bah après, libre à vous sur place de profiter le week-end, d'aller visiter les alentours, le lieu où vous êtes, etc. Mais voilà, payer un organisme, parce qu'en fait cet argent très peu voire pas du tout va aller dans la poche en fait des communautés. Donc payer pour un voyage où on va visiter ou en gros tourisme et en même temps on va donner quelques 3 jours 4 jours, on va aider dans un orphelinat, pour moi c'est pas réellement du bénévolat, c'est pas réellement du volontariat, quoi. C'est pas en plus, c'est pas constructif en fait pour les communautés sur place. En fait, vous allez rester 3 jours 4 jours, peut-être 2 semaines, mais l'action en fait elle est pas pérenne et l'impact il est pas durable, faut aussi faire attention. Enfin, moi partir faire du bénévolat une semaine ou deux, je ne suis pas très fan de ça. Quand j'ai pu le faire, je suis restée plusieurs mois. Et bon, après, c'était aussi dans mon cadre professionnel au début. Enfin, après. Mais voilà. Mais il y a des associations, en effet, parfois gérées par des étrangers, qui, en effet, prennent des bénévoles tous les mois, toutes les semaines. Et du coup, ça fait que de tourner. Il y a du turnover tout le temps. Et voilà. Et c'est pas toujours efficace. Quelqu'un qui vient avec des compétences dans la santé, bah, des fois, c'est pas en restant 3 jours que vous allez pouvoir apporter. Après, c'est autre chose si, par exemple, vous partez pour, en effet, faire un forage comme a fait Kautar, etc., où c'est on sait que ça aura un impact quand même durable. Et là, en fait, on prend aussi le temps de bien comprendre les besoins de la communauté, etc. Et peut-être que cette action, en one shot, je vais faire un forage dans tel village, elle va conduire à d'autres actions derrière à travers l'association par laquelle vous êtes passé, que l'association soit en France ou en Afrique, parce que derrière c'est des associations créent en fait de vrais liens avec la communauté et construit un vrai plan d'action entre guillemets. C'est vraiment une fois qu'on connaît les besoins, et ben derrière il y a des cagnottes, etc., qui sont mis en place ou des dons pour justement après répondre aux autres besoins autour de par exemple ce projet de forage, si c'est ça par exemple.
2: Kautar, quelque chose à rajouter, à compléter?
5: Alors donc c'est vrai que Leïla, ce qu'elle dit, partir le plus longtemps, mais il y a des moments où c'est pas faisable. Donc moi je sais qu'avec l'association avec laquelle j'ai eu cette chance de partir faire le voyage humanitaire en Guinée-Conakry, Elle y va tous les ans, elle fait la Guinée, le Togo, donc ils font deux fois par an. Mais ils font aussi des écoles, des tables, des chaises. Ils font beaucoup d'orphelinats. Donc du coup, ils ont parrains de beaucoup d'enfants là-bas. Donc avec, il y a des marraines, des parrains qui envoient des vêtements, donc des vêtements, des médicaments. Et puis il y a des locaux là-bas en fait qui sont sur place. Donc le parcours est déjà tracé, les endroits sont déjà définis. Que dans tel endroit on va faire distribution de nourriture, dans tel endroit bah, c'est des chaises et des tables qu'on doit changer, dans tel endroit il y a un forage à faire, dans un autre endroit il y a un autre forage à faire, et donc c'est ça pendant les 11 jours, donc on a un seul jour off. Donc du coup on a beaucoup dormi dans les orphelinats ou chez l'habitant, dans des cases. C'est pour ça que j'ai découvert les cases là-bas, et puis d'autres endroits. Mais moi personnellement, c'est vrai que je suis très, je fais attention. C'est vrai, quand on demande de l'argent aux gens pour pouvoir apporter notre aide dans des pays ou dans des endroits défavorisés, c'est vrai qu'on fait attention comment ils sont distribués, comment ils sont donnés, s'ils sont vraiment donnés et distribués, parce qu'il y a une certaine confiance aussi qu'on attribue, le donateur en fait nous attribue, donc on doit lui montrer, lui apporter des photos, des images. Moi je trouve ça important parce qu'il y en a beaucoup qui disent non mais faut pas montrer, mais non, c'est important de montrer ce qu'on fait de cet argent et ce qu'on apporte aussi à la population qui sont dans le besoin là-bas. Et c'est vrai qu'il y a des associations qui sont sérieuses et il y a d'autres associations qui le sont pas. C'est quelque chose de fantastique de pouvoir apporter son soutien et son aide à des personnes qui sont vraiment dans le besoin, parce que j'en ai vu vraiment où il n'y a pas de toilettes, où il n'y a pas d'eau, où il n'y a pas de sanitaire, il n'y a pas de ligne, il n'y a pas les enfants, les bébés dorment à même le sol, où vraiment c'est, il y a des endroits où ils sont vraiment dans le besoin.
2: Leïla, après on demandera l'avis de Margot.
3: Oui, c'était juste pour ajouter qu'en effet, des fois, alors par exemple, il y a beaucoup de voyageurs, de touristes, enfin, qui vont par exemple à Zanzibar et qui veulent emmener dans leur valise des fournitures scolaires, par exemple, des jouets, ils ne savent pas ce qu'ils peuvent amener, etc. Là, pareil, c'est bien d'être en contact quand même avec une association sur place ou une école ou un orphelinat et de connaître les vrais besoins. Parce que moi, je sais que par exemple, il y a des écoles qui nous disent non, mais en fait, on a. Alors d'autres sont un vrai besoin et ont du mal à avoir ce genre de dons, mais d'autres avaient ce besoin et après tout le monde venait à Zanzibar avec des stylos, des cahiers, des trucs comme ça, et en fait il y a des écoles d'un moment ils en avaient suffisamment, mais ils disaient mais en fait le besoin là le plus urgent c'est on n'a pas de quoi les nourrir tous les midis, on n'a pas de latrine, de toilette, on n'a pas d'accès à l'eau potable. Et en fait, là, le besoin, il est beaucoup plus urgent et important. Et donc, du coup, voilà, quand on veut avoir, même si ce n'est pas pour un voyage humanitaire, mais qu'on fait un voyage et qu'on veut en même temps pouvoir aider, ben, c'est bien de quand même avoir un contact ou par quelqu'un, enfin, avoir un contact d'une asso, d'un orphelinat, et de connaître vraiment les besoins, que de remplir ses valises de quelque chose. On va arriver et en fait, la personne ou la famille ou quoi n'a pas ce besoin-là. En tout cas, ce n'est pas le plus urgent et le plus important pour eux. Et parfois, sans même apporter des choses, faites vivre l'économie locale, en fait. Les fournitures, tout ça, vous pouvez les acheter sur place. Des fois, c'est des sacs de farine, des sacs de riz dont ils ont besoin parce que ça fait partie de leurs habitudes alimentaires. Donc, n'amenez pas des choses qui ne correspondent pas à leur habitude alimentaire, par exemple. Et donc, du coup, là-dessus, si même des fois, c'est juste une famille que vous rencontrez, au travers, même en dehors d'une association, essayez de comprendre ce dont ils ont besoin et d'y répondre. Donc, voilà.
0: Alors, justement, comment on peut finalement choisir une organisation humanitaire sérieuse et éviter les arnaques, les vrais tips? On a parlé de groupes, de se renseigner. Comment on peut être sûr? Alors, pas les Western Union, ceux qui vous demandent de payer, clairement, cas ou tard. Comment tu as choisi, toi, ton association humanitaire?
5: Alors, moi, j'ai vu pas mal de publications sur l'association. Après, moi, je vais dire honnêtement, j'ai participé, donc j'ai pu voir de moi-même comment c'était, comment ils agissaient, comment c'était partagé. Bon, après, il y avait un vrai programme, c'était bien structuré. Tel jour on fait ça, tel jour on fait ci, tel jour on emmène ça. Voilà, mais vraiment, c'était clair. c'était vraiment clair dans leur façon de faire. Et bah, du coup, bah, j'ai même participé moi-même en faisant un forage pour mon père. Donc, j'ai été me renseigner quand on m'a demandé le montant du forage. Donc, j'ai été me renseigner à droite à gauche pour savoir le prix qu'on me donnait, si c'était réel ou pas. Donc, il s'avérait que c'était vraiment le prix. Après, je pense du bouche à oreille. C'est beaucoup de bouche à oreille, en fait. La vie des gens, surtout, et... des gens qui ont vécu l'expérience, qui sont partis avec telle ou telle association, qui ont pu voir de leurs propres yeux. De toute façon, moi, je suis du principe qu'on peut pas faire de la pub pour une association sans savoir réellement, ou par l'argent, ce qu'ils en font.
0: Ouais, il faut vraiment rechercher derrière.
5: Voilà, tout à fait. Parce que sinon de le faire soi-même, hein, parce que moi personnellement, ça m'arrive de partir dans des pays et d'aller acheter, comme je disais quand on parlait, moi, d'aller faire un goûter dans une école, d'aller voir le directeur de l'école, demander combien il y a d'élèves. Ok, il y en a 300. Ok, je vais aller acheter 400 cakes, 400 jus, et d'aller leur apporter là-bas et d'assister à la distribution et de leur faire plaisir à ces enfants, ou d'aller dans un village, aller acheter des sacs de riz, d'aller voir. Et puis, il y a toujours dans chaque village, il y a toujours quelqu'un qui gère plus ou moins le village, qui sait que telle maison, et puis faire plusieurs sacs et distribuer taper à la porte et aller apporter les sacs de nourriture.
2: Margot, est-ce que toi, t'as pu voir, vivre ces expériences-là? Qu'est-ce que tu conseilles à tes clients?
4: Oui, alors c'est vrai que je rejoins vraiment à 100% ce que disent Laila et Kautar par rapport à tous ces projets humanitaires. J'ai pas grand chose de plus à rajouter, si ce n'est que je pense que oui, en effet, si c'est vraiment un projet qui me tient à cœur, entièrement d'accord avec toi, Laila, comme quoi il faut savoir pourquoi on y va, quel est notre but derrière, et ensuite faire marcher le réseau, faire marcher le bouche à oreille et pas se lancer sur le premier lien qu'on trouve sur internet. C'est vrai que moi, tout ce qui touche à l'orphelinat me touche également particulièrement. En effet, j'ai eu la chance de pouvoir discuter avec plusieurs orphelins qui m'ont parlé, Laila, de ce dont tu parlais tout à l'heure, de l'impact de ces espèces de volontourisme, justement, où les gens ne viennent que pour 3, 4, 5 jours, 2 semaines maximum. Et ils me disaient à quel point c'était difficile pour eux parce qu'ils s'attachent à ces personnes et en fait, ils les voient partir aussitôt qu'ils se sont attachés. Donc vraiment, je pense que c'est très important de savoir pourquoi on y va et de savoir quel est le but vraiment personnel derrière ça et de comprendre l'impact de chacune de nos actions quand on décide de partir faire de l'humanitaire comme ça.
2: Tout à l'heure, dans les réactions, on a Claire qui nous disait être choquée de devoir payer plusieurs milliers d'euros pour aller aider. Comment est réparti l'argent? Donc, il y a une partie donc pour le billet d'avion, une partie pour se loger. Mais est-ce qu'on paye aussi pour... je sais pas, pour les matériaux, par exemple, si on veut construire une école, Laila?
3: En fait, tout dépend. Là, je pense qu'elle parle, elle fait référence à... J'ai pas de nom à donner, mais il y a des organismes, en effet, notamment étrangers, qui organisent ce genre de mission. Et il faut payer cette somme. Et puis ça comprend l'avion, l'hébergement, une partie. Bon, et c'est des sommes parfois astronomiques. Moi, c'est pas ce que je recommande. Après, voilà, des associations, comment aussi les trouver? Il y a les associations en France, par exemple, fondées par des personnes, un collectif en France, et qui agissent du coup sur place auprès des populations directement, ou parfois qui agissent en collaboration avec des associations locales, ou après il y a ces associations locales, et là c'est là où c'est plus difficile de les trouver parce qu'elles n'ont pas cette visibilité par exemple sur les réseaux, et c'est là où en effet le bouche à oreille fonctionne davantage. Et ces associations sur place, elles ne vont pas en général vous demander de l'argent, vous donner de votre temps. Maintenant, elles vont vous demander peut-être vous allez mettre en place une campagne de dons, peut-être vous allez amener du matériel, en effet. Mais quand il y a, par exemple, un projet de construction, souvent, c'est l'association, par exemple, en France, qui soutient tel projet et qui, avec les dons reçus, vont financer les matériaux,
0: les projets sur place,
3: etc.
0: Oui.
3: Mmh. Donc en fait, tout dépend si le projet il est initié d'une association qui est en France et qui ont la capacité, la possibilité de faire des campagnes de dons, qu'une association, une petite association locale, je sais pas, je dis là au village, au Bénin, bah elles ont pas, elles ont besoin de ce soutien justement de l'extérieur ou aussi de localement. Et du coup voilà, et ces assos ne vont pas vous demander d'argent. Donc là oui, en effet ça. Ça marche beaucoup plus de bouche à oreille. Tiens, je connais, moi, c'était comme ça, mes premières expériences. Je connais telle personne qui a son asso et j'y suis allée. Et puis, OK, c'est quoi les besoins, c'est quoi les projets, etc. Et après, les assos ont parfois, voilà, justement, une cagnotte pour mettre en place les projets. Des fois, elles n'ont pas et c'est ce besoin-là qu'elles ont, même très souvent financier. Et là, c'est soit vous qui contribuez à ça, et ou via une association en France par laquelle vous êtes venu ou par la, avec laquelle vous allez faire, ou vous allez vous-même lancer une campagne de crowdfunding, enfin une campagne pour récolter des dons pour un projet précisément, etc. Mais après, payer un organisme qui va vous demander 3000 euros pour rester 2 semaines au Burkina Faso pour dans un orphelinat, bon, ça, voilà, je ne sais pas toujours ce qui se cache derrière, ou en tout cas, il y a peut-être une part qui revient à la communauté, mais franchement, moi, ce n'est pas comme ça que je vois les choses et que je recommande, du coup, de le faire, quoi.
2: Et quand on part pour un voyage humanitaire, on veut que l'impact soit durable. C'est quand on part pour la bonne cause, ça. Comment on peut continuer à s'engager pour l'Afrique une fois qu'on est rentré en France, par exemple ? Kaoutar ou Leïla, bah, je ne sais pas qui.
3: Bah, elle en parlait, Kaoutar, tout à l'heure, des parrainages. Moi, j'en connais des associations en France qui font des actions, par exemple, au Bénin, par exemple, et depuis quasi depuis des années. Et ça, c'est super quand c'est pour le monde plus de l'éducation, de parrainer justement des enfants, qui ça va aider dans leur la prise en charge de leurs frais scolaires, de leurs fournitures, de repas. Enfin, ça aide à beaucoup de choses, les parrainages. Parfois, il y a des associations qui mettent en place justement des systèmes de dons, par exemple mensuels. Vous choisissez si c'est mensuel, trimestriel, etc. Et votre don est envoyé. Bien entendu, en amont, il y aura eu tout un contact auprès de cet asso et peut-être vous serez même parti avec eux. Et là, la confiance, elle sera un peu plus installée. Et vous pourrez vous dire, OK, là, je peux participer à leur don mensuel, trimestriel ou à leur parrainage, etc. Donc, il y a ce moyen-là, en fait, pour faire perdurer l'aide. Après, voilà, quand on fait des aides alimentaires ou de matériel de santé ou de fourniture, on sait que là, ça aide sur le moment, mais peut-être, en effet, avoir des campagnes de distribution comme ça, peut-être un peu plus sur le temps, quand il y a de nouveaux besoins qui s'expriment. Donc là, tout dépend, encore une fois, de l'association, qu'elle soit en France ou sur place, de ce qu'elle met en place, quoi. Mais c'est vrai que oui, partir 2 semaines dans un pays pour donner des cours de français, par exemple dans une classe, bon. Et après c'est une autre personne, et puis après c'est une autre personne, comme elle disait Margot, les enfants s'attachent aussi. Et puis finalement, il y a quand même les enseignants. Voilà, il y a les enseignants qui sont là, qui normalement c'est leur job de faire ça. Donc peut-être des fois c'est plutôt de se dire, ok, comment mieux former des fois les enseignants, ou des fois ils sont plusieurs mois sans salaire, etc. Comment on peut pallier à ça plus que le petit cours de celui qui a 20 ans qui vient donner un cours de français alors que l'enseignant est déjà là pour le faire. Donc voilà, c'est tout ça qu'il faut voir.
0: Kaoutar, tu souhaitais rajouter quelque chose
5: du Oui. Donc je disais. Comment savoir? Ben, je sais que nous, quand on avait fait pour la Guinée, par exemple, on avait fait un devis pour une salle de classe. Il faut des tables, trucs, 7 ans. Donc, on ouvrait une cagnotte pour le matériel de classe. On avait besoin de refaire un toit d'un orphelinat. Bon, ben, on ouvrait une cagnotte pour l'orphelinat. Et du coup, ben, clôturer un par un. Donc, du coup, on se retrouvait, bon, ben, avec les fonds pour le toit. On se retrouvait avec les fonds pour les salles de classe. On se retrouvait avec les fonds pour la nourriture. Voilà. Et pour les enfants, ben, pareil, donc parrain et marraine. Et donc, chaque parrain, chaque marraine envoyait un petit cadeau pour les enfants. Donc, on allait leur rendre visite dans les orphelinats. On les appelait en FaceTime avec le parrain et la marraine. Donc, l'enfant remerciait la marraine ou le parrain. Et puis, il avait ses petits cadeaux. Donc, on emmenait aussi pour les enfants qui n'avaient pas de parrain et de marraine. Donc du coup, pour qu'ils se sentent pas, qu'ils se sentent pas délaissés. Donc du coup, ils avaient un petit cadeau aussi. Mais c'est vrai que tous les enfants n'ont pas de parrains, tous les orphelins n'ont pas de parrains, ou de marraines en fait. Donc du coup, il y a des enfants qui n'ont pas forcément une nouvelle tenue, qui n'ont pas forcément un nouveau jouet. Donc nous, dans nos bagages, puisqu'on avait le droit à deux bagages de 23 kilos. Et un bagage de 10 kilos. Donc, nous, on prenait que 10 kilos pour nous. Et les deux bagages de 23 kilos, donc, on les remplissait avec les cadeaux pour les enfants, les jouets, qu'on essayait de récolter par des donateurs en France qui donnaient. Donc, il y avait des gens qui donnaient des cordes à sauter, il y avait des gens qui donnaient des livres, il y avait des gens qui donnaient des vêtements, des t-shirts de foot, des ballons. Voilà, il y a...
0: Ouais, vraiment de tout, quoi.
5: Voilà, de tout, de tout.
0: Pour conclure, Mylène,
2: oui. Oui, pourquoi de nombreux voyageurs disent que l'Afrique a changé leur perception du monde? Du coup, on avait Margot, hein, qui est voyageuse solo en Afrique australe et en Afrique de l'Est pendant presque un an et demi et fondatrice de Travel with La French, une agence de voyage sur mesure sur cette partie du continent. Toi, pourquoi et comment l'Afrique a changé ta vision et ta perception du monde?
4: C'est dur à expliquer parce qu'il y a tellement.
0: Tu as le temps d'y réfléchir puisqu'on va arriver au terme de cette émission. Faut qu'on en parle, l'émission principale. Et après, il y a le bonus. Faut qu'on en parle la suite. Donc, vous restez avec nous et tous nos auditeurs aussi pour les 20 minutes de plus. Donc, tu peux y réfléchir si tu n'as pas l'idée tout de suite. Comme tu veux.
4: Après, pas de problème. Pas de souci.
0: Ok. Leïla. Et toi?
3: Pour répondre à la question, c'est ça?
0: Oui, sur ta perception, qu'est-ce qui change? Qu'est-ce qui a changé sur ta perception de l'Afrique, la perception du monde en fait, quand on a été en Afrique. Tu veux y réfléchir aussi et puis on laisse le surprise aux éditeurs pendant. Faut qu'on en parle la suite. Ça peut être pas mal aussi, puisqu'il nous reste quelques minutes. Et Kaoutar, tu fais pareil, tu réfléchis.
5: Bah, allez.
0: Comme ça, on se retrouve dans quelques minutes. Ben oui, parce que on arrive effectivement au terme de ces deux heures. Donc, si cette émission vous a plu, voyager en Afrique au-delà des clichés, c'est faut qu'on en parle. Bien sûr, il y a la suite. Faut qu'on en parle la suite. Ça sera le débrief et un petit peu plus encore avec nos invités. Nous recevions donc Margot, voyageuse solo en Afrique australe et Afrique de l'Est pendant presque un an. Merci beaucoup, Margot, d'avoir participé à Faut qu'on en parle.
4: Merci à vous. Merci beaucoup pour votre écoute.
2: On avait Kaoutar, ancienne candidate de Pékin Express, qui a voyagé en Afrique, comme par exemple la Tanzanie. Merci.
5: Merci beaucoup. Moi, ça a été un honneur d'en parler avec vous.
0: Voilà. Et puis, nous avions aussi donc Leïla, voyageuse solo en Afrique depuis 2021 et actuellement au Bénin depuis 5 mois. Merci beaucoup, Leïla, d'avoir participé à Faut qu'on en parle.
3: Merci, c'était un grand plaisir.
0: Voilà, et si vous voulez donc en savoir plus, faut qu'on en parle la suite, ça va démarrer dans quelques instants pour certains auditeurs, ceux qui souhaitent nous suivre.
2: Restez bien avec nous, on compte sur vous. Hein.
0: Oui, allez.
2: À bientôt.
0: Bye bye.

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0: Bel bonjour Mouna, c'est ensemble. Bel bonjour Loïc.
1: Bel bonjour Johanna.
0: Qui genre?
1: Oh bien merci, franchement au top des top.
0: Ou bien?
1: Très bien.
0: Bien installé?
1: Très bien installé.
0: Oh. Eh bien, on commande Johanna, invité en nous, Jodla. Qui genre est Jodla?
2: Mais très bien, voilà.
0: Voilà. Alors. T'es bien installé chez toi?
2: Je suis très bien installé.
0: Alors voilà. Aujourd'hui, cher téléspectateurs, nous sommes en présence de Johan Nolin, à Vieux Habitants.
1: Tout à fait, à Vieux Habitants, donc en Côte-Sylvain, en Guadeloupe. Et Johan Nolin, un parcours ultra inspirant.
2: Merci.
0: Oui. Alors aujourd'hui, nous allons avoir. On va déguster Johan, si je peux dire. Voilà. On va survoler tout ce qu'il a fait. Et on a un petit programme bien intéressant, puisqu'on aura le détic à mots. On aura aussi le jeu de la transparence. Bien sûr, la rubrique qu'on préfère,
1: Kigouaille.
0: Voilà. Et puis, on finira par les remerciements.
1: C'est ensemble, c'est Zot, c'est moi, c'est nous, c'est TXXN Production 971, c'est Johan Nolin, en noir.
0: Alors Johan, qui est Johan? Johan était un petit garçon, apparemment un petit peu réservé, mais quand même très abordable. Alors c'est un petit garçon... qui a grandi joyeusement, qui aimait jouer au football et qui d'ailleurs jouait au football avec...
1: Qui donc?
0: Avec des amis comme Hélène ou Christina. Et d'ailleurs, elles se souviennent que quand elles jouaient au foot avec toi le samedi soir, il y avait quelque chose, mais ça ne les embêtait pas, mais elles étaient habituées. Et oui, parce qu'il y a un moment où il fallait... que tu quittes le jeu, il paraît que tu devais aller faire la soupe. La soupe du samedi soir.
2: En effet. Donc, après, c'est la culture de chez nous, la soupe du samedi. C'est pas comme
0: si. En tout cas, c'était une habitude pour toi.
2: Oui.
0: Le samedi soir, peu importe ce que tu faisais, maman t'appelait parce qu'il fallait que tu rentres faire la soupe.
2: C'est ça.
0: En tout cas, aujourd'hui, selon Hélène, tu es un homme qui a relevé tous les défis. Quelqu'un qui ne baisse pas les bras, qui ne baissera jamais les bras et qui gravit toutes les montagnes qui se dressent sur sa route.
2: En effet.
0: C'est le témoignage d'Hélène.
2: D'accord.
1: Exactement.
2: Ok, mais ça fait plaisir.
1: Eh bien, nous tous ensemble, Jodla, Habitants, et bien, Johan Nolin, donc Johanna, TSXN, Production 971. Vous tous qui nous écoutez, qui nous suivez, où que vous soyez, et moi-même, et nous allons à la rencontre d'un artisan entrepreneur enraciné dans son territoire et ultra passionné. Donc, cofondateur de Pâtisse Création Créole avec Mélanie Nolin. Et donc, Pâtisse Création Créole depuis 2020. Boulangerie, pâtisserie fine, snacking créatif, également chocolaterie, produits traiteurs, etc. Et donc aujourd'hui, mettez-vous à l'aise, installez-vous confortablement parce que Johan, tu nous reçois dans ta boutique. Et j'ai envie de dire une boutique qui est vraiment dédiée à la gourmandise. Et donc ici, à Vieux Habitants, donc Vieux Habitants, commune entre mer et montagne. Une commune qui est vraiment riche de ses traditions, qui est riche également de son histoire et de ses talents. Et c'est où tu as vraiment fait le choix de bâtir ton projet.
2: Ça.
1: Voilà, et un projet fort parce que qui s'inscrit justement dans la transmission. Voilà, donc Johan, aujourd'hui, une entreprise qui est vraiment dynamique, qui participe au rayonnement de Vieux Habitants, mais pas que, j'ai envie de dire, de la Guadeloupe et bien au-delà. Et tu es quelqu'un qui est toujours en mouvement. D'ailleurs, nous rappelons et nous vous le disons, Johan, tu étais formateur au CFA à Saint-Claude pendant 5 ans.
2: Ouais.
1: Donc, pour toi, la transmission fait partie de tes valeurs. Et donc, aujourd'hui, tu es quelqu'un qui consacre une part essentielle de ton temps à l'innovation. Donc, créer de nouveaux produits,
2: C'est bien ça, oui.
1: Constamment, voilà. Et aussi te former toi-même. Tu ne te reposes pas sur tes acquis, sur tes lauriers. Et donc, en parlant de produits, il y a quelque chose que j'ai remarqué, et tout le monde l'a vu, c'est que tes produits sont vraiment installés à plat, comme dans une vitrine à bijoux, ici.
2: C'est ça.
1: Donc, c'est ensemble, nous pouvons mettre des mots en les travailleurs, Yuan, parce que travailleurs, c'est esthétisme, c'est passion, c'est création, c'est transmission, j'ai dit transmission, mais transmission.
0: Originalité.
1: Voilà, rigueur.
0: L'équilibre des saveurs, je dirais. Parce que moi, j'ai déjà goûté un petit gâteau que tu fais avec de la tourmeau.
2: C'est
0: délicieux. C'est vraiment, vraiment bon. Voilà, tout est équilibré, je dirais. Une harmonie de couleurs. Voilà, c'est vraiment
1: oui,
0: savoureux.
1: Vraiment, et c'est vraiment, nous sommes en Guadeloupe et c'est le travail artisanal à la française. Parce que nous le disons haut et fort, ici dans la Caraïbe, tu es la seule boutique, la seule boulangerie à être labellisée boulanger de France.
2: C'est ça.
1: Voilà. Donc tu défends la boulangerie artisanale face à l'industrie et tout ce que ça comporte.
2: C'est ça, exactement.
1: Donc, on parlait de mots, nous allons mettre des mots ensemble. Nous autres aussi, misé à misé, nous allons mettre des mots en les travail à Yuan. Donc, c'est ensemble, nous allons porter une vision, c'est ensemble, nous allons créer, et puis, Yuan, nous là.
2: C'est ça.
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0: toujours à Vieux Habitants, à la boulangerie de Johan Lola, Baptiste Création Créole.
1: C'est ça.
0: Voilà. Et Johan, j'ai envie de te poser une question. Parce que les gens te voient, Vieux Habitants, maintenant, on sait mettre un visage sur cette boutique, cette jolie boutique. Si tu devais nous dire quelque chose d'intime sur toi, ce serait quoi? Oui, on est dansé ensemble. Tu n'avais pas vu venir, ça y est.
1: Alors, intime professionnellement ou intime?
2: Tu es libre, tu as la liberté.
0: Par exemple, Johan, on voit la boulangerie, on voit qu'elle est ouverte. Est-ce qu'il y a peut-être quelque chose comment je vais dire ça? On sait que les difficultés sont grandes dans le métier.
1: Après, pas vraiment difficultés. Après, ce sont des aléas, ce sont c'est le métier hein, qui est comme ça. L'entrepreneuriat aussi a sa part de difficultés. Mais je ne dirais pas difficulté, puisqu'en fait, chaque jour, on œuvre pour résoudre pour apporter des solutions. C'est avant tout ça, apporter des solutions, apporter du bonheur, apporter du plaisir aux gens. Voilà. Et même si il y avait quelques petits cailloux dans le rouage, on ne les voit pas vraiment. Après, je ne vais pas dire que tout est facile, voilà. Mais pour moi, c'est que du plaisir. Déjà, de travailler chez moi, dans ma commune, faire un métier que je. Voilà. Chaque jour, je me réveille le matin. Je viens travailler avec.
0: Tu viens partir en les pieds.
1: Voilà. Et ce qui me fait plaisir, c'est quand les gens ils poussent la porte, ils soient contents, ils soient heureux, ils repartent avec le sourire, avec le bonheur, et puis qu'ils puissent justement à prendre une partie de ce que j'ai créé ou que j'ai fait pour emmener chez eux, partager avec leur famille, c'est avant tout ça qui efface justement les côtés pas difficiles mais qui est un peu laborieux du métier quoi.
2: Et donc justement je vais rebondir sur ce que tu dis, nous avons dit que Baptiste Création Créole était labellisé Boulanger de France.
1: Ouais.
2: C'est un établissement qui porte des valeurs. Tu travailles en famille, plusieurs membres de ta famille travaillent ici.
1: C'est ça.
2: Et donc, quelle identité, comment dirais-je, si tu devais parler de l'identité de l'établissement, qu'est-ce qui fait son identité et sa singularité aujourd'hui?
1: Alors, comme vous le dites, j'ai appelé l'établissement Baptiste Création Créole.
2: Oui.
1: Donc en fait, moi je me suis formé à l'extérieur, en métropole. Mon objectif c'est vraiment d'allier justement ce côté un peu local à mon savoir-faire que j'ai appris aux techniques un peu à la française, on va dire ça. Et mes créations, la plupart de mes créations, vous avez cité tout à l'heure la Tomo, j'utilise beaucoup des épices d'ici, hein, par exemple, comme l'infiniment chocolat, où il y a un petit crémeux bois d'Inde dedans, la mangue, mousse passion, il y a de la noix de coco. Dans toutes mes créations, même si je mets un petit peu de l'étranger, mais il y a toujours
0: du local.
2: C'est un mariage en quelque sorte.
1: Et c'est pour ça que j'ai appelé Baptiste Création Créole.
2: D'accord.
1: Voilà. Donc c'est vraiment un alliage de d'ici et d'ailleurs. Voilà, c'est ça.
0: D'ailleurs, si je peux me permettre, le chocolat, c'est très bon.
2: Mais il n'y a pas que le chocolat, il y a les chouquettes. J'en sais pour les chouquettes. Chouquettes nature et chouquettes au chocolat.
1: Ouais. Chouquettes au chocolat.
2: C'est tellement bon, je peux vous le dire, ça. Sans compter les sandwichs, sans compter tout ce qu'il y a, en fin
0: de
2: compte.
0: Et puis la beauté de la vitrine. On n'en parle pas assez, mais personnellement, en tout cas, quand je rentre dans un établissement, la propreté et la beauté du lieu me fait acheter. Voilà. Et quand vous rentrez chez Baptiste Création Créole, on retrouve tout ça. Voilà, donc n'hésitez pas du tout. Merci pour ça, en tout cas, Yoann.
1: En fait, en général, c'est ce que les gens y payent. Hein. Ils payent pas que le produit, mais aussi l'hygiène. On va dire le soin que tu as pris à exposer justement le gâteau, l'éclairage. C'est un ensemble en fait. Donc tout doit être en harmonie, tout doit être lié. Voilà. Et c'est ce qui fait que les gens ils prennent du plaisir dès. Exactement. Dès en poussant la porte, ils se disent waouh, mais voilà.
2: Totalement. Et en parlant de plaisir, justement, vous savez que même attendre, même l'attente n'est pas désagréable. Parce que c'est efficace. Je veux dire, quand tu arrives, comme il fait un petit peu frais, tu vois, donc l'ambiance, etc. Donc, c'est pas pesant.
1: C'est ça.
2: Je trouve que le service, le service est efficace. Et. On ne pourra pas des heures et des heures.
1: C'est ça. Ça c'est clair. Et surtout quand les gens, même s'ils ne viennent pas forcément pour acheter ça, mais juste le fait de regarder, ils repartent avec le sourire. Rien que ça, ça m'enchante déjà. Enfin, c'est ça.
2: C'est sublime. Là,
1: c'est ça.
2: Eh bien, nous allons continuer.
0: Eh oui. Alors, Johan. Je vais pas te cacher qu'on a bossé comme toutes les émissions.
1: D'accord.
0: Je sais ensemble. Je sais pas si tu regardes ou si tu as déjà regardé une émission. En tout cas, voilà. Nous, notre difficulté, c'est de trouver toutes les informations. On a quand même. Comment je vais dire ça? Comment je vais qualifier ça? La ténacité. Hein. Voilà. Je vais dire ça. On est des personnes. Donc, on arrive toujours à trouver un petit quelque chose.
1: D'accord.
0: Et aujourd'hui, il y a quelqu'un qui a un petit message pour toi.
1: Ça.
3: Bonjour à tous. Je suis Mélina et je vis en région parisienne. Sauf que ça m'arrive assez régulièrement de repartir chez moi, en Guadeloupe, à Bouillante précisément. Et lorsque j'y suis, je fonce directement à la boulangerie de Johan Nolin pour y déguster un bon baba au rhum. Alors oui, effectivement, je voudrais vous faire un petit heads up sur cette boulangerie-pâtisserie avec une super belle devanture, une belle carte, un beau visuel et surtout une bonne qualité au niveau gustatif. Si vous n'y êtes pas encore allé, n'hésitez pas, ça vaut vraiment, vraiment, vraiment le coup. Allez, à plus!
0: Alors Johan, qu'est-ce que ça te fait d'entendre ça? C'est quelqu'un qui n'habite pas ici.
1: C'est ça.
0: Mais qui vient régulièrement.
1: Ça me touche vraiment. Ça me fait très plaisir justement. Et c'est quelqu'un que j'apprécie beaucoup. Oui, ça me touche profondément. Ouais.
0: Alors, on n'a pas pu avoir toutes les vidéos qu'on voulait, mais j'aimerais faire comme une synthèse. Tu as une très très bonne réputation ici. Il y a une petite dame qui vient là le matin. Je ne me rappelle plus de son prénom. Et elle a demandé que tu ne changes rien.
1: Oui.
0: Voilà. Donc, je ne sais pas si ça te parle. Elle vient ici tous les matins apparemment. Et elle ne veut que tu changes rien du tout. Donc, ça qui va connaître, Vinisotre. On a de la qualité ici à Vieux Habitants. Voilà.
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2: Eh bien, Johan, c'est ensemble, nous capoter la voix et nous allons nous exprimer. Tu vas t'exprimer à travers ce jeu, le jeu de la transparence.
1: D'accord.
2: Transparence, ce jeu porte vraiment bien son nom. Est-ce que tu reconnais cet objet?
1: Oui, bien sûr.
2: Qu'est-ce que c'est?
1: Une carafe, je vais dire ça comme ça.
2: Oui, une carafe,
1: une lampe, voilà, c'est ça, c'est ça.
2: Et donc, à l'intérieur de cette lampe, il y a des mots.
1: Ok.
2: Et donc, Johan, c'est 6 lettres. Et donc tu vas tour à tour piocher un mot et nous dire à cœur ouvert ce que ce mot t'évoque. Mais n'oublie pas de secouer.
1: D'accord. Okay. Donc d'abord secouer, d'accord.
2: Voilà.
1: Ok. Et on va piocher. Alors.
2: Quel est ce premier mot?
1: Alors. Trésor.
2: Trésor.
1: Bon. Là, tout de suite, je pense à une pâtisserie, tiens.
2: Ah.
1: Vous voyez.
0: Pâtisserie, ça s'appelle comme ça?
1: Oui, si j'aurais à nommer une pâtisserie qui m'est vraiment chère, ouais, je l'aurais appelé Trésor, tiens.
2: Eh ben, chiche. Paris, t'as vu? Paris. Tu le Paris? On sait jamais.
1: Ok, on sait jamais, oui.
2: Oui. Ce serait magnifique, ça. C'est laisser ça. Ensemble pourrait naître une nouvelle pâtisserie.
1: C'est ça.
2: Voilà.
0: Allez, on secoue.
1: Alors, une deuxième.
0: On n'a pas secoué.
1: Ah, c'est vrai. Sinon, la magie ne l'opère pas.
2: Oui, voilà, voilà, c'est ça.
1: Alors, hop. Un second fruit. Là, toujours la pâtisserie, en fait. Hein. Voilà, c'est mon domaine de prédilection, la pâtisserie. Si je devais citer un fruit qui vraiment que je trouve magnifique, hein, c'est mon fruit préféré, je dirais, le corossol. Tiens.
0: Le corossol.
2: Mais moi aussi.
1: Voilà. Okay. Ça, c'est surtout le jus de corossol, c'est un jus que je pourrais boire. Voilà,
0: à
1: l'infini, voilà, c'est ça. Et là, justement, je suis en réflexion sur un nouveau produit, sur une nouvelle pâtisserie à base de corossol, qui va sortir bientôt. Et voilà. Donc,
2: c'est croustillant tout ça. On est vraiment dans la confidence.
1: Voilà.
2: Transparence, confidence.
1: Après, c'est vrai que c'est un fruit qui est subtil, donc il faut trouver le bon équilibre.
0: Voilà.
1: Mais,
0: c'est tout à leur équilibre.
2: Mais nous te faisons voilà. Confiance pour cela.
1: C'est ça.
2: Ton équipe et toi.
1: C'est ça.
2: Merci. On y va. Vas-y.
1: Hop.
2: Troisième mot.
1: Troisième mot. Courage.
2: Courage, ok.
1: Alors, je suis quelqu'un de très. Pas pudique, mais.
0: Un peu réservé.
1: Mais c'est vrai que dans. Par rapport à tous les. Les épreuves, je dirais ça comme ça, les épreuves que. Je trouve que. Voilà, il faut quand même du courage pour entreprendre, en code se levant. Il faut du courage. Il faut. Du courage, la ténacité.
2: Oui.
1: Et sans modestie, je dirais que voilà, j'ai quand même du courage d'avoir
0: de continuer.
1: C'est pas forcément continuer, puisqu'en fait, mais il faut du courage pour affronter certaines choses. Donc voilà.
2: Alors, vas-y.
1: Ouais. Encore.
2: Tu peux secouer.
1: Ah oui, c'est vrai. Sinon, la magie, elle ne
2: nous perd pas.
1: Voilà.
2: Laissons opérer la magie.
1: Hop. Alors. Folie.
2: Folie.
1: Alors, qu'est-ce que ça m'évoque? Voilà. Là.
0: Y a-t-il une part de folie chez Yoann Nolin?
1: Alors, moi, je suis quelqu'un de très posé, patient, voilà. Mais c'est vrai que ça m'arrive souvent. Voilà. Ça, voilà, de faire des choses sur les coups de tête. Des fois, voilà, enfin, je suis quelqu'un de posé en général, en règle générale, mais oui, j'ai des coups de folie quelquefois, et c'est vrai que souvent les gens ne comprennent pas, puisqu'en fait je suis posé en général, mais voilà, ça peut me prendre de partir comme ça.
0: À l'aventure,
1: c'est ça.
2: Allez, vas-y. Là, il nous reste deux mots.
1: Deux mots encore.
2: Alors, vous en saurez plus sur Yoann Nolin.
1: Hop. Hasard. L'embout. Alors, moi, ce que je. C'est plus un souhait, on va dire ça, que nous ayons davantage. Enfin, on est un peu très solidaire, c'est vrai, Mais je trouve des fois, ben, il manque un peu de...
0: Mais on sent pas le love.
1: Voilà, voilà, c'est voilà. ça.
0: On donne le love, on sent pas le retour.
1: C'est ça.
0: Je sais pas, j'ai eu l'impression de bien traduire.
1: C'est ça.
0: N'est-ce pas, Loïc? Donc, ce que tu as voulu dire.
1: C'est ça.
0: Voilà.
1: Et davantage. On devrait, c'est vrai que, d'une manière générale, on a cette éducation d'être un peu pudique, même dans le cercle familial.
2: Ah oui, totalement.
1: Voilà. Mais
2: Pislamou, c'est la tête.
1: Exactement.
2: En Guadeloupe et tout partout,
1: c'est ça.
2: Voilà, c'est le message que nous portons justement dans C'est Ensemble Ensemble. Et c'est de l'amour que d'être là, d'être ensemble, de faire des choses.
1: C'est ça.
2: Et c'est de l'amour que toi, tu puisses transmettre toutes tes valeurs aux personnes qui nous regardent.
1: C'est ça.
2: Là, sur... en image sur YouTube, sur les réseaux TikTok, Instagram et en radio sur
0: Mega FM 98.9.
2: Et aujourd'hui, à l'ère du numérique, nous sommes internationaux, n'est-ce pas?
0: Oui, bien sûr. Bonjour. Parce qu'on nous retrouve sur TikTok, on nous retrouve sur Instagram, sur Facebook également. Donc abonnez-vous, envoyez-nous des messages Instagram, sur Facebook également. Donc abonnez-vous,
1: bonjour.

0: des plaisirs des sens. C'est-à-dire, même si vous êtes à Toronto, vous êtes, je ne sais pas moi, à Terreville en Martinique, eh bien, abonnez-vous parce que ça donne envie, c'est un plaisir en fait, de voir toutes ces créations et cela donne envie de venir en Guadeloupe, ici, à Vieux Habitants.
1: Exactement.
0: Alors, continuons le jeu de la transparence. C'est le dernier mot.
2: Alors, je vais bien
0: suivre. Voilà.
2: Voilà. Alors, qu'est-ce qui va en sortir?
0: Hop. La magie opère.
2: Ah, oh, il y en a deux, tiens.
0: La bouche.
2: Ah, il y en a qu'un. Hop. Hypersensibilité.
0: Ah.
2: Ouais. Oui, je dirais que. Oui, j'ai cette sensibilité de. D'une manière générale, lorsqu'on fait des choses par passion, on fait des choses avec le cœur, il faut justement de la sensibilité. Souvent, vous voyez, je donne exemple sur mon magasin. Il y a des fois, les gens ils me rencontrent dans la route, enfin que je rencontre, qui me disent « Mais ah, c'est vous qui avez cette pâtisserie, je pensais que c'était quelqu'un d'autre. » Et en fait, ils voient que je suis jeune, je suis un homme, parce que c'est vrai que des fois sur les pâtisseries, très souvent les femmes sont un peu plus raffinées et tout ça. Ils sont surpris, voilà. Mais moi je dirais, pour pouvoir donner du bonheur, il faut quand même avoir une sensibilité et avoir une hypersensibilité par rapport à ce qu'on fait, par rapport à la transmission, la formation, le travail avec ses équipes. Ben j'ai voulu aussi travailler en famille, donc voilà, ça me tient, c'est des choses qui me tiennent beaucoup à cœur. Et je dirais que voilà, c'est un mot qui me parle beaucoup. Quoi.
0: Merci voilà. Johan pour toute cette transparence. Nous nous retrouvons à tout à l'heure.
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0: C'est vraiment un moment hyper chaleureux, un moment exquis. Ici à Vieux Habitants, il y a la rue Arnaud-Nicolas, non loin de Grand-Rivière, non loin de quelques commerces ici à Vieux Habitants.
1: Finalement, on a tout à Vieux Habitants.
0: Oui, totalement. Voilà, c'est vraiment un feu d'artifice de saveur, de savoir-faire. Et nous avons la chance aujourd'hui d'être avec Yoann Nolin, qui est issu du territoire même. Nous saluons Géry, n'est-ce pas, Vieux Habitants, mon chien, à Bouillant. Et donc, que dire? Je vous laisse apprécier parce que c'est vraiment un plaisir pour l'essence. On en prend plein les mirettes, plein les yeux. Regardez cette harmonie. Et je disais en début d'émission qu'avec toi, Yoann, nous avons, c'est ensemble, nous capoter en vision pour nous créer. Et ici, et la magie a opéré, comme tu disais tout à l'heure, parce que nous vous mettons dans la confidence. Tu as baptisé. N'est-ce pas?
2: Un nouveau produit, c'est en effet, c'est un produit qu'on a sorti il n'y a pas très longtemps, il y a une semaine d'ailleurs. Et donc c'est à base de noix de coco et d'ananas. Donc c'est un petit peu l'idée du papina colada, on va dire ça. C'est ça. Et donc c'est un cheesecake à la noix de coco. Et avec un coulis d'ananas. Donc après, voilà, je voulais faire le petit clin d'œil à ce produit-là. Enfin, voilà. Et là, justement, aujourd'hui,

0: aujourd'hui, on a rajouté la petite feuille d'or, justement, pour justement.
1: Rehausser.
0: Voilà, là. Et lui donner le nom de Trésor.
1: Trésor, voilà. Et vous voyez, la promesse a été tenue, elle a été faite, et donc, oui. C'est magique.
2: Donc, la pensée créatrice, hein,
1: exactement. Alors, Johan, nous te laissons le soin de nous présenter ces belles créations pâtissières. C'est vraiment beau.
2: On n'a presque pas envie d'y toucher.
1: Oui, c'est vrai. C'est comme un beau tableau, quelque chose que tu as apprécié chez toi ou ailleurs.
0: Alors, moi, en général, quand je crée un produit, enfin des produits, c'est des produits qui me rappellent toujours quelque chose et où j'ai un attachement. Par exemple, le baba. Le baba au rhum, c'est un client qui passait et qui me disait, mais en fait, vous avez tout ce rhum chez vous. Et pourquoi, d'une manière générale, dans les boulangeries, en métropole, ils retrouvent le baba au rhum. Et alors que le rhum n'est pas forcément meilleur. Et chez nous, on travaille pas ce produit-là. Et j'ai dit, en effet. Et donc là, j'ai travaillé donc sur la recette. Donc là, vous avez une alliance de trois rhums différents. Donc on travaille avec, je vais pas citer la marque, voilà, qui nous fournissent les verres, voilà, et le rhum, et on assemble ces trois rhums là. Donc il y a un rhum blanc, un rhum épicé et un rhum vieux. Donc dans le baba, donc il y a dans la pâte, il y a le rhum blanc, dans la crème, donc un rhum épicé et dans la pipette du rhum vieux. Voilà.
2: Alors et maintenant.
0: Après, donc là c'est donc on est un petit peu dans l'air du temps, hein, les fameux trompe-l'œil, hein, je dirais ça comme ça. Donc là c'est je sais pas si je vous laisse découvrir ou voilà, mais c'est les trompe-l'œil en général, c'est toujours à base du produit original, donc ça ressemble à une mangue, donc il y a forcément de la mangue dedans, mais pas que.
2: D'accord, on va découvrir ça.
0: Ensuite, vous avez l'infiniment chocolat, donc c'est une mousse chocolat avec un cœur crémeux bois d'Inde. Donc je mets toujours un petit peu d'épices dans ce que je fais. Donc d'où la petite feuille par-dessus. Okay. Et là à côté vous avez l'amandine qui est à base de mangue également, puisque c'est la saison. Hein, en même temps, c'est la saison des mangues. Donc voilà, je pense qu'on a fait le tour des produits. Et après, chez nous, on a un produit aussi, un produit phare que vous avez cité tout à l'heure, qui est l'atomo. Donc c'est un petit gâteau à base d'atomo, donc avec un biscuit madeleine et un crémeux. Alors il y a groseille pays fruits rouges, voilà, enfin groseille pays, et un petit sablé en dessous.
1: Et nous allons vivre ensemble justement cet alliage dont tu parlais, parce que tu parlais d'alliage entre les produits d'ici et également ce savoir-faire à la française,
0: c'est ça.
1: Voilà, artisanal.
2: Et sans oublier le chocolat
1: chaud.
0: C'est ça.
1: Voilà. Savoureux, nous le savons déjà.
0: Alors,
1: est-ce qu'il y a un secret à savoir, à dévoiler au niveau du chocolat? Qu'est-ce que
0: c'est fait avec amour, pardon.
2: Ah oui. Voilà, l'hormone, c'est l'hormone.
0: C'est l'hormone, ça. Après, oui, c'est un bon chocolat.
1: Et bien, mangeons, apprécions, dégustons, savourons.
0: Voilà, donc je vous laisse découvrir.
2: Attaquer.
0: Ça va? Ça revient. Il est un peu dur.
1: Alors, Johan, tu dis qu'est-ce que tu vas déguster?
0: Ah, moi je vais déguster aussi?
1: Oui,
0: d'accord.
1: Oui, c'est un moment que nous partageons ensemble.
0: Ok.
2: Même si tu les quatre.
0: Je vais goûter le baba.
1: Le baba.
0: Enfin, non?
1: D'accord. Moi je vais vers l'amandine.
0: Ok, d'accord.
1: Rappelle-moi le nom de cette création pâtissière.
0: L'infiniment chocolat.
1: Ah, Dieu que c'est bon.
0: Vous voulez un couteau, sinon?
2: C'est...
1: Ça va, merci.
2: Ça va, c'est... Il porte bien son nom. Mais vraiment.
1: C'est raffiné.
0: Donc le cheesecake, c'est... bon, c'est très souvent... c'est un gâteau anglais, hein. Donc c'est à base de cream cheese. Donc c'est un petit... C'est une crème un petit peu plus lourde que les crèmes classiques. Donc c'est un peu plus gras, plus rondant, voilà. Et donc on fabrique ça à partir de... Donc vous avez soit au Philadelphia par exemple, ou la crème cheese. Et puis bon, oui, il y a une technique particulière pour la travailler. Et puis,
1: c'est bien équilibré, c'est vraiment très bon. Et puis c'est raffiné. Il y a quelque chose que j'apprécie, c'est le fait que ce soit pas sur, j'invente un mot, sur sucré. C'est-à-dire les doses.
2: On parlait d'équilibrage tout à l'heure et les doses sont bien. Je vais pas dire respecter puisque finalement c'est toi qui a ta recette, mais voilà, la recette est bien suivie. Et on n'est pas vite
1: écœuré, voilà. Tu vois, c'est pas trop gras, c'est bien dosé à ce niveau-là. Donc on sent ce besoin justement de faire attention à notre santé,
0: oui.
1: À la santé des personnes qui viennent ici,
0: oui, parce qu'en fait bon, qui dit pâtisserie dit sucre forcément, donc on essaye, alors on va pas enlever totalement le sucre, mais on essaye quand même de réduire pour que les gens qui éventuellement ont des problèmes
2: diabète, etc.
0: Voilà, puissent quand même se faire plaisir de temps en temps.
2: Alors le trompe-l'œil.
1: Alors Jojo, comment tu te sens? Dis-nous tout.
0: Faut vous couper comme ça.
1: Mais ça tombe aussi quelque part parce qu'on s'attend à notre goût et finalement c'est le goût.
0: Moi, ce que je coupe le gâteau. C'est important de regarder, c'est voilà, la découpe.
2: Ah ouais.
0: Voilà. Donc dans le trompe-l'œil là, hop, alors, vous avez un croustillant par-dessus. Et quand vous regardez à l'intérieur.
2: Ouh, ça va. Ah ouais.
1: Je filme ce game.
0: Et c'est la même approche pour celui-là. Parce que très souvent, lorsqu'on plonge la cuillère dedans, on voit pas souvent. Voilà.
2: Ouais.
0: Par exemple celle-ci. Pareil. Ça vous permet de voir à l'intérieur.
2: Ok.
0: Que quand on les découpe à la cuillère, on voit pas forcément. Bon.
1: Et du coup, avoir la main, il y avait quoi?
2: Mais franchement, là pour l'instant, je sens passion, langue. J'y retourne.
0: Ce que vous avez en dessous là.
2: Ah ben voilà, j'y suis pas encore arrivé. Un petit biscuit.
0: C'est ça.
2: Un petit biscuit. Coco.
0: C'est ça.
2: En tout cas, franchement, ça se marie très bien. C'est vraiment bien. 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
1: Mais sans s'en toucher, hein. C'est vraiment le bien-être. Tout à l'heure, on parlait de mots. Nous t'écartons avec des mots en lettres à Yohan. Quel mot on peut mettre? Bien-être, voyage, tu disais à l'instant. Ah
2: oui. Vraiment. Je goûte celui-là. Comment tu l'as trouvé?
3: C'est très bon.
2: Ah oui, donc là je suppose qu'il y a plusieurs chocolats. Il y a une petite crème qui me dit quelque chose.
1: Et en fait, le fait que ce soit pas trop sucré en termes d'ajout, ça trahit pas le goût vraiment du chocolat. En fait, on a vraiment les goûts essentiels.
2: En tout cas, nous non moins, si vous avez mangé bon bite, hein, c'est chez Patisse Création Créole qu'il faut venir. Alors, vous trouverez de tout. De quoi? Tu fais aussi des gâteaux. Tu fais des comment dire? des gâteaux d'anniversaire.
0: Oui, bien sûr, bien sûr. Donc,
2: qu'est-ce qu'on peut trouver chez Pâtisse Création ?
0: Alors d'abord, on est une boulangerie, hein, boulangerie-pâtisserie. Voilà, donc du pain, donc la baguette de tradition. Donc après, en pain, on a donc le céréale noir. Complet céréales. Après, on fait des grosses miches, donc avec, comme vous avez dit tout à l'heure, curcuma avec du gingembre.
2: Et pas charbon.
0: Baguette charbon, voilà, curcuma en baguette. Après, en viennoiserie, on a une gamme de très belle gamme de viennoiserie aussi. Du snack, donc des sandwichs.
1: Des mignardises aussi.
0: Des mignardises, oui. Donc des sandwichs, des salades, des plats. Donc on a un plat en général tous les jours. Voilà. Les salades. Après, on a la pâtisserie sec. Donc les gâteaux, les amandines. Les gens les apprécient particulièrement.
2: Alors déjà le matin, quand on vient, à quelle heure vous ouvrez ?
0: Alors on démarre à 6h le matin, donc de 6h à 18h30. On est ouvert donc du lundi au vendredi de 6h à 18h. On est fermé le mercredi, pardon. Et le samedi dimanche de 6h à 12h30. Voilà.
2: Alors comme Loïc, hein, certaines personnes s'arrêtent ici le matin avant d'aller travailler, donc n'hésitez pas. On a du café, on a aussi le chocolat.
0: C'est ça.
2: Pour bien démarrer la journée. Alors, laissez-nous manger tranquille et on revient vous voir tout à l'heure.

0: fabuleux habitants, et c'est avec Patif Création Créole, surtout avec Johan Nolin. Et c'est une émission sous le thème de la création, j'ai envie de dire, hein, puisqu'on a dégusté le trésor. Il vient tout juste d'être baptisé, voilà, comme quoi, hein, on a des surprises en direct. Est-ce que ça va toujours, Johan?
1: Très bien, très bien.
0: Comment ça se passe pour toi, l'émission? Est-ce que tu as... Donne-nous un retour, là, à vif.
1: Ah, déjà, bah, c'est un plaisir de vous recevoir aujourd'hui. Et puis, des gens très agréables, ça se passe très bien, oui.
2: Alors, c'est ensemble, ensemble. Peux-tu compléter ce slogan? Quand on visite, c'est ensemble, ensemble.
1: Ah bah, c'est ensemble, ensemble, nous, qui est plus loin. Comme on...
2: C'est belle. Ouais. On vient applaudir ça.
0: Voilà, ben c'est le moment pour nous de vous remercier. Hein. On remercie Mega FM, on remercie tous les téléspectateurs qui nous suivent sur YouTube, tous les abonnés de nos différents réseaux. Voilà, toutes les personnes qui nous remercient. On fait un petit coucou au monsieur qui est passé tout à l'heure.
2: Quel monsieur, enfin, quelle bonne personne.
0: Qui vient juste de passer, qui te connaît très bien. Qui
2: ah oui, oui, oui, oui, Michou.
0: Voilà.
2: Michel.
0: Voilà, c'est quelqu'un qui nous suit, hein, qui regarde les émissions.
1: Ah oui, justement, c'est quelque chose que j'apprécie beaucoup. Et justement, dernièrement, on était à une évaluation de l'épreuve avec lui. On évaluait justement les jeunes qui concouraient au meilleur apprenti de France.
0: Okay.
1: Et voilà, donc
2: ton fils y était, je crois, non?
1: Il y était, en effet.
2: Oui, exactement.
1: Voilà, voilà. Donc, cette année, c'est lui qui a été lauréat, justement, du MAF France. Et donc, il va concourir d'ici l'année prochaine en Métropole.
0: Juste avant de finir les remerciements, Johan, si tu avais un message à porter aux jeunes qui ont choisi la même voie que toi ou qui y réfléchissent. Voilà.
2: Ou parfois, il y a des adultes qui sont en reconversion aussi.
1: Bah déjà, de croire en soi, déjà, de faire preuve de persévérance, surtout, parce que c'est un métier qui est passionnant, mais aussi qui a ses...
0: Il faut être courageux, comme
1: voilà,
0: tu l'as
1: voilà,
0: dit
1: voilà. Donc, de croire en soi, avant tout, et puis et faire preuve de persévérance. Voilà.
2: Eh bien voilà, les remerciements, nous te remercions vraiment du fond du cœur, Johan, de nous recevoir ici. Quelle belle émission, franchement, être reçu à l'invité qui soit celui qui nous reçoit, ainsi que toute ton équipe, franchement, c'est un moment savoureux. Donc nous remercions tout à l'heure Michel Minos, dont nous parlions. On remercie également Philippe Serin, j'ai envie de lui dire un grand merci, oui. C'est quelqu'un qui est très actif, qui suit nos programmes, les programmes de tout un chacun, que ce soit ici ou ailleurs. Nous remercions Cynthia Létain, Mélina Létain et Lève Thaïlandier. Merci à vous pour vos témoignages.
0: Nous remercions aussi Henri David qui nous suit, qui est aussi le parrain de l'émission. Voilà. Nous remercions aussi Véronique Lebrun, très très fidèle, qui est en Bretagne et qui nous suit, qui partage. Voilà, on te fait plein de gros bisous, on te remercie énormément. On remercie toutes les personnes qui nous suivent au Canada, au Congo également. Voilà. Et que dire de plus, on paquette leur mou bazote. Et à très bientôt.
2: Voilà, c'est ensemble, ensemble avec Johan Lola, une émission signée TSXN Production 971. À bientôt, en d'autres soleils.

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1: Eh bien, bienvenue à toutes et à tous. Nous sommes de retour avec vous pour un nouvel épisode de Faut qu'on en parle. Aujourd'hui, nous plongeons au cœur du marché de l'immobilier, un secteur qui ne cesse d'évoluer et qui peut parfois sembler aussi complexe qu'attrayant. Que vous soyez en quête de votre première maison ou d'un investissement lucratif, ou bien même d'une nouvelle opportunité de développement, comprendre les subtilités de l'immobilier est essentiel. Pour démystifier ce monde, nous avons le plaisir de recevoir des experts du domaine. Ils partageront avec vous leurs conseils avisés pour dénicher les meilleures affaires immobilières. N'oubliez pas que cette émission de Faut qu'on en parle est aussi la vôtre. Participez activement en nous faisant part de vos réactions. Pour interagir, vous pouvez utiliser le hashtag FQEP sur les réseaux sociaux ou laisser un message sur notre répondeur, le 07 839 839 75. Et pour animer ce débat avec nos invités et moi-même, bien sûr, je suis accompagné de Mylène. Bonsoir Mylène.
2: Bonsoir, bonsoir à tous.
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1: Dans le tourbillon du marché immobilier, savoir distinguer les bonnes affaires des pièges peut faire toute la différence. Comment naviguer entre les opportunités et les mirages pour réaliser l'achat parfait? Quelles méthodes permettent à certains de se distinguer ou de réussir là où tant d'autres restent en marge?
2: La recherche de la perle rare immobilière ne se limite pas à scruter les annonces. Rejoignez-nous pour découvrir les coulisses du métier. Négociation, promoteur, courtier, nos invités partagent leurs conseils et leurs stratégies pour vous aider à trouver et à sécuriser les meilleures transactions.
1: La quête du logement idéal et de l'investissement immobilier rentable en France se heurte aujourd'hui à une double problématique. La crise du logement qui s'intensifie et la prolifération des locations de courte durée, à l'instar d'Airbnb, ces facteurs qui transforment le marché, rendant la recherche de la bonne affaire plus complexe que jamais.
2: L'importance du réseau et du bouche-à-oreille dans l'immobilier ne peut être sous-estimée. Comment construire et utiliser son réseau pour accéder à des offres exclusives, souvent hors marché? Les conseils de nos experts vous guideront dans la création de ces alliances stratégiques essentielles à toute bonne affaire. Immobilier, comment trouver la perle rare? C'est tout de suite dans Faut qu'on en parle.
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1: Et nous recevons Tanguy Campo, qui est directeur d'agence à Campo Immo. Bonsoir Tanguy.
3: Bonsoir Luc, bonsoir Mylène.
2: On a Maxime Morin, agent immobilier chez IAD. Bonsoir.
4: Bonsoir à tous.
1: Nous avons aussi Carlos Diaz avec nous, qui est directeur d'agence et courtier en prêt immobilier chez Anderson Consulting à La Ciotat. Bonsoir.
5: Bonsoir à tous.
2: Et enfin Muriel Scarcelli, qui est au service juridique de la promotion immobilière chez SN Immobilier. Bonsoir.
6: Bonsoir.
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2: Lorsque nous avons partagé le sommaire en vidéo de cette émission sur l'immobilier sur notre chaîne YouTube ou notre page Facebook, vous avez été nombreux à nous poser beaucoup de questions. Sans plus tarder, plongeons directement dans le sujet avec quelques chiffres.
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2: Luc, est-ce que tu peux nous résumer en quelques chiffres le marché immobilier en France ?
1: Oui, depuis 2014, le marché de l'immobilier n'a cessé de croître. On comptait en 2014 689 000 ventes dans l'ancien et 202 000 dans le neuf, alors qu'en 2021, nous sommes montés à 1 172 000 ventes dans l'ancien et 265 000 dans le neuf. Les ventes se sont donc effondrées aussi avec l'inflation par la suite et la hausse des taux pour redescendre à un niveau de 876 000 logements anciens en 2023. Et oui, la crise est passée par là. Mais est-on vraiment au bout du tunnel ?
2: Et Luc, il semble que les ventes de l'ancien sont plus dynamiques que celles du neuf, n'est-ce pas ?
1: Oui, clairement, le neuf reste à peu près stable, même si on note tout de même une diminution dans des trois dernières années. Mais l'on parle de quelques dizaines de milliers de logements à l'année. La dynamique est allée du simple au double entre 2009 et 2021 sur l'ancien.
2: Et où en est-on en France sur la propriété ?
1: Les Français sont à 58% propriétaires de leur logement. On préfère clairement investir dans la pierre. Plus les années passent et plus les Français souhaitent être propriétaires, dans les années 80, le taux était inférieur à 50%.
2: Alors avant de vous donner tous les meilleurs conseils avec nos invités en plateau, nous passons tout de suite aux réactions de nos auditeurs.
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1: On a Alice qui nous écoute du côté du Mans. Je veux acheter depuis 5 ans, mais je ne trouve rien à mon goût. Je suis vraiment dépité, je ne sais pas quoi faire. C'est soit trop cher, soit trop moche.
2: Tom de Paris, 32 visites en un an, mais toujours pas trouvé mon appartement. Entre les prix exorbitants, les prêts avec des taux hyper élevés, rien ne va.
1: Et oui, c'est clairement compliqué, hein. Et pour commencer ce débat, on entend souvent dire que la recherche d'un bien est un calvaire, que c'est très très compliqué. Quelles sont les premières étapes à entreprendre pour trouver l'appartement ou la maison de ses rêves ? Maxime, par exemple.
4: Merci de me donner la parole. Je pense que pour commencer, il faut établir son budget. Donc là, on a Carlos qui est là, qui va nous en parler tout à l'heure. Effectivement, j'étais loin du micro. Faut établir son budget, faut vraiment se fixer un plan, savoir ce qu'on veut, exactement les raisons pour lesquelles on achète. Et puis derrière, rechercher, faire beaucoup de veille concurrentielle, regarder depuis combien de temps les biens sont à la vente, visiter. Effectivement, là, j'ai entendu que un auditeur avait fait 32 visites. Peut-être pas 32, la moyenne est un peu inférieure en France, mais ne pas hésiter à faire des visites pour justement connaître le marché, parce que on a tendance à dire que les acheteurs qui sont aguerris connaissent très bien le marché justement, et ça c'est une chose qui est très importante. Donc se familiariser avec le marché, voir ce qu'on veut et surtout se dire qu'est-ce que je ne veux pas, parce que c'est ce qui est important. Et après, avec un bon courtier, avec un bon partenaire, on peut justement se dire en rajoutant 20 000 euros de plus sur 20, 25 ans, on peut peut-être trouver cette fameuse perle rare dont on parle. Donc moi, je pense que les choses, c'est ça. Et puis aussi, aller voir les professionnels, ne pas hésiter à poser les questions. On est aussi là pour y répondre. On est là pour conseiller avant tout les acheteurs. On est là pour leur dire, votre projet, est-ce qu'il est viable? Est-ce qu'il ne l'est pas? Qu'est-ce qu'il faudrait mettre en place pour le rendre viable? Il y a des choses. Aujourd'hui, on en a parlé avec les passoires thermiques. Peut-être aller sur des biens anciens, faire quelques travaux. On peut aussi recommander des professionnels dans ce secteur d'activité. Donc, il y a des possibilités. Après, il faut juste en discuter et s'orienter vers des professionnels.
1: Effectivement. Quelque chose d'autre à rajouter, peut-être Tanguy, sur le sujet?
5: Je pense que Maxime a vraiment bien résumé.
1: Bien résumé.
5: Moi, ce que je vais peut-être ajouter, en fait, c'est que c'est vrai qu'aujourd'hui, avec Internet et tout ça, on a de plus en plus d'acheteurs qui ont envie de se débrouiller eux-mêmes pour trouver leurs biens. Et ça, c'est vraiment pour le petit coup de pouce. Et en fait, c'est vrai que se diriger vers les professionnels, parfois, ça fait gagner beaucoup de temps et au final, ça fait gagner de l'argent aussi. Ok, toute la partie s'informer du marché et tout ça, oui. Faites-le, informez-vous, connaissez votre marché, connaissez les biens qu'il y a à la vente, parce que c'est comme ça que vous ferez un bon investissement. Mais faites-vous accompagner par les bonnes personnes aussi, parce que franchement, il y a beaucoup de biens sur le marché, il y a beaucoup d'acheteurs, de vendeurs, et dans tout ça, on peut facilement s'y perdre en tant qu'acquéreur. Donc si on est accompagné par des professionnels qui savent nous accompagner, nous donner les bons conseils juridiques et administratifs, et aussi commerciaux, on s'en sort plutôt bien pour l'acquisition d'un bien immobilier, voilà.
2: Un des critères, tu as commencé à en parler, Maxime, tout à l'heure, peut-être le plus complexe, c'est le budget. Comment on définit un budget en tenant compte de tous les frais annexes, le notaire, les agences, la rénovation ?
4: C'est ça, je pense que je vais laisser la parole à Carlos sur ce sujet-là, mais effectivement, il y a plein de frais annexes qu'il faut prendre en compte.
1: Ça veut dire qu'il faut d'abord aller voir son courtier.
4: Exactement, c'est la raison pour laquelle j'ai directement dirigé le débat vers Carlos.
6: Merci. Donc nous sommes de plus en plus sollicités, c'est vrai, parce qu'aujourd'hui, avec la crise que nous avons eue en 2023, ça a été un peu compliqué. Donc aujourd'hui, c'est vrai qu'on nous appelle de plus en plus pour justement ces budgets-là, car beaucoup de clients vont voir leur banque, comme le disait Maxime tout à l'heure, mais ils oublient des fois de dire que, par exemple, ils ont un petit crédit, ou ils ont une petite LOA, ou ils ont un leasing. Donc ça peine un peu pour les prêts plus tard. Donc c'est vrai qu'aujourd'hui, nous, en tant que courtiers, nous sommes là pour justement remédier à tout ça et faire le nécessaire pour voir tout ce qui se passe chez les clients, pour justement que les conseillers aujourd'hui immobiliers n'aient pas de problème pour le compromis.
1: Donc oui, il faut effectivement clairement d'abord passer un coup de fil à son courtier pour définir le budget. C'est ça, Maxime.
4: Exactement. Merci Carlos. C'est ça, c'est que et puis il y a des choses qu'on prend pas en compte. Parfois, il y a des revenus fonciers, il y a aussi des salaires qui vont augmenter dans le temps. Par exemple, des professions médicales ou quelqu'un qui finit ses études, on sait que sur les 3-4 prochaines années, on sait que le salaire va augmenter. Donc un partenaire comme un courtier va prendre tout ça en compte. Il va pouvoir dire je vais orienter mon client vers cette banque. Et je pense que c'est très important de prendre tout ça en considération, parce que souvent moi j'ai des clients qui viennent me voir, je leur dis mais est-ce que vous avez consulté une banque ou un courtier? Et puis ils me disent non. La problématique qu'on rencontre aujourd'hui, c'est que si vous allez voir une banque et que vous lui dites j'ai un projet immobilier, ils vont vous dire revenez me voir quand vous avez trouvé un bien. Donc c'est un peu le serpent qui se mord la queue, et on dit oui, mais si je veux trouver un bien, il faut que je connaisse mon budget. Donc nous, c'est à ce moment-là qu'on se tourne vers un courtier qui lui pourra vraiment faire une étude de financement et qui dira tu peux aller jusqu'à tel budget, Et puis on a toujours des petites choses sur lesquelles on peut jouer pour, voilà, on le sait, je pense que Carlos en parlera, mais rajouter des annuités ou alors lisser des prêts. Enfin, voilà, il y a des petites méthodes qui permettent justement d'augmenter son budget de 10, 20, 30 000 euros et qui peuvent parfois permettre d'aller chercher cette perle rare justement.
5: Et dans cette période où les taux immobiliers sont très hauts, les taux d'emprunt sont très hauts aussi, mais les courtiers c'est les meilleurs partenaires des banques aussi, donc ils peuvent vraiment négocier des taux qui sont très intéressants. Et là, en étant seul face à son banquier, c'est pas forcément évident, surtout en ce moment.
6: Oui, effectivement, c'est très compliqué quand on est tout seul. Donc nous, on est là justement pour les accompagner et tout au long de la procédure, c'est-à-dire qu'au départ, au compromis, on peut être avec eux, ainsi qu'à l'acte définitif. Donc on sait tous que cela dure à peu près 3 mois. Donc on les accompagne tout au long de ces 3 mois.
2: Donc si un bien est à 100 000 euros, mais que j'en vois un à 120 000 euros, c'est possible. On ferme pas les yeux, on se laisse...
6: On ferme pas les yeux parce qu'on peut on peut essayer de trouver des solutions quand vous êtes par exemple primo-accédant. Vous avez des petits avantages que d'autres n'ont pas, donc c'est pour ça qu'il faut vraiment regarder tout le contour du problème quand il y en a un. Quoi.
1: D'accord. Pour bien définir effectivement le budget, quels sont les critères essentiels à considérer pour ne pas se tromper clairement dans le choix de son futur appartement ou sa maison, type je sais pas l'emplacement, la taille, l'orientation, etc. C'est très important ça, que ce soit dans le neuf ou dans l'ancien.
4: C'est très vrai, c'est très vrai. Merci Luc pour cette question parce que c'est le plus important. Et souvent on entend dire, souvent les anciens le disent, tu sais, quand tu vas acheter un bien immobilier, il y a 3 facteurs. L'emplacement. Bon. Ils ont pas raison, mais ils ont pas totalement tort. C'est-à-dire qu'aujourd'hui, l'emplacement, oui, c'est très très important parce que si on achète dans un secteur qui est une valeur sûre, on sait qu'on n'y perdra pas dans le temps. Par contre, aujourd'hui, moi, un des conseils que je peux donner à nos auditeurs qui souhaitent acheter un bien immobilier, c'est qu'il faut pas hésiter à s'excentrer un peu. Parce que justement, toute la demande se cristallise sur certains secteurs. Et il y a des secteurs qui sont en devenir. Il y a des infrastructures qui vont être construites. Aujourd'hui...
1: Non, donc, faut bien analyser.
4: Il faut bien analyser tout ça.
1: Pour faire une bonne affaire, finalement.
4: Tout à fait. Je pense que, il faut pas prendre ça à la légère, hein. On s'endette quand même sur 20, 25 ans. Ça a un coût qui est très important. On le sait aujourd'hui, tu en as parlé tout à l'heure, le rapport au logement qu'ont les Français est historiquement très important. La France est un pays de propriétaires. Donc, je pense pas qu'on doit prendre ce projet à la légère. Donc effectivement, je pense qu'il faut s'excentrer. Et on l'a vu, hein, moi j'ai des clients que j'ai accompagnés pendant des années, ils ont acheté dans des secteurs où personne n'aurait mis un copec, et au final, dans le temps, ça a commencé à prendre de la valeur. Est-ce qu'ils ont eu du flair, ou est-ce qu'ils se sont simplement dit, j'ai pas envie d'être dans un épicentre, je vais aller un peu en périphérie, et effectivement, aujourd'hui, la périphérie, c'est devenu quelque chose de...
1: Alors justement, c'est complètement raccord avec le neuf, ça, parce que comment on fait aujourd'hui pour trouver des terrains, par exemple? Du coup, peut-être que les logements neufs, Muriel, s'implantent dans des futures zones à haut potentiel?
7: Alors, le promoteur immobilier, il a de plus en plus de mal à trouver des terrains à bâtir. Le terrain à bâtir, c'est un élément qui devient de plus en plus rare. Effectivement, au départ, on a une zone urbaine qui est très centralisée, mais compte tenu que les constructions sont très denses, à ce moment-là, cette zone urbaine, elle s'étale. Et ça permet effectivement donc de pouvoir construire des projets. Je reviens 2 secondes sur le principe du budget, sur le principe de l'emplacement dans le cadre d'un bien immobilier. Il faut pas quand même oublier que dans le budget d'un bien immobilier, en fonction de l'emplacement et en fonction de la taille de la ville, il y a un critère qui est très important, c'est la taxe foncière. C'est-à-dire qu'en fait, vous allez avoir des personnes qui vont être très intéressées pour s'implanter dans une grosse ville avec des infrastructures, avec des écoles. Sauf que la problématique, c'est qu'ils vont avoir de lourdes charges au niveau du foncier. Et ça aussi, il faut le voir au niveau du budget. Je reviens 2 secondes sur le promoteur immobilier. Les terrains sont rares, les terrains sont de plus en plus chers et automatiquement, ça a un impact sur la construction et sur la vente au profit du particulier.
1: Effectivement.
5: Je veux rajouter, pour la dynamique du coup de la promotion immobilière, c'est vrai, en plus, nous, ce soir, on est enregistré depuis le sud de la France, donc le sud de la France, c'est quand même très, très, très,
1: très cher,
5: très saturé, très cher. Mais quand on regarde par rapport à toute la France, aujourd'hui, on a de plus en plus d'activités qui se développent au niveau des promotions immobilières sur du recyclage urbain. On voit de plus en plus des silos, des hangars, des anciens gymnases, où on peut citer Nice aussi, où ils ont carrément aménagé un terrain de foot en plusieurs appartements de promotion immobilière. Donc, je pense qu'il y a, il y a ce côté positif. C'est juste pour apporter un peu de positif à cette conversation, hein, parce que c'est vrai que c'est compliqué, mais il faut quand même qu'on entende que ça reste quand même un marché qui est optimiste malgré les difficultés qu'on rencontre. Et enfin, ça c'est mon point de vue, et je pense qu'il faut pas avoir peur, même si les temps sont un petit peu instables, parce que en fait il y a toujours des critères qui peuvent un peu rebuter les acquéreurs quand ils se retrouvent face à l'acquisition d'un nouveau bien. Et en fait c'est les problèmes que vous rencontrez aujourd'hui, il y a 10 ans, certains acquéreurs ont rencontré d'autres, et c'est exactement la même chose.
4: Tout à fait.
7: Alors, sur la réhabilitation de l'ancien, oui, je te suis, effectivement, ancien silo, ancien hangar, on le réhabilite, on en fait des logements, et on revend. C'est pas tellement intéressant pour un promoteur immobilier. La réhabilitation d'un immeuble ancien, c'est très coûteux. Donc, un promoteur immobilier...
1: Vaut mieux détruire et reconstruire?
7: Oui.
1: Carrément.
7: Il vaut mieux détruire, reconstruire ou carrément partir sur du terrain à bâtir. Alors effectivement, compte tenu que les terrains sont très rares, ben on part sur la réhabilitation. Mais enfin bon, c'est pas ce que recherche le promoteur immobilier de prime abord.
2: Et quand on voit une annonce sur les plateformes, sur les sites des agences immobilières, est-ce qu'on peut vraiment se fier aux photos et aux descriptions, ou comment on apprend à lire entre les lignes?
5: J'aime bien appeler ça le syndrome un peu syndrome Instagram, c'est-à-dire que
1: mais les photos,
5: on a
1: retoucher.
5: Des super photos, non. La lumière elle est hyper belle,
1: oui, Photoshop,
4: on veut tout savoir.
5: Je me suis déjà trouvé dans le cas où justement c'était un client qui se débrouillait plutôt pas mal dans la photographie et la communication.
1: C'est lui qui a fait ses photos.
5: Voilà, donc il a pris ses propres photos, il me les a présentées, il a dit voilà, j'ai mon appartement à vendre et tout ça, il faudrait que tu viennes voir, faut que tu fasses une estimation, là c'est top et tout. Et je suis arrivé. Et je me suis dit, ah ouais, franchement, tu prends des super belles photos. Parce que les photos, elles ressemblaient pas du tout. Enfin, c'est pas elles ressemblaient pas du tout, mais elles étaient très, très avantageuses par rapport à ce à quoi ressemblait le bien. Et du coup, bon, et c'est pareil, tout à l'heure, je faisais allusion au fait qu'il y a de plus en plus de particuliers qui veulent faire du particulier à particulier. Visiter, en fait, les biens, aller les voir. Inspecter, regardez ce qui se passe. La photo, ok, d'accord, ça vous attire du premier abord, mais vous achetez pas une photo, en fait, vous achetez un nouveau lieu de vie ou un investissement, donc allez voir, visiter.
1: Ça permet de générer le petit...
5: Absolument.
1: Et la
5: visite virtuelle aussi, ça va être pas mal, ça, aujourd'hui. Nous, on en fait beaucoup avec le téléphone, où on a on a l'acquéreur de l'autre côté, puis on lui fait visiter le bien en visio.
1: Une visite par drone, voilà. Aussi, ça se fait. Pour des appartements, peut-être moins, mais pour des maisons.
5: Oui, absolument.
1: Ça se fait, ça, Maxime,
4: ouais,
1: par drone.
4: Oui, Depuis le confinement, on a essayé d'user de beaucoup d'imagination pour essayer d'innover exactement, pour pouvoir continuer l'activité. Donc effectivement, la visite virtuelle s'est démocratisée réellement à ce moment-là. Pour répondre à la question de Mylène tout à l'heure, ouais, une annonce immobilière, déjà, il faut se mettre à notre place. Même en tant qu'acheteur, il faut se mettre à notre place. Moi qui commercialise un bien, je suis agent immobilier, à quoi sert la photo? La photo, elle sert à attirer le client. Donc oui, la photo, c'est réellement le bien que je vais mettre en vente, mais je vais choisir un angle qui est flatteur. Le grand angle est notre meilleur ami, c'est ce qui nous permet de prendre les petites pièces en photo, effectivement. Donc ça peut arriver que les clients disent « Ah bah, ça paraît un peu plus petit en vrai que sur les photos ». Bon, forcément. Aujourd'hui, l'annonce...
1: Ça permet de tout voir.
4: Exactement, aussi. Mmh. Voilà, ça permet d'avoir une belle perspective sur la pièce. Aujourd'hui, ce qui est sûr, c'est que je pense que c'est très important de voir les photos, mais surtout... Tu l'as dit, Mylène, c'est de lire le texte d'annonce. C'est-à-dire que dans le texte d'annonce, on va avoir tous les détails et on va avoir les diagnostics immobiliers. Je crois qu'on va y revenir tout à l'heure. Et c'est des choses qui sont importantes. Donc, je reviens sur ce que Tanguy disait. Effectivement, il faut visiter. Il faut visiter parce qu'il faut déjà nouer une relation avec les professionnels de l'immobilier, parce qu'ils vont nous donner plein de conseils. On va voir les biens. Donc, le fait de voir les biens, bah, c'est ce qui nous permettra derrière d'être un peu plus aguerris en tant qu'acquéreur. Et puis derrière... Bah, je pense que c'est à ce moment-là où l'agent immobilier va nous envoyer des documents. Parce que c'est ces documents, en réalité, qui sont importants. Mmh. Muriel l'a dit tout à l'heure, la taxe foncière, les derniers procès-verbaux des assemblées générales, les derniers appels de fonds.
1: Oui, c'est sûr, parce que si on achète un appart dans un immeuble et que à l'assemblée, il faut faire un ravalement, il y en a pour 20 000 balles, là, c'est beaucoup moins drôle. Tout
4: exactement.
1: Oui, c'est presque des frais cachés, ou bah, pas cachés, mais il faut analyser tous ces documents.
4: Et c'est là où nous, en tant que professionnels, on est obligés de vérifier tout ça. C'est-à-dire que moi, quand je commercialise un appartement... Déjà, au moment où je fais mon estimation, je prends tout ça en compte. C'est-à-dire que je regarde les derniers procès-verbaux d'Assemblée Générale, et si dans ces procès-verbaux, je vois qu'il y a des devis ou des appels d'offres qui ont été faits pour un futur ravalement de façade, ce qui se démocratise aujourd'hui, hein. Mmh. Ça se fait de plus en plus parce qu'on est en train de voir.
1: C'est vraiment le job de l'agent immobilier. C'est clairement la plus-value que l'agent peut apporter.
4: Bien sûr.
1: À un particulier.
5: Et c'est pour ça que tout à l'heure, je disais, c'est un gain de temps, oui, pour la recherche, mais c'est un gain d'argent aussi qui est énorme parce que, en fait, c'est un métier. C'est un peu difficile parce que l'agent immobilier, il est pas trop considéré comme un professionnel, alors qu'en fait,
1: justement, c'est l'occasion d'en parler ce soir.
5: Et oui, non, mais c'est vrai, il y a vraiment beaucoup de critères à prendre en compte et beaucoup de...
7: En général, on pense qu'il est là que pour l'entremise, c'est-à-dire trouver l'acquéreur et tout faire.
1: C'est ce que pensent les gens.
7: C'est un professionnel de l'immobilier et en fait, il est là aussi pour déjouer certains pièges. Et plus particulièrement, quand il visualise le titre de propriété du vendeur, ben, il se regarde aussi s'il n'y a pas des servitudes, s'il n'y a pas éventuellement un cahier des charges dans le cas d'un lotissement.
1: C'est là où il y a vraiment un rôle de conseil.
7: Voilà, c'est un véritable rôle de conseil. Et puis, ben, c'est un professionnel de l'immobilier. Et il ne fait pas que envisager une rencontre entre un acquéreur et un...
1: C'est souvent le raccourci qui est fait, hein, parce qu'il y a beaucoup de gens qui nous ont laissé des messages sur notre répondeur, le 07-839-839-75, qui ne voyaient pas la plus-value en fait, d'un agent immobilier, à part en gros prendre sa com. Voilà, on a eu des messages comme ça, on les a pas mis.
4: Moi je le comprends.
1: C'est un cliché peut-être.
4: Je comprends qu'au premier abord, un acheteur ou un vendeur se dise « mais pourquoi j'essaierai pas tout seul par moi-même ?» Je le comprends. Mais généralement, les gens en reviennent. Si tu veux, parce que ils ont une première expérience qui peut bien se passer, mais la deuxième, bah, elle va être compliquée parce que il y a quand même beaucoup de choses à prendre en compte. Il y a un travail dans l'ombre qui est énorme. Ce qui est marrant, c'est que moi j'ai parlé un peu de la copro. Il y a Muriel qui est là, qui fait beaucoup du terrain à bâtir. Donc effectivement, on peut parler de servitude, on peut parler de cahier des charges. Pour les terrains, il y a aussi des diagnostics. Donc il y a toutes ces choses là où nous, c'est notre devoir de conseil de dire tout ça à l'acquéreur et de le conseiller sur ça. C'est-à-dire que moi, l'acquéreur, il va lire un procès-verbal d'assemblée générale, il va me dire « Ah oui, mais ça, qu'est-ce que ça veut dire ? Et ça, est-ce que ça a des incidences ?» Et moi, avec mon expérience, mon rôle, c'est de lui dire « Bon, bah alors là, ça va se passer comme ça, vous en faites pas, c'est pas très important. » Il y a le notaire qui, derrière, viendra valider tout ce que j'ai dit, mais effectivement, c'est ce qui lui permettra de passer à l'acte d'achat ou pas. Et je pense que de se passer d'un professionnel de l'immobilier, c'est entre guillemets prendre un peu un risque. On joue un peu à la loterie parce que je pense que tous autour de la table, si demain on vend notre bien immobilier, on n'est pas objectif. On n'est pas objectif. C'est normal. C'est normal.
1: C'est le meilleur, c'est le plus beau. On est au bon prix, alors qu'en fait peut-être pas.
4: Exactement. Ouais. Et y a des choses qui nous semblent pas très importantes.
1: Le cliché de je l'ai acheté tant, j'en veux au moins tant.
4: Exactement.
1: En fait, c'était il y a 10 ans ou 15 ans, et si le marché s'est écroulé, parce que ça arrive dans certaines villes.
4: Exactement. Et puis Luc, nous par exemple, le propriétaire, il y a des choses qui vont lui sembler pas très importantes de communiquer le vendeur à l'acquéreur. Et pourtant, ça l'est, parce qu'on n'a pas tous les mêmes critères. C'est-à-dire que le vendeur qui dit « Non, mais ce qu'il y a sur le procès-verbal d'Assemblée Générale ou le fait que les charges augmentent ou des choses comme ça, c'est pas très grave. Hein. Moi, je m'en accommode depuis des années. »
1: Oui, j'ai l'habitude, ça augmente de 2% par an.
4: Exactement.
1: Et pour un acheteur, ça va être très très important.
4: Exactement.
1: Primordial.
4: On peut parler de plein d'autres choses, de où va l'eau pluviale, etc. Et le vendeur, il peut dire « Non, mais ça, c'est pas très important, j'en parle pas à l'acquéreur. » Nous, on a ce devoir de conseil. Donc, un acquéreur qui passe par un professionnel de l'immobilier, c'est quand même une garantie.
7: C'est à l'issue de ces conseils, Maxime, que c'est là que tu enclenches le processus de l'avant-contrat, finalement. Parce que il y a un climat de confiance qui est installé, l'acquéreur, il est valablement renseigné, et c'est là qu'il enclenche donc son processus de signature d'avant-contrat.
5: J'aimerais juste rajouter quand même par rapport à tout ce que tu as dit pour renforcer la légitimité professionnelle de l'agent immobilier, c'est que quand même c'est une profession qui est encadrée, hein, par la loi Auguet, et qui demande justement à avoir les connaissances juridiques, les connaissances administratives, avoir aussi les garanties financières et les assurances professionnelles qui permettent d'exercer l'activité. Donc, c'est une activité qui est régulée. Les personnes qui exercent en tant qu'agent immobilier ont ce devoir ce devoir au niveau juridique de de conseil, mais aussi une certaine déontologie à respecter quand il exerce son métier et c'est une profession qui est encadrée et il faut se faire accompagner.
2: C'est ce que j'allais dire parce que beaucoup de commentaires ont dit aujourd'hui n'importe qui devient agent immobilier, on en voit de plus en plus, etc. Comment on reconnaît un vrai et bon agent immobilier avec toutes ses connaissances?
8: Je
4: peux y répondre.
1: Maxime, alors, comment on en reconnaît un bon?
4: Ce qui est intéressant, c'est qu'aujourd'hui, pour être agent immobilier, avec le statut d'agent immobilier en France, c'est réglementé, comme l'a dit Tanguy, il faut être titulaire d'une carte T. La carte T, soit il y a des équivalences professionnelles pour l'avoir, soit il faut un BTSPI, donc profession immobilière, une licence en droit, qui nous permette de demander au CCI cette fameuse carte T. Donc ça, c'est vraiment l'agent immobilier. Ensuite, derrière, tous ceux qui gravitent autour de l'agent immobilier sont des agents commerciaux. Un professionnel, on le voit assez rapidement, on le voit aux photos, s'il est renseigné, si vous tombez... Il y a de tout dans tout, je vous dirais, hein, des bons et des mauvais professionnels dans tout. Moi, je vais pas jeter la pierre, mais un bon agent immobilier, c'est celui qui sera transparent. Moi,
1: question, il va répondre.
4: Il va répondre. Et si, parce que
1: s'il sait pas, il peut le dire, bah, je vais prendre l'information. Exactement. Je vais me renseigner, par exemple.
4: Exactement. Parce qu'on, il y a toujours des choses qu'on peut ne pas savoir, hein. On n'a pas la science infuse. C'est de dire, bon, bah, ça, je ne le sais pas, je vais me renseigner. Un bon agent immobilier, c'est s'entourer. On travaille avec des courtiers, on travaille avec des notaires, on travaille avec toutes sortes de personnes qui nous permettent de pouvoir conseiller le client et l'amener vers son achat. Donc. Tout le monde ne peut pas devenir conseiller ou agent immobilier, mais je pense qu'il faut vraiment un savoir-être et acquérir un savoir-faire pour perdurer dans le temps. Donc quelqu'un qui n'a pas les compétences requises, de toute façon, restera 6 mois dans le métier et vous le verrez pas.
1: C'est pas du relationnel comme ça, c'est pas il vendait du papier, il va se mettre à vendre de l'immobilier. Ça
4: non,
1: pas
4: il y a une formation, il y a une formation.
5: Formation. Et puis il y a la notion de réseau aussi qui est très importante.
1: On en parlera. Dernière partie d'émission, ouais. On fera un focus un peu sur vos métiers. En deuxième partie.
2: On parlait photos et descriptions tout à l'heure. On avait une question de Lucas qui nous dit « Je suis propriétaire, je veux vendre mon bien. Est-ce que je dois mettre mon annonce avec ou sans les meubles ?»
4: Alors, moi je fais de l'ancien, c'est très simple. Cette question, c'est une bonne question et c'est rigolo. Et pour le coup, ça fait 10 ans que je fais de l'immobilier et donc j'ai un peu mes chiffres, j'aime bien les statistiques, tout ça. C'est très clair, hein, de toute façon, un bien qui n'a pas de meubles paraît toujours plus petit qu'un bien meublé. C'est-à-dire que quand il y a, et j'en parlais avec Carlos en venant dans la voiture, moi j'ai souvent eu recours au homestaging. Je sais pas si les auditeurs ça vous parle.
1: Dans mes célèbres émissions de télé, c'est
4: exactement.
1: Ça.
4: Exactement. Eh ben il faut savoir faut que ça marche. Ça marche très très bien. Ça marche très très bien.
1: Pourquoi rendre sa maison instagrammable?
4: Exactement. C'est un peu ça. Merci Tanguy. je vais réutiliser ce terme. Ouais, c'est pas mal. On va créer un truc. Mais c'est vrai que c'est pas mal parce que en fait. Systématiquement, le client va dire non, mais je suis pas sûr de pouvoir mettre un canapé ici, je suis pas sûr de pouvoir mettre un lit. Et qu'est-ce qui est important pour un acheteur, c'est de pouvoir se projeter. Et l'acquéreur pourra plus facilement se projeter dans un bien qui est meublé que dans un bien qui est vide. Mais vraiment,
1: après, faut que ce soit des meubles neutres, etc. Parce que si on met des vieux meubles de mémé, c'est pas très vendeur.
4: Il faut pas que ce soit trop chargé. Mettez des petites plantes vertes. Si vous avez un mur qui est rouge, essayez de le peindre en taupe ou en blanc. Enfin voilà, c'est des petits conseils tout simples, mais je vous assure. Vraiment.
1: Neutre, mais propre.
4: Je vous assure que ça a une incidence énorme sur le délai de vente et même sur le prix. C'est-à-dire que c'est des petits détails qui font la différence.
7: Absolument. En règle générale, quand on vend un immeuble ancien, on laisse obligatoirement la cuisine avec tous ces meubles meublants. Ce qu'il faut savoir, c'est que lorsqu'on vend un bien ancien, l'acquéreur va être soumis au droit d'enregistrement. Le droit d'enregistrement aujourd'hui est de 5,89%. Lorsque le bien est vendu avec du mobilier, le mobilier n'est pas soumis à cette taxe. Donc ça peut faire des économies à l'acquéreur selon la valeur du bien immobilier.
1: C'est pour ça qu'effectivement dans les actes de notaire, c'est séparé ça.
7: Tout à fait. Pas payer la taxe. Donc on fait une ventilation du prix. Hein, donc on a un prix global et on le ventile avec la valeur du bien immobilier et la valeur du mobilier. Et c'est pour ça que... Alors le notaire, lui, il prend bien entendu ses honoraires sur le prix total, mais l'administration fiscale ne taxe que la valeur du bien immobilier, je rappelle, à 5,89%.
1: Donc dans un appartement à 300 000 euros, on peut avoir une cuisine à 200 000, ça passe?
7: Attention. Bon déjà, l'administration fiscale demande quand il y a des sommes quand même conséquentes relatives au bien immobilier, ben, qu'on fournisse les factures, sinon bon,
1: oui,
7: il faut quand même être à hauteur de 5%.
4: C'est ce qui se pratique,
7: un maximum de 5%.
1: Comment on peut optimiser ces visites d'appartements ou de maisons pour évaluer rapidement le potentiel d'un bien? Tanguy, Maxime,
5: ça, j'ai une super technique.
1: Un tuyau.
5: Moi, ce que je, alors, quand j'accompagne mes clients, moi, pour les visites, bon, c'est vrai que je me spécialise surtout sur le neuf. Donc, du coup, quand j'ai sur le neuf, j'ai une autre technique. Mais là, on parle de l'ancien, donc je vais vous donner mon petit tuyau.
1: Et après, Maxime nous prendra son tuyau.
5: Alors, je dis directement à mes clients, écrivez vos critères de recherche. Et mettez-moi un numéro à côté d'importance. Et c'est ce qu'on va appeler votre coefficient de préférence, votre coefficient amour, votre coefficient coup de cœur, en gros. Et donc, ils font ça. Coefficient de préférence, votre coefficient amour, votre coefficient coup de cœur, en gros. Et en fait, et voilà.

0: via là, et c'est là où aussi on peut reconsidérer le budget, hein. Parfois il y a vraiment des grosses différences au niveau du budget, c'est-à-dire qu'au début on pense avoir que 200 000 euros de budget, hein, et en fait au final ouais, mais là ça remplit vraiment nos critères, quoi. Donc
1: on va aller chercher la différence,
0: ouais, c'est là que le courtier est super important.
2: Si on a coup de cœur, on va chercher les solutions,
3: ouais. Ça, on va trouver quelque part, hein. Il faut aller les chercher.
1: Quelle marge,
3: maman, tonton,
1: quelle
3: tati
1: marge, par exemple, si on a dit on a 200 000 euros de budget au départ, admettons, prenons cette somme. Si on a un coup de cœur pour quelque chose qui vaut, je sais pas, 10, 15% de plus, ça pourrait être jouable ou pas? Ça dépend vraiment de l'écart après.
3: Aujourd'hui, tout est jouable. On peut, comme je vous disais tout à l'heure, au niveau du primo-accédant, on peut trouver quelque chose. Au niveau de quelqu'un qui a derrière lui des parents qui puissent les aider.
1: Qui vont faire un petit rallonge, aller voilà, 5 000 euros par-ci.
3: Exactement. Donc, il y a toujours une solution. Il y a toujours une solution. Aujourd'hui, on n'a pas beaucoup de clients qui sont mécontents de ce qu'on leur propose aujourd'hui, nous, en tant que courtiers, quoi.
2: C'est vrai. Et puis, les courtiers, je pense, ce sur quoi ils peuvent jouer aussi, c'est la durée du prêt. C'est-à-dire que là, on sait qu'on a ouvert un peu et le courtier, il pourra dire, bon, bah, vous êtes parti sur 20 ans, on peut partir sur 22. Aujourd'hui, on sait qu'on peut aller au-delà des 25. Donc, le courtier peut aussi dire, bon, bah, en rajoutant une annuité, ça peut vous augmenter le budget de 10 000 euros. Et ces 10 000 euros, c'est peut-être ce qui vous permettra d'acquérir le bien de vos rêves.
1: Voilà, c'est ça. Parce qu'on te parle de coup de cœur, évidemment. Si on a 200 000 euros de budget, on a flashé sur un truc à 400 000, c'est pas la peine.
3: Mais si
1: on a 200 000, on arrive à 215 pour peut-être que ça peut être jouable.
3: Oui, voilà. Là, c'est jouable.
1: Pour aller gratter à droite,
2: après,
1: à gauche,
2: là, c'est
1: 5, 10%.
2: C'est un autre débat, c'est le sujet de la négociation.
1: On va y venir.
0: Mais il y a aussi quelque chose que j'aimerais rajouter juste pour la sélection des critères. C'est que, parfois, il y a des clients qui arrivent et c'est pas une liste de critères, mais c'est le deuxième amendement de la recherche de l'immobilier. Et donc, oui, très bien, parce que ça veut dire que vous avez un haut niveau d'exigence, que vous savez ce que vous voulez, mais parfois, c'est pas évident de trouver.
1: Avec des trucs, je veux la salle de bain, la porte qui s'ouvre à gauche, mais pas à droite.
0: C'est ça, exactement. Donc, ces personnes-là, en général, je leur dis, c'est tout simplement, peut-être que vous n'allez pas le trouver de suite parce que vous avez beaucoup de critères de recherche. Donc, au lieu de vous mettre en tête que vous allez de suite trouver le bien de vos rêves, partez plutôt sur quelque chose de réaliste et vous aurez tout le temps que vous voulez pour chercher, mais votre argent, il est placé dans de l'immobilier, vous perdez pas d'argent et puis vous remboursez un crédit, oui, mais vous aurez déjà quelque chose qui prend de la valeur. C'est-à-dire que toutes ces visites, plutôt que de rester à faire 30, 40, 50, 60 visites, au bout d'un moment, allez-y, franchissez le pas. C'est vrai que ça fait un petit peu peur parce que ça, on parle de grandes sommes, mais franchissez le pas et vous verrez, après vous y retrouverez au final. Parce que si vous avez acheté, bah après il faut prendre en considération un bien que vous sentez qui va être potentiellement bien à revendre et qui va prendre de la valeur. Allez-y, faites vos recherches et vous verrez que vous y retrouverez.
2: Je peux rebondir sur ce que vient de dire Tanguy. Ouais, ça c'est très intéressant parce que là on parlait de oui, qu'est-ce qui peut permettre d'acquérir le bien qu'on souhaite. Est-ce que s'il est 10% au-dessus de notre budget, on peut le faire ou pas? Moi ça m'est arrivé plein de fois que des acquéreurs me disent, je suis en début de recherche, il faut que je continue de visiter pour acheter, pour me projeter. Donc là, la question se pose, est-ce qu'on ira jusqu'à 32?
4: Mais c'était justement la question parce qu'on tourne beaucoup autour de ça. Combien faut visiter d'appartements?
2: Ben, il y avait une étude qui avait été faite il y a quelques années où on disait que c'était autour d'une quinzaine de visites par, pour un acheteur. Ouais, après, cette étude, c'était un peu avant les années 2018-2019 où le marché a vraiment commencé à être très tendu. Et dans ce marché-là, les acquéreurs, si vous voulez, ils savaient que si c'était pas que eux qui achetaient, c'était l'acheteur d'après. Donc, nous, ce qui est très difficile dans notre position, c'est qu'il y a 2 ans, un acheteur faisait une offre au prix à la première visite, même si c'était la première visite qu'il faisait, parce que il avait peur que ça lui passe
0: sur le nez.
2: Aujourd'hui, on est dans le cas inverse, sauf que les acquéreurs pensent qu'ils sont très très confortables, sauf qu'on peut toujours avoir des offres intéressantes. Et là où il faut faire attention, et où moi je mets en garde nos auditeurs, c'est que parfois ça remplit pas tout le cahier des charges qu'a évoqué Tanguy tout à l'heure. Mais ils sont en début de recherche, donc ils sont très exigeants. Et puis 2 mois après, ils rappellent, ils disent « Et ce bien que j'avais visité, est-ce qu'il est toujours en vente ?» Parce que finalement, je me suis dit « Ah, je peux me faire l'impasse sur tel et tel critère. » Eh ben non, il est plus à la vente. Et aujourd'hui, en vente, y a plus forcément des biens qui correspondent à votre recherche. Donc, il faut pas hésiter à peser le pour et le contre, à en discuter et à faire des petites concessions. Parce qu'au début, notre cahier des charges est très, très chargé. Et au fur et à mesure, quand on se rend compte qu'on n'arrive pas à trouver, on a tendance à l'alléger. Donc, pour gagner un peu de temps et d'argent, moi, ce que je conseillerais, c'est dès le début de voir ces indispensables et de voir les choses où on se dit, ce serait chouette que je l'ai, mais si je l'ai pas, c'est pas si grave.
1: Vraiment une to-do list, une liste de choses où intransigeant. Donc, ça, c'est mandatory. Il me le faut absolument.
0: Et c'est un point aussi qui est important quand on parle d'immobilier neuf, hein, parce que là, on parle d'immobilier où on peut visiter, mais

0: on est dans le neuf, Muriel.
1: Mais l'avantage du neuf, c'est que finalement, quand on a un acquéreur et qu'on lui présente un plan de vente, il a ce loisir de pouvoir aménager son appartement hein, par le biais de travaux modificatifs acquéreurs. Alors, il se peut que, en fonction des exigences, ça va augmenter le prix de vente, certes, ou pas. Hein, ça peut éventuellement, en fonction des modifications qu'il souhaite apporter, éventuellement une moins-value dans le cadre donc de la valeur du bien. Mais c'est vrai que si on a un acquéreur qui est très exigeant, qui a des points précis, pourquoi ne pas le projeter vers la vente d'immeubles à construire, où là, par contre, il pourra configurer son appartement comme il l'entend.
2: C'est une vraie solution.
0: Oui, vraiment, l'immobilier neuf, pour le coup, ça peut résoudre ce problème.
1: Alors certes, le délai
0: est plus long.
1: Le voilà. délai de possession oui, du contre... bien est plus long.
3: Bon, après, quand on visite 32 appartements, voilà. Je pense qu'on n'en est
1: plus à quelques mois pour attendre la livraison du bien.
0: Et puis, mais après, je sais que peut-être la plupart des personnes qui souhaitent acquérir un bien et qui après se dirigent vers le neuf, elles ont un petit peu peur de la mauvaise réputation qu'aurait pu avoir le neuf à l'époque, parce qu'il n'y avait pas de garantie, mais aujourd'hui, acheter dans le neuf, c'est
1: le promoteur immobilier, ça sera toujours une bête noire. Ouais. Hein, on voit le commerçant hein, qui se remplit plein les poches. Bon, il y a longtemps que cette image, elle est désuète. Aujourd'hui, l'achat dans un immeuble neuf, vous avez notamment une garantie qui est très importante. Hein, c'est la garantie légale d'achèvement, la garantie financière d'achèvement, qui est une garantie extrinsèque, hein, puisque c'est une banque qui se porte caution ou une société d'assurance. Assurance qui, en cas de défaillance du promoteur, va injecter les fonds pour terminer l'ouvrage. Donc, quoi qu'il en soit, l'acquéreur aura son bien terminé et livré. Alors, c'est vrai qu'il y avait cette mauvaise image, mais la vente d'immeubles à construire est quand même très encadrée dans le cadre des garanties légales et également au niveau des assurances.
4: Mais même pour nous, en tant que courtier, l'année dernière, avec tous les problèmes qu'on a eus, c'était plus avantageux pour un primo-accédant d'acheter dans le neuf. Parce qu'avec le prêt à taux zéro, ils ont beaucoup plus d'avantages. Les frais de notaire réduits, les prêts à taux zéro, donc ils ont une capacité d'emprunt beaucoup plus importante.
1: Alors le primo-accédant, il a aussi un avantage, c'est que quand on est en vente d'immeubles à construire, bon, la TVA qui s'applique, c'est une TVA à 20%, mais selon la qualité de l'acquéreur, il peut bénéficier d'une TVA à 5,5. Il peut y avoir aussi, dans le cadre de quartiers prioritaires de ville, aussi une TVA à 5,5. Donc, en fonction des revenus de l'acquéreur, il peut aussi avoir une fiscalité plus légère sur son prix d'achat.
4: Des revenus et de l'apport. Des fois, les jeunes n'ont pas assez d'apport pour acquérir justement dans l'ancien parce que les frais de notaire sont plus importants. Et aujourd'hui, on arrive à avoir dans le neuf des frais de notaire réduits, et voire
1: absolument.
0: Pour donner une idée aux auditeurs, sur de l'ancien, on est à peu près aux alentours de 8%, et sur du neuf, on peut être à 1,5, 2, 1.
2: Allez, c'est pas pareil. Hein.
1: Moi et neuf, on est 7, 8. Alors sur du neuf, je parle pas du taux réduit. Hein. Du neuf, c'est vrai que le prix est vendu TTC, c'est un prix TTC, c'est-à-dire que à l'intérieur, il y a une TVA à 20%, sauf que les frais de notaire tournent aux alentours de 2%.
2: Donc forcément, ça fait une grosse différence.
3: Dernière question sur les visites qui est pas mal revenue. On a Iris qui nous a demandé est-ce qu'il faut visiter des biens qu'on n'aime pas à première vue pour trouver la perle rare ?
5: Alors je dirais pas qu'il faut visiter des biens qu'on n'aime pas. Je pense qu'il faut que ça valide quand même certains critères. Il faut que voilà, si on cherche un T2, on va pas aller visiter des T5 ou des studios. Mais je pense qu'il faut aller visiter des biens qui rentrent dans nos critères. Si on cherche un T3, ben on va visiter les T3. On va voir un conseiller immobilier qui va nous donner des conseils sur un peu tous les biens. Mais non, pas visiter des biens parce que là, vous allez faire perdre du temps au conseiller immobilier. Et puis en fait, si nous, il faut se mettre à la place du professionnel qui est en face. Si le professionnel qui est en face, il voit que l'acquéreur il visite un bien qu'il va pas du tout acheter. Bon bah, est-ce qu'il prendra du temps pour le conseiller, pour l'accompagner dans sa recherche ?
2: C'est logique.
5: Pas forcément. Donc non, pas visiter des biens qu'on n'aime pas. Après, attention, Iris. Par contre, si c'est un bien dont la déco ne correspond pas à tes critères, ou si la cuisine n'est pas placée au bon endroit, ou si Voilà, s'il y a des choses comme ça, c'est des choses avec des travaux qui peuvent être modifiables. Donc ça, je pense qu'il faut y aller. Si c'est voilà, encore une fois, si c'est des travaux ou des mises en modernité à faire, effectivement, il faut pas hésiter à y aller et après à revenir avec des artisans qui chiffreront les travaux et le budget sera établi là-dedans. Ce qui est important d'ailleurs, je rajoute juste, c'est que quand on a des travaux, Carlos peut nous en parler, mais on peut inclure le budget travaux dans notre prix immobilier. Donc ça, c'est important. C'est-à-dire que si il y a 40 000 euros de travaux, on a le budget qu'on a, on peut faire une négociation et inclure les travaux dans notre prêt immobilier.
4: On peut déjà les inclure et en plus, on peut avoir un différé, c'est-à-dire que vous ne payez pas le crédit pendant que vous faites les travaux. Donc ça, c'est important à savoir aussi. Donc quand vous faites des travaux dans un appartement qu'on inclut dans le financement, vous ne payez pas le prêt, vous payez que les intérêts.
2: Eh bien, on se retrouve dans quelques secondes sur votre radio.
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2: Alors effectivement, lorsque l'on achète un bien à un moment donné, là, il faut faire une promesse d'achat. Et là, bah, il faut clairement parler argent. Comment on doit négocier le prix d'achat d'un bien? Est-ce qu'il y a des techniques spécifiques pour convaincre le vendeur de baisser son prix?
5: Je dois vous les donner ou enfin
2: ah je sais pas
5: on se tire un peu une balle dans le pied ce soir. Allez, on y va.
2: On est entre nous, il y a personne qui nous écoute, ni podcast, ni les radios en France. Il y a pas de souci, on est dans Faux qu'on en parle entre nous autour de cette table. On peut donner les petits tuyaux.
5: Je peux donner les tuyaux, je vais réfléchir auxquels je peux donner. Non, allez, je vais vous partager. Aujourd'hui, c'est clair que les marges de négociation sur le territoire français, et même ici dans notre région qui est une zone assez tendue, les marges de négociation ont augmenté, mais c'est normal. Moi, un secteur sur lequel je travaille, c'est la Ciotat, dans le 13, dans les Bouches-du-Rhône. Il faut savoir qu'il y a un an et demi, deux ans, quand le marché était très très dynamique, il y avait à peu près 400 biens en vente. Aujourd'hui, il y en a 800, il y en a le double. Les acquéreurs, le nombre d'acquéreurs n'a pas doublé. Donc, partant de ce postulat-là, on sait qu'il y a un peu moins de concurrence et que les vendeurs qui traînent un peu dans le temps, ils vont peut-être concéder une négociation. Donc la première des choses que je vous conseillerais, c'est de regarder depuis quand l'annonce est en ligne. Plus un bien est sur le marché depuis longtemps,
2: plus il est négociable.
5: Techniquement, pas forcément, parce que nous, si on a un vendeur qui est à moitié vendeur, qui a pas vraiment envie de vendre, on va lui proposer une offre un peu en dessous du prix, il va dire non, moi c'est au prix ou c'est rien. Donc ça va dépendre aussi du vendeur. Effectivement, nous, on peut avoir des successions à solder, et bah pour payer les frais de succession, nos vendeurs, les héritiers, sont obligés de vendre. Donc là, dans cette situation-là, est-ce qu'ils préfèrent payer des pénalités ou négocier leur prix? Ils vont négocier le prix. Quand on a des divorces, des situations comme celle-ci, effectivement, bah on n'a plus trop envie de voir notre conjoint tous les jours dans la maison. On se dit, bon, bah pour 20 000 euros, est-ce que je... en l'occurrence, voilà, il y a des négociations qui peuvent être possibles. Moi, je conseille quand même de pas hésiter à faire des offres. C'est-à-dire que si ça vous intéresse, parce que sinon après vous pouvez vous en mordre les doigts. Donc de pas hésiter à faire des offres, de regarder depuis quand les annonces sont en ligne, de regarder quels sont les biens en concurrence. Parce que moi, en tant que conseiller immobilier, un acheteur, s'il veut me prendre un peu à défaut, il va me dire « Ah oui, mais moi j'ai vu tel appartement, si j'achète pas le vôtre, je peux acheter l'autre, il est très bien placé en termes de prix. » Donc ça, c'est quelque chose, nous, c'est très difficile à contrer comme argument en tant que professionnel. Donc voilà, ne pas hésiter à bien se familiariser avec le marché. Un acheteur qui sait bien négocier, c'est un acheteur qui a bien étudié le marché et qui peut nous donner tout ça.
3: On peut négocier combien à peu près sur une vente en pourcentage?
5: Tu veux que je te donne des
2: fourchettes? Oui.
5: Bah, y a pas de ça va dépendre. Mais moi, les plus grosses négociations que j'ai vues, ça va être sur du 150, 200 000 euros. Et j'ai vu des négociations comme ça, des négociations qu'on appelle nous très agressives dans le milieu, mais qui peuvent passer parce qu'en fait, la situation du vendeur actuel fait que il se dit, je préfère ça que rien.
0: Son urgence.
5: Oui, parce que les vendeurs aujourd'hui.
2: C'est des cas à part.
5: Exactement, c'est des cas à part. Mais je dirais que aujourd'hui en France, nous dans notre réseau, il y a des France, on a des statistiques au niveau national, on fait à peu près 60 000 ventes à l'année. Les marges de négo il y a deux ans étaient d'à peu près 2,5-3%, donc très très faibles. On faisait beaucoup de ventes au prix. Aujourd'hui, elles sont aux alentours des 6% en moyenne.
2: Ouais, il y a une forte augmentation.
5: Sur les 6%, il y a du 10% et il y a du 3% quoi.
2: Effectivement. Est-ce que du coup avec la fin de la hausse des taux et leur stabilisation, la réduction aussi des taux de la Banque Centrale Européenne, est-ce que ça va favoriser la baisse des prix?
4: Normalement, oui. Normalement, ça va avec. Quand le prix de l'immobilier est haut, les taux baissent. Et quand les taux augmentent, les prix baissent de l'immobilier. Donc, en fait,
2: forcément, il y a moins d'acquéreurs, moins de financement, moins de capacité d'achat.
4: On a eu ce problème, on a eu ce gros problème l'année dernière, parce que les taux augmentaient fortement. Oui. le taux d'usure qui, lui, ne baissait pas et qui augmentait aussi. Donc, c'était très, très compliqué.
2: Ça a frisé un peu le marché de l'immobilier, ça. Les acquéreurs avaient moins en moins de...
4: L'année dernière, en fait, les acquéreurs ne savaient pas s'il fallait y aller, s'il fallait pas y aller, comment ils allaient faire, s'il fallait qu'ils prennent un bien avec des taux comme ça. Donc, nous, en tant que courtier, on leur expliquait que, éventuellement, en achetant avec des hausses de taux comme celle-ci, on pouvait l'année prochaine ou l'année d'après baisser avec des autres conditions au niveau des banques.
1: Et quel que soit le secteur, hein, que ce soit le secteur de l'habitation ou le secteur mixte bureau-commerce, hein, l'année 2023 a été catastrophique.
4: C'est ça.
3: Du coup, aujourd'hui, quels sont les pièges à éviter quand on achète un appartement, les vices cachés, les copropriétés en difficulté, qu'est-ce qu'il y a d'autre ?
5: Bah déjà t'as donné deux.
3: Oui,
5: deux
3: bons c'est pas mal.
2: On l'a dit tout à l'heure pendant un ravalement de façade qui va arriver.
5: Mylène, c'est bien renseigné, c'est top. Bon bah j'ai rien
3: j'ai
5: à dire de
3: plus.
5: J'ai
3: un peu fait mon travail. Ouais.
5: Bravo. Non bah les vices cachés, le truc c'est que c'est caché par définition.
2: Comme on les trouve. Hein,
5: oui. Vices cachés, ni le propriétaire.
2: Mais qu'est-ce qu'un vice caché par exemple?
5: Un vice caché, c'est quelque chose qui est méconnu du propriétaire et du conseiller. Ah. Sinon c'est un vice dissimulé et c'est deux choses qui sont très différentes. Un vice caché, on peut l'invoquer, on peut demander soit une diminution du prix. Jusqu'à, je crois, c'est deux ans après la découverte du vice caché.
2: Le propriétaire n'est pas au courant.
5: Le propriétaire n'est pas
2: d'accord,
5: au courant.
2: Okay. Donc, c'est quelque chose qu'on trouve après coup.
5: Exactement. Ça peut être de l'humidité dans les murs et c'est un ancien propriétaire. Exactement. Mmh. Voilà. Donc, vice caché, voilà. On sait que si on passe par un professionnel de l'immobilier, bah, on a un peu plus de garantie. Parce que moi, en tant que professionnel, ça m'est arrivé quand je sentais qu'il y avait de l'humidité de faire passer un professionnel qui teste l'humidité dans les murs. Donc, oui, l'humidité, il faut y faire gaffe. Les diagnostics, il faut les regarder. Honnêtement, je vous aurais pas donné les mêmes conseils il y a deux ans, mais aujourd'hui, les diagnostics ont une réelle valeur probante et il faut vraiment les regarder en détail.
2: Justement. Comment? Oui, on allait en parler.
5: Justement.
2: Bon, bah, quelle est l'importance du coup de ce diagnostic immobilier et comment on peut interpréter ses résultats, puisque tu t'es lancé sur le sujet.
5: Ok. Vas-y. On y va. Bah, alors, dans l'ancien, les diagnostics immobiliers, ils sont divers. On va avoir l'électricité, on va avoir le gaz. Nous, dans notre secteur, on va avoir la mérule. Non. Dans notre secteur, on n'a pas la mérule, mais dans certains secteurs, il y a la mérule qui est un champignon qui vient détériorer un peu les charpentes et le bois. On a les termites. J'ai des anecdotes à vous raconter qui sont assez ahurissantes. On a le DPE, ce fameux DPE. Où les règles se sont durcies.
4: Elles se sont serrées même tour pour nous. Hein. Pour nous, aujourd'hui, le DPE, les banques nous demandent les DPE. Et complet.
5: Complètement.
2: Alors pour l'ancien, c'est clair que c'est hyper important. Pour le neuf, c'est assez facile. Vous devez respecter les nouvelles normes.
0: Ah oui, mais c'est un des avantages d'investir dans le neuf.
2: Maintenant, hein, je crois que c'est ça. Oui, alors, oui voilà. On ne l'a pas dit tout à l'heure, mais investir dans le neuf, on en parlera du neuf versus ancien.
1: Au niveau de la réglementation environnementale, RE 2020. RE 2020, elle est mise en place donc depuis janvier 2022 pour tout dépôt de permis de construire concernant les maisons individuelles et les habitats collectifs.
2: Donc ça, c'est l'avantage, effectivement, contrairement du coup au diagnostic immobilier qui va être complètement différent en fonction des biens dans l'ancien.
5: Complètement. Donc je reviens sur ça. Oui, il faut les regarder. Le DPE, il faut le regarder. Le diagnostic électrique, il faut regarder parce que ça peut être déjà pour les assurances, ça a une importance. Et puis ça peut avoir des incidences au niveau des travaux qu'il y aura à faire. Le DPE, ça peut avoir une incidence sur le potentiel locatif. Après, on a des solutions sur ça. C'est-à-dire qu'aujourd'hui, par exemple, on a un DPE en F. On sait que si on met une pompe à chaleur, si on a des petits radiateurs électriques ou si on a une chaudière gaz ou au fuel, le pire, on met une petite pompe à chaleur, donc de type climatisation RR ou RO avec un chauffage au sol, on sait qu'on gagne une à deux lettres. Donc il y a des solutions, mais pour autant, il faut les lire. Et si on sait qu'on a un DPE qui est pas bon, on va faire intervenir un artisan qui va faire chiffrer ça et on pourra peut-être dire bon bah je vais essayer de négocier de ce montant-là pour pouvoir faire les travaux et avoir un DPE qui sera de meilleure qualité. On sait que l'augmentation du coût de l'électricité a été fulgurante ces derniers temps, donc c'est aussi la raison pour laquelle le diagnostic de performance énergétique est importante, parce que je pense que tous les auditeurs qui nous écoutent ont vu leur facture d'électricité augmenter. Donc avoir une bonne isolation, avoir un bon système de chauffage écologique et économique, aujourd'hui c'est un enjeu assez important au niveau de l'achat et au niveau du budget dans le temps.
2: Clairement, effectivement.
0: Et je pense que c'est intéressant aussi d'inviter les auditeurs à se renseigner sur le site du gouvernement sur toutes les aides à la rénovation énergétique qu'ils peuvent avoir, parce que ça peut vraiment augmenter la valeur du bien. En plus, on a des aides qui sont vraiment conséquentes sur certaines rénovations. Et puis pour les acquéreurs aussi, sachez que vous pouvez bénéficier de ces aides.
2: C'est bien, c'est très concret cette émission et ça devance effectivement une de nos question sur les aides. Clairement, est-ce que c'est avantageux d'acheter un bien immobilier qui nécessite des travaux pour le personnaliser?
5: Oui.
2: Ça, oui.
5: Aujourd'hui, très clairement, une autre étude que j'avais lue, hein, j'aime bien lire les études.
2: Non, mais c'est très concret, là. Vous êtes vraiment très concret, très factuel.
5: C'est que 87% des acheteurs veulent un bien sans travaux. Et puis moi, j'ai 32 ans, je suis de la génération, on n'aime pas trop faire ce genre de choses, les travaux, tout ça, on n'a pas envie de s'embêter avec tout ça. Ça prend du temps, c'est de la contrainte, on est dans la poussière, enfin, il faut gérer, les artisans vont faire soi-même, bon, je peux le comprendre. Le truc, c'est que, du coup, si 87% veulent poser leur valise, il reste plus que 13% pour les biens qui ont des travaux. Donc effectivement, on en parlait juste avant d'être à l'antenne avec Tanguy, les travaux coûtent cher, mais l'un dans l'autre, généralement, le prix est baissé plus qu'en proportion. Donc moi, je dis allez-y, allez avec des artisans, les artisans peuvent vous rassurer, mais foncez sur les biens avec travaux. Au début de l'émission, on a parlé des bonnes affaires. Je suis persuadé que les bonnes affaires sont là. Aujourd'hui, si vous venez me voir et vous me dites qu'est-ce qu'il faut que je fasse pour vendre mon bien le plus cher, je dirais faites des petits travaux, mettez-le en état, etc. Vous vendrez très cher. Donc, paradoxalement, dans le sens inverse,
0: ça marche dans le sens.
5: Exactement.
0: Et pour les primo-accédants aussi, hein, parce que ça, c'est pour les premiers achats, pour la première fois qu'on investit dans un bien immobilier. Ok, on aimerait bien avoir justement la photo Instagram, mais parfois la réalité de la vie, c'est pas ça. Et donc, pour les jeunes couples, parce que c'est souvent ça, le cas de jeunes couples qui disent, mais attendez, mais nous, on n'a pas les moyens de s'acheter. Oui, mais vous avez les moyens d'acheter ça. Vous avez des aides. Vous pouvez avoir les aides, de primo-accession. Vous pouvez avoir des aides de rénovation énergétique. Et au final, si vous regardez bien, vous pouvez acheter un bien que vous pensiez pas pouvoir acheter au début, et il faut juste un petit peu mettre d'huile de coude, demander conseil aux parents ou un petit peu aux aînés qui savent que bosser,
2: un petit coup de main.
5: Ils sont contents.
0: Un tonton qui sait mettre une ampoule. Un papa qui se prendra un mur, mais ça peut être utile, quoi. En tout cas, c'est quelque chose qui peut aider et qui peut enlever les freins de se dire en mode, on peut plus investir aujourd'hui quand on est jeune, on peut plus acheter. Non, si, on peut, et il faut se trouver
5: la famille qui vient. Il faut pas se faire une montagne des travaux, ouais.
3: On a une question de Jérémy qui nous demande en quoi consiste le compromis de vente et quelles sont les clauses particulières à y inclure pour se protéger?
2: Et c'est important, ça.
1: Alors, Muriel, le compromis de vente, c'est un avant-contrat. Les parties, donc...
2: Oui, vas-y, non, juste, on n'avait pas précisé, mais Muriel, tu as travaillé pendant des années...
1: Dans le notariat.
2: Dans le notariat,
1: tout à fait. Donc, le compromis, c'est un avant-contrat qui va donc régir la convention entre vendeur et acquéreur. Il va y avoir donc un accord sur la chose et sur le prix. Alors, ce compromis va être assorti de conditions suspensives à la demande de l'acquéreur. En règle générale, c'est la condition suspensive de l'obtention du prêt. C'est la base. Donc, cet acquéreur, il est intéressé par ce bien, il est d'accord pour l'acheter, le prix lui convient, mais il n'a pas le financement. Donc, il va dire à son vendeur, laissez-moi le temps d'obtenir mon crédit, et une fois que mon crédit est obtenu, à ce moment-là, on passera à l'acte authentique, c'est-à-dire on se retrouvera devant chez le notaire qui va donc authentifier ces accords, leur donner force de loi, et si l'acquéreur donc obtient son prêt, tant mieux. S'il n'obtient pas son crédit, eh bien à ce moment-là, il est délié des accords qu'il a pris avec le vendeur.
5: Donc, je voudrais juste rajouter quelque chose sur l'avant-contrat, sur ce qu'a dit Muriel. Sur la question de l'auditeur, les avant-contrats sont déjà rédigés pour protéger énormément les acquéreurs. Donc généralement, il n'y a pas de clause en plus à rajouter. L'acheteur, le consommateur en France est très très protégé. Du côté du vendeur, c'est autre chose.
2: C'est plutôt l'inverse. Oui, c'est effectivement plutôt l'inverse. Le vendeur, tant que c'est pas bouclé complètement, la vente peut s'annuler plusieurs mois après, du coup.
1: Je vais rebondir sur ce que dit Maxime. En règle générale, les accords sont pris avec des particuliers. Tout à l'heure, on parlait de vices cachés. Ce qu'il faut savoir, c'est que le vendeur peut s'exonérer de la garantie des vices cachés. Alors certes, les compromis sont des avant-contrats qui sont déjà donc préétablis. Ils sont régis par le code civil. Ce qui va quand même protéger l'acquéreur, et on voit quand même la tendance du législateur depuis ces dernières décennies, c'est le principe donc des diagnostics. Parce que avant la loi de 96, lorsqu'on achetait dans un immeuble ancien, l'acquéreur, il savait pas trop ce qu'il achetait. Donc à partir de la loi de 96, où a commencé donc à être prévue la loi Carrez déjà pour les biens surfaces. En copropriété, donc sur les surfaces. Donc ça a été le point de départ pour de la protection de l'acquéreur Je parle pas de la loi SRU, hein, la loi SRU qui, après la signature d'un compromis d'un bien à usage d'habitation, permet à l'acquéreur d'avoir un droit de rétractation de 10 jours, hein, parce que il va s'engager dans un compromis, mais surtout, après la signature de ce compromis, on va lui notifier par courrier recommandé cet avant-contrat, et il aura donc 10 jours pour savoir s'il perdure ou pas dans son achat. Donc déjà, c'est son point de départ, il a déjà cette protection-là. Et après, donc, il y a les clauses qui sont prévues dans le compromis, et plus particulièrement les conditions suspensives.
2: Très bien. Rien d'autre à ajouter, du coup, dans ces...
5: complètement. Voilà, donc ça va dans le sens où l'acheteur est assez bordé.
2: Ouais, c'est plutôt du côté des vendeurs qui peuvent déchanter, c'est ça, Maxime?
5: Bah, pour le vendeur, moi, là où je mettrais en garde, parce que Muriel a évoqué les vices cachés, quand le vendeur est particulier, il est toujours exonéré. Donc, le vendeur, si vous voulez, là où il faut qu'il fasse gaffe, c'est à la fameuse condition suspensive d'obtention de prêt. Parce que l'acquéreur, si vous voulez, quand il va dire, bon, bah, moi, je vais prendre un prêt sur 20 ans et avec un taux maximum de 4%. Mais ce taux maximum, vous les vendeurs qui m'écoutez, il faut qu'il soit assez élevé aujourd'hui. Parce que, qu'est-ce que ça veut dire? Ça veut dire que là, dans le cadre que je viens de vous donner, c'est-à-dire j'emprunte mon acheteur, là je vends un bien, mon acheteur me dit, ok, je vous achète votre bien, mais si j'arrive à avoir mon prêt sur 20 ans, à un taux maximum de 4%, et je vais emprunter 200 000. Qu'est-ce que ça veut dire? C'est-à-dire que si mon acheteur, il a que des taux au-dessus de 4%, il peut se dédire, il peut se rétracter de son achat, sans frais aucun.
2: Sans pénalité. D'accord. Sans pénalité. Et ça, c'est souvent écrit dans les compromis.
5: Ça, c'est toujours écrit quand
2: c'est une condition suspensive. Sauf que le taux,
5: le taux, oui, mais plus le taux est bas, plus ça peut être protecteur pour l'acquéreur qui peut se désengager du compromis très facilement. Donc, généralement, quand on a deux notaires, quand on a un notaire acquéreur et un notaire vendeur, le notaire vendeur veille à ce que ce taux soit pas trop bas parce que ça peut être une porte de sortie très facile. Donc, ça, il faut être vigilant.
1: En fait, il faut qu'il soit cohérent avec ce qui se fait aujourd'hui.
2: Oui, avec ce qui se fait en moyenne sur le marché.
1: Tout à fait.
2: Ce qui est assez logique. On se retrouve dans quelques secondes sur votre radio.
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3: C'est une question qui est beaucoup revenue, neuf, ancien. Quand on cherche un bien immobilier, on se pose souvent la question. Alors, vaut mieux acheter du neuf ou de l'ancien? Quels sont les avantages et les inconvénients des deux?
2: C'est la guerre va être déclarée en fait.
5: Je laisse les pros neufs parler.
2: Non mais c'est intéressant, c'est vrai. Quels sont les avantages de neuf? Quels sont les avantages de l'ancien? On en a entendu deux, trois.
5: On a évoqué, on peut revenir sur ceux qu'on a déjà évoqués. Hein, déjà les frais de mutation dans
1: l'ancien. Alors déjà la fiscalité.
2: Alors là, avantage au neuf.
1: Alors avantage au neuf, bon...
2: Clairement.
1: Bah, la fiscalité, la TVA est inclue dans le prix, les frais de notaire sont réduits.
2: Donc ça, ok.
1: Ça, c'est un premier point.
2: On a dit l'isolation, peut-être.
0: Alors, les dernières normes thermiques.
1: Alors, l'avantage du neuf. Aujourd'hui, on est soumis, promoteur immobilier, il est soumis donc à des normes énergétiques, environnementales. Donc déjà, l'acquéreur, quand il va se positionner sur un immeuble à construire, il sait que il va y avoir donc un bien qui va rentrer dans le cadre des normes énergétiques. Ça va lui apporter du confort. Au niveau de la planète, ben ça va éviter des émissions de gaz à effet de serre.
2: Ça va surtout le coûter moins cher en chauffage, clairement.
1: Absolument.
0: Parce que c'est vraiment aux dernières normes énergétiques sur les nouveaux projets immobiliers.
2: À long terme, ça coûte.
0: Et à long terme, ça fait des grosses économies, surtout avec le prix actuel de l'énergie, de l'électricité.
1: Et puis, il a cet avantage de moduler la configuration de son futur appartement. Et ça, c'est énorme.
0: Ouais, c'est ce qu'on appelle les TMA.
2: Il va y avoir donc un inconvénient, c'est le délai peut-être d'attente.
1: Alors,
2: au final.
1: Le délai d'attente, c'est vrai que ça peut aller d'un an, deux ans, hein, en fonction du nombre de logements. Et puis, il y a les retards qui peuvent être causés par les causes usuelles de retard, les intempéries, les liquidations des entreprises. Les délais de raccordement
2: EDF. L'inconvénient.
1: Tout à fait. Ce que nous rencontrons dans notre région, c'est notamment la problématique du Mistral. Ce qu'il faut savoir, c'est que quand un projet de construction démarre et que nous avons une grue qui est installée, quand on a un Mistral qui est égal ou supérieur à 60 km/h,
2: c'est l'inconvénient du sud de la France.
1: Tout à fait. Donc, mais si
2: ça
1: vous voulez,
2: ça, les inondations ailleurs.
1: Ça peut avoir un impact aussi sur le délai prévisionnel de
5: grue,
1: livraison.
5: C'est ça, Muriel. Tu peux pas installer de grue tant qu'il y a 60 km/h.
1: La grue est installée,
5: mais
1: on ne peut pas s'en servir quand on a un vent qui est qui est
2: illégal. Mais là, on est vraiment dans les délais, okay, clairement.
1: Et ça nous repousse les délais.
4: Ah oui, après, il y a des pénalités aussi, selon les délais.
1: Alors, c'est tendancieux, parce qu'en règle générale, bon, moi qui travaille et qui m'occupe de faire les contrats de réservation pour un promoteur immobilier, on ne prévoit pas de pénalité parce que finalement, on n'est pas à l'origine de ce retard. Je peux comprendre qu'il y ait des pénalités quand c'est le promoteur qui fait pas bien son boulot et effectivement il faut qu'il dédommage son acquéreur. Mais on prévoit pas de pénalités parce que finalement ça a une tendance contentieuse. Par contre, le promoteur quand il voit son projet qui prend du retard, il a l'obligation d'avertir ses acquéreurs en indiquant ce qui s'est passé, ce qui lui arrive, quel est donc le motif de retard. Il projette à nouveau son délai de livraison en fonction donc de comment il va essayer de rétablir ce retard et il va se faire accompagner de l'architecte du programme puisque c'est lui le maître d'œuvre et c'est cet architecte là qui dira par le biais d'une attestation voilà ce qui nous est arrivé et voilà à quel moment on peut envisager la livraison.
0: Et au niveau des paiements aussi dans le neuf, ça fonctionne sous forme d'échéancier.
1: Voilà.
2: Comment ça fonctionne?
1: Voilà. Alors, dans le neuf, il y a un prix qui est fixé et au moment de la signature de l'acte, au moment donc du transfert de propriété, le prix est payé. En ce qui concerne l'immeuble du bien à construire, on va passer chez le notaire alors que pour l'instant le bien n'existe pas mais les travaux ont commencé. Donc en fait, l'acquéreur, il va être propriétaire au fur et à mesure de l'avancement de l'ouvrage. Et bien entendu, ce prix va être échelonné en fonction du palier atteint. Alors, le code de la construction, il prévoit quand même, au niveau du prix, un palier qui, lui, est intangible, c'est-à-dire que le promoteur ne va pas pouvoir demander plus de 35% aux fondations. Il va être tenu de demander 90% à l'achèvement du bien vendu. Et il y a également le palier intermédiaire qui est de 70% pour la mise hors d'eau. Donc 35% à l'achèvement des fondations, 70% à la mise hors d'eau et 95% à l'achèvement du bien vendu. Et ça, c'est intangible. Et après, il y a des paliers intermédiaires qui peuvent être donc demandés par le promoteur.
2: D'accord, pour financer, je sais pas, les cloisons ou autre, par exemple.
1: Alors, pour financer les cloisons, lorsque la filerie électrique sera terminée.
2: Comment ça se passe, Carlos, en termes de financement? C'est spécifique, du coup?
4: C'est un déblocage de fonds, on appelle ça le déblocage des fonds. Et en fait, au fur et à mesure que le bâtiment monte, il y a un déblocage qui se fait au niveau de...
2: Et la banque débloque la somme en question.
4: Exactement, voilà. C'est exactement ça.
1: Et cette banque va débloquer ses fonds au vu des appels de fonds du promoteur et appels de fonds qui seront toujours justifiés par une attestation de l'architecte parce que ces appels de fonds doivent être demandés palier atteint. Palier atteint et jamais palier en cours. Donc la banque, pour revenir à ce que disait Carlos, la banque qui va débloquer, elle va débloquer au vu de l'appel de fonds du promoteur et elle va débloquer au vu de l'attestation de l'architecte.
3: Tanguy, les avantages fiscaux existent pour les investisseurs, comme Pinel. Est-ce que le dispositif, c'est toujours autant avantageux en 2024?
0: On a eu cette conversation avec Muriel, et je pense que c'est Muriel qui va répondre le mieux à cette question, parce que ça a été un gros débat, vraiment. Donc, allons-y. Mais j'interviendrai, quoi.
1: Aujourd'hui, la défiscalisation Pinel, certes, elle existe encore, elle est prorogée jusqu'au 31 décembre 2024, mais le taux de réduction Pinel, aujourd'hui.
2: Ça s'applique sur le neuf, c'est ça?
1: Ça s'applique sur le neuf, tout à fait. Donc, le taux de réduction aujourd'hui est moins avantageux que lorsque la loi Pinel est sortie. Fin 2024, il y aura, pour l'instant, rien de prévu, il y aura pas de défiscalisation au niveau des immeubles neufs. En ce qui concerne les immeubles anciens, il y a quand même encore des taux de défiscalisation. Tout à l'heure, on parlait de travaux. Alors, on a la loi de Normandie aujourd'hui qui permet pour des personnes qui souhaitent acheter dans l'ancien, et là on parle d'ancien, mais dans un habitat dégradé. La loi de Normandie permet à des gens qui vont louer le bien de pouvoir avoir des réductions d'impôts, à condition que les travaux représentent 25% de l'investissement. Donc là aussi, pour des gens qui veulent acheter, investir et faire du locatif, là aussi, il y a cette défiscalisation qui est permise. Mais c'est vrai que pour revenir à l'immeuble neuf, Pinel s'arrête en fin d'année.
0: Donc sur l'ancien, on a toujours la possibilité de faire.
2: Alors justement, on va reglisser un peu sur l'ancien, parce que là, le but, c'est de faire un petit comparatif neuf versus ancien. On a donné pas mal d'avantages sur le neuf. Quels sont les avantages de l'ancien?
5: Bah, déjà, l'avantage de l'ancien, c'est que si vous voulez un bien, vous l'avez dans 3 mois. Ça, c'est quand même le premier avantage, c'est que...
2: C'est environ 3 mois, c'est ça, hein.
5: Voilà. Ouais, ouais. Bah, en fait, 3 mois, si vous voulez, les délais qui sont incompressibles, le premier, c'est au moment où on signe l'avant-contrat, dont on a parlé avec Muriel tout à l'heure, c'est que généralement, il y a un droit de préemption des collectivités, donc de la mairie ou de la métropole, et ce droit de préemption, généralement, il est de 2 mois, il peut être de 3 mois dans certains cas. Donc ce droit de préemption, c'est un droit préférentiel qu'a la mairie, dire je veux
2: finalement,
5: acheter...
2: Finalement, je prends ce bien.
5: Exactement. Donc ça, c'est ce qui est incompressible. Et généralement, il y a le délai des banques.
2: C'est ce que j'allais dire. C'est que ça laisse le temps pour trouver son financement tranquillement à côté.
5: Exactement. Ces deux délais courent en même temps. Donc c'est pour ça que le délai reste assez réduit. On signe un avant-contrat. On est d'accord sur la chose, sur le prix, comme l'a dit Muriel. On signe un avant-contrat. Généralement, 3 mois après, on a le bien. Moi, la vente la plus rapide que j'ai faite, c'est en 13 jours, entre le compromis et l'acte authentique.
2: Il n'y avait pas de prêt,
5: il n'y avait pas de droit de préemption, justement.
2: D'accord.
5: Mais c'est-à-dire que, enfin, on se dit, on peut avoir le bien assez rapidement. Et puis, les crédits, aujourd'hui, si on est bien accompagné, ça peut se faire vite. Si on a bien anticipé avant et que tout le monde est prêt, Carlos, tu peux en parler quand même.
4: Ah oui, non, mais c'est tout à fait ça. Il faut vraiment que les clients, aujourd'hui, les acquéreurs, viennent en amont.
2: C'est ce qu'on a dit en ouverture d'émission, effectivement.
4: Exactement.
2: D'abord, on va consulter un courtier.
4: C'est pour ça que nous faisons les lettres de solvabilité au prix des agents, pour que eux soient déjà en accord avec nous et qu'ils puissent avancer rapidement. Après, quand nous, on a tout fait en amont, qu'on a vu tous les documents,
2: dossier déjà mâché,
4: tous les clients, où tout était fait, il nous faut peu de temps pour sortir une offre de prix. Et nous, en 1 mois et demi, on peut sortir et avoir les fonds, quoi.
5: Donc là, le délai peut être très réduit. Donc, c'est-à-dire qu'en 2 mois, on peut...
2: Donc là, gros avantage à l'ancien.
5: Ça, voilà, les délais, effectivement, parce que si on attend, bah, c'est du temps où on est en location, etc. Et ça, c'est des frais qui peuvent être engagés pour les acheteurs. Ensuite, un autre avantage qu'on a, c'est l'aspect géographique. C'est-à-dire que dans l'ancien, on peut aller chercher un peu partout. On peut dire, ah bah finalement, je vais aller là.
2: Donc les programmes immobiliers, voilà, là, effectivement, ils sont à certains endroits très précis. C'est là et c'est pas ailleurs.
5: On a moins de choix, en fait.
2: Forcément,
5: on a moins de choix. Et donc ça, bah, ça nous restreint un peu plus. Ensuite, en fonction des secteurs, l'ancien est quand même plus attractif en termes de prix. Bon, on n'a pas parlé du prix,
2: mais le neuf est plus cher que l'ancien.
5: Le prix est plus cher, mais comme on l'a dit tout à l'heure, les frais de mutation, 7,8% dans l'ancien, ça va vite, hein, sur 300 000 euros.
0: Ouais,
5: et là, sur
0: un bien, par exemple, à 250 000 euros, sur de l'ancien, on va monter à 20 000 euros de frais de notaire, quoi.
5: Donc, il faut rajouter 20 000 euros. Donc, l'un dans l'autre, bon. De base, si vous regardez sur Internet, normalement, le neuf, proportionnellement, est plus cher. Mais, dans l'ancien, bon, bah, il y a des faux frais, comme on en a parlé tout à l'heure, il y a toujours des petits travaux, hein, on veut toujours
2: mettre à long terme. Les isolations à refaire, etc. Alors que dans le neuf,
5: Je crois qu'à la base, je devais argumenter pour l'ancien, non? Je me suis trompé de...
0: Mais ça dépend vraiment de l'envie de l'acquéreur aussi.
2: Non,
0: c'est pas une course contre l'ancien
5: je pense que c'est presque pas les mêmes acquéreurs. Moi, je vais vous dire, ça fait 10 ans que je vends de l'ancien. Parfois, je propose du neuf en disant bon bah il y a cette alternative. Et généralement, ceux qui veulent de l'ancien, ils veulent de l'ancien parce qu'ils veulent avoir à faire des choses, ils veulent le cacher de l'ancien.
0: Et souvent, le mot c'est le cacher. Oui.
5: Ouais, ça revient très fréquemment.
2: L'emplacement.
5: Ça peut être l'emplacement. Je veux être à cet endroit. Et puis, il n'y a pas de construction neuve à cet endroit parce que les plus beaux terrains, à part certains, on en a parlé avec Muriel tout à l'heure, qui sont en train de se construire. Mais les plus beaux emplacements, normalement, ils sont déjà pris.
2: Ouais.
5: Quand même. Donc, l'emplacement. Et puis, évidemment, le cachet de l'ancien, vous allez retrouver quelque chose. C'est une espèce d'âme qu'on ne retrouve pas forcément dans le neuf.
1: Bon, après l'ancien, c'est vrai que c'est générateur de frais d'entretien. Un immeuble ancien a tendance à se dégrader. C'est vrai que pour un acquéreur, ça, il faut qu'il le prévoie aussi dans son budget, mais à moyen et long terme.
0: Le neuf, c'est l'option pas de souci, en fait.
1: Finalement. C'est l'option pas de souci, tout à fait. Et puis pendant 10 ans, on est tranquille.
2: Ouais.
1: Voilà.
2: J'allais dire, à vous écouter, tous les avantages de l'un sont les inconvénients de l'autre. En fait, on a vraiment cette impression-là.
1: Oui, tout à fait.
0: Ouais. Mais j'ai vraiment envie de renforcer l'idée que acheter dans le neuf, ça peut faire peur parce que justement, on achète sur des plans. En fait, on a donc l'histoire des photos dont on parlait tout à l'heure. On n'a pas ça dans le neuf. On travaille sur des visuels 3D. Mmh. on met des meubles aussi hein, dans les visuels 3D pour vraiment qu'on arrive à se visualiser. Donc c'est vrai que ça peut faire un petit peu peur, mais
1: et ce qui fait peur, et c'est là que c'est particulier, c'est qu'en fait on s'engage sur quelque chose qui n'existe pas.
2: Ouais, c'est sûr.
1: On n'a pas vu le bien.
0: Qui n'existe pas, qui n'est pas tangible, mais en tout cas d'un point de vue juridique, d'un point de vue administratif, ça l'est. C'est ça que je veux renforcer, c'est que un projet qui apparaît aujourd'hui sur une plaquette, c'est qu'il y a déjà toute une procédure juridique et administrative qui a été suivie,
1: donc et financière,
0: une garantie qui est apportée par la banque, donc le projet ira jusqu'au bout. Et en plus de ça, au-delà de la GFA que tu parlais tout à l'heure, Muriel, pour les garanties financières, on a aussi la garantie biennale et décennale qui permet de protéger l'acquéreur une fois que
2: c'est quand même plus compliqué, je pense, pour un appartement, sur quelqu'un qui achète un terrain et qui construit sa maison par-dessus, il la conceptualise peut-être plus facilement qu'un appartement sur plan.
1: Alors, il a aussi les mêmes garanties. Hein,
2: oui, certainement, mais c'est peut-être plus facile une fois qu'on a acheté un terrain, se dire là, je vais avoir ma maison, etc. Alors qu'un appartement, c'est vraiment pur et dur.
1: Bah, c'est la maison individuelle, hein, donc c'est le côté individualité de la chose, effectivement.
2: Ça peut faire plus peur, finalement.
0: Et puis souvent, en fait, ce qu'on a comme type d'acquéreur, c'est des personnes... On en a marre de la maison, punaise, de l'entretien que c'est. Finalement, ça me coûte un bras, donc je veux acheter...
1: Alors, et y a aussi une question d'âge au niveau des acquéreurs.
4: Exactement.
1: Il y a aussi une question d'âge. C'est-à-dire qu'à partir d'un certain âge, vous avez des gens qui ont vécu pendant des années dans leur maison individuelle, exactement, avec un jardin à entretenir, et à un moment donné, ils ne se sentent plus de faire ce type de travaux. Et c'est là...
0: Ils bifurquent sur
1: l'appartement et plus particulièrement sur l'immeuble neuf.
5: Moi, j'aimerais juste rajouter quelque chose sur l'ancien parce que là, on parle, je vous écoute et puis c'est très intéressant. Mais il y a une chose quand même, et on vit un peu pour ça quand même, c'est que dans l'ancien, on peut générer ce qu'on appelle le coup de cœur. Et je sais pas si ça vous est déjà arrivé dans votre vie, mais moi, en tant qu'agent immobilier, de voir des gens qui ont un coup de cœur, je peux vous assurer que c'est des choses qu'on peut ressentir qu'une fois dans sa vie. Et c'est ce que je vous souhaite d'avoir, c'est-à-dire demain d'arriver dans un appart et de se dire mais oh, c'est ce que je veux. Et donc ça c'est vraiment extraordinaire. Et moi je revois souvent mes anciens clients et ils m'en parlent toujours des années plus tard. Et donc ce coup de cœur est possible grâce à l'ancien aussi.
3: Toi qui aimes bien les études, t'as combien de pourcentage de coup de cœur?
5: Très peu en réalité, hein, très peu. Je dirais qu'on est entre 10 et 20%.
2: Quand même.
5: Ben on le sent nous, hein, on regarde les signaux, et on voit si l'acquéreur se place sur les côtés.
0: Il y a une approche un peu plus émotionnelle sur l'ancien. En fait, on est plus dans l'émotionnel, mais même au niveau de la clientèle. Hein. C'est vrai que quand on parle neuf, c'est très juridique, très administratif,
5: c'est factuel,
0: forcément. C'est carré. Et puis en général, c'est les clients qui sont comme ça aussi. Enfin, les acquéreurs.
2: En même temps, avoir un coup de cœur sur un plan, c'est plus compliqué, quoi. Que je sais pas, je rentre dans une salle de bain, oh. En fait, c'était pas dans leurs critères. C'est coup de cœur.
0: Sur la vue et les emplacements.
2: Ah bah la vue et les emplacements, j'imagine. Ouais.
1: Par contre, je veux rebondir sur ce qu'a dit Maxime tout à l'heure, sur le principe du coup de cœur. Avoue quand même que la personne qui a le dernier mot, c'est l'épouse.
5: Muriel, tu lances un débat qui est très intéressant, mais ce qui est ennuyeux, c'est que je pense qu'on est tous d'accord là-dessus.
4: C'est ça.
5: Mais oui, souvent nous, on a l'homme qui parle beaucoup, et puis nous, en tant que conseiller immobilier, on regarde systématiquement la femme parce qu'on se dit est-ce qu'elle a aimé, est-ce qu'elle a pas aimé.
4: Regarder parce que des fois il y a des jaloux.
5: Exactement. Pour mesurer. Exactement. Non, et du coup, on sait que ça va dépasser à 100%. Franchement, je dirais là en pourcentage.
2: 100%.
5: Je dirais 90% des cas, c'est la femme qui décide, et c'est l'homme qui va parler, qui va dire oh ça c'est pas beau. Ou l'homme il va dire c'est super beau, puis le lendemain il va dire bon bah finalement on va pas acheter la maison. On se rend compte qu'ils ont discuté le soir, c'est la femme qui achète. Oui. Ça c'est sûr.
2: C'est une bonne statistique à savoir.
5: Donc si la femme a le coup de cœur, si je vois la visite et que je vois un peu l'œil qui brille, qui pétille, je me dis là c'est bon.
1: La vente est faite.
2: Ouais, comme quoi. Effectivement.
3: Il faut acheter sans sa femme.
2: Sinon, c'est possible. Ça.
5: Non. Moi, s'il y a un couple marié et que je vois que l'homme visite sans la femme,
2: c'est pas la peine de faire la visite.
5: Il faut le décideur, monsieur. Bon, il faut pas les froisser.
0: C'est important parce que, encore une fois, en tant que conseiller, on a envie aussi que nos clients se sentent bien chez eux, en fait.
5: Exactement.
0: Parce que une fois que la vente est faite, ça veut pas dire qu'on se voit plus, en fait. C'est tout pas, fait. La vente est faite, allez, au revoir, merci, restez chez vous. Non, pas du tout. En fait, l'accompagnement, il est tout le temps. On travaille sur du local, on est sur notre secteur, on connaît notre marché, mais c'est-à-dire que aujourd'hui, on vous croise pour vendre votre appartement. On espère que on pourra vous aider à trouver votre prochaine maison, à aider votre fils, à aider votre tante, parce que on s'attache, en fait, à nos clients et on a vraiment envie de les accompagner au mieux dans leur projet. Parce que ben nous aussi on a un toit et nous aussi on sait ce que c'est de se sentir bien chez nous et on a envie de donner ça comme un restaurateur a envie de faire plaisir avec la nourriture. Nous on a envie de faire plaisir c'est pour que les gens se sentent bien
5: passion,
0: chez eux.
5: Ça, c'est un métier de passion. Oui. Mais là où pour je rejoins à 100% Tanguy, c'est que on vend pas, on n'est pas juste de l'entremise comme le disait Muriel tout à l'heure. On réalise des projets de vie. Bon, c'est ça bien. Fait un peu pompeux de dire ça, mais je vous
2: dis. Tu peux détailler parce qu'effectivement c'est l'image qu'ont les gens. Hein. C'est voilà
5: mais
2: les gens
5: c'est
2: immobiliers.
5: Pas du tout ça, c'est celui qui fait ça pour les mauvaises
2: entre les deux et puis les deux parties c'est tout.
5: Et je vais vous rebondir sur ce que disait Mylène tout à l'heure, un bon et un mauvais agent immobilier, celui qui vient parce qu'il se dit le métier c'est ça, c'est juste de l'entremise, il dure pas parce qu'en fait on réalise des projets de vie. Enfin, parfois il y a des problématiques très compliquées, on doit accompagner les gens, il y a aussi un peu de psychologie là-dedans, il y a même beaucoup de psychologie là-dedans. Et puis on les accompagne, c'est pas du one shot hein, la vente immobilière. Mmh. On les accompagne sur du moyen terme hein. Ça dure quelques mois, il y a des visites, des revisites, généralement comme l'a dit Tanguy, ah bah maintenant on veut faire un investissement locatif, bah on va aussi les accompagner parce qu'on les a bien conseillés. Donc
2: oui, ils vont rappeler leur agent et leur courtier.
5: On est une sorte de commerçant de quartier. Mmh. On est une sorte de commerçant de quartier. Et moi j'ai pour coutume de dire que un conseiller immobilier, ce qui est important, c'est qu'il doit connaître son secteur. Tout à l'heure, on en parlait. Je fais le parallèle. Je dis, on va voir un médecin parce qu'il connaît le corps humain. On va voir un agent immobilier parce qu'il connaît son secteur. Moi,
2: C'est quoi? C'est-à-dire qu'on peut repérer un agent immobilier, un mauvais agent immobilier, s'il dit, moi, j'ai un secteur, je sais pas, 200 km, j'ai n'importe quoi.
5: Un peu. C'est honnêtement, d'un agent immobilier,
2: c'est 15, 20, 30 km autour.
5: Moi, je suis ultra spécialisé. Je travaille dans une ville où je travaille presque un secteur d'une ville au début.
2: Alors, chez IAD, c'est le cas. Hein. Je crois que vous avez déjà un agent immobilier qui sont très proximité.
5: Parce qu'on est des agents de proximité. Parce que moi, quand je vends un appartement, oui, je vends l'appartement, mais je vends un arrêt de bus à côté parce qu'il y a
2: une école,
5: il y a la fille qui doit aller tous les jours au collège. Mmh. Bah, c'est très important qu'il y ait un arrêt de bus. C'est important qu'il y ait une pharmacie. C'est important qu'il y ait ça. C'est important de connaître quel est le voisinage. C'est important de connaître aussi la copropriété. Quels sont les acteurs économiques.
2: C'est presque un détective privé, en fait, l'agent immobilier.
5: Mais moi, je connais tout le monde dans mon secteur, absolument. Mais c'est très important, ça. Parce qu'en fait, quand un acheteur vient m'acheter.
0: Mais t'es obligé, en fait, parce que tu accompagnes vraiment les clients dans leur dans leur nouveau mode de vie. Donc par exemple si tu
2: veux les projeter, en fait
0: tu veux avoir par exemple une cliente qui veut acheter une nouvelle maison et en fait elle sa priorité c'est d'avoir un bureau, ben toi tu vas te débrouiller pour lui trouver un bureau à côté de chez elle, en fait. Et il se trouve que tu connais le boulanger, tu sais que le boulanger il avait un local et ce local là ça serait un bureau parfait pour ta cliente et elle l'aurait jamais trouvé par elle-même. Et c'est vraiment cette connaissance de ton marché local, cette connaissance des gens, parce que c'est un métier humain, en fait. On parle d'humain et je pense que c'est vraiment la base de ce métier, c'est ça, c'est l'humain. Il faut connaître les gens, faut connaître son quartier et il faut faire ça pour les bonnes raisons, pour clôturer.
2: Eh bien tout ça c'est parfait pour clôturer cette première partie. Maintenant, on va essayer de s'intéresser un petit peu plus près à vos métiers, justement. Allez, on se retrouve dans quelques secondes sur votre radio.
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3: Et oui, on l'a dit dans le sommaire, la recherche de la perle rare immobilière ne se limite pas à scruter les annonces. Nous allons maintenant aborder avec nos invités les métiers de l'immobilier qui vont vous faire réussir votre vente ou votre achat.
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3: Luc, tu peux nous donner quelques chiffres sur les agences immobilières en France?
2: Oui, en France, on compte environ 30 000 agences immobilières. 98% d'entre elles comptent moins de 9 salariés. Et un quart sont sous franchise. Elles génèrent à eux seuls 40% du chiffre d'affaires en France. Mais il faut noter quand même que 10% d'entre elles ferment chaque année. C'est énorme, c'est ce qui reflète un petit peu la problématique de la crise dans ce secteur. Les agences indépendantes, elles, sont majoritaires. Elles représentent les trois quarts des agences et des agents sur le terrain. Plus de deux tiers de ces agences n'emploient aucun salarié, indiquant donc une prédominance de ces petites entreprises individuelles.
3: Et est-ce que les agents réalisent toutes les ventes en France?
2: Non, pas du tout, hein. Mais cependant, contrairement aux perceptions, 68% des transactions immobilières sont facilitées par des agents immobiliers, tandis que seulement 19% se font directement entre particuliers. On peut noter qu'il y a environ 240 000 transactions entre particuliers directement, qui génèrent environ quand même 1,8 milliard d'euros de chiffre d'affaires.
3: Et il existe aussi les mandataires dans ce milieu, qui n'ont pas d'agence? et permettent d'avoir des commissions réduites. Est-ce que tu peux nous en dire plus?
2: Oui, hein, ces professionnels, on en a en plateau, effectivement, utilisent principalement Internet pour leur activité et représentent 5 à 10% du marché. Comme tu le signales, ils bénéficient clairement de commissions très attractives grâce à ces coûts opérationnels très réduits.
3: Vouloir acheter un bien, c'est bien. Le financer, c'est mieux. Luc, est-ce que tu as quelques chiffres sur le métier de courtier en prêt immobilier?
2: Alors, la première agence de courtage, elle date de 1971, Carlos. Ça date. Le métier de courtier a bien évolué. C'est aujourd'hui un secteur qui compte 34 000 professionnels, dont 70% de très petites entreprises. Et oui, il n'y a pas que les gros du marché. On connaît tous, hein, les gros, on ne va pas leur faire de la publicité ici, mais il n'y a loin d'avoir que sur le marché. Il existe beaucoup de courtiers indépendants ou rattachés à des petites sociétés qui effectuent un travail remarquable, car ils sont très très proches du terrain local. Nous venons d'en parler juste avant.
3: Et avant de continuer à rentrer dans les coulisses des métiers de l'immobilier, voici quelques réactions que vous nous avez laissées avec le hashtag FQEP et sur notre répondeur le 07 839 839 75.
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2: On a Iliès du côté de Marseille. Les notaires, ça coûte une blinde dans le processus d'achat et ça sert à rien. Voilà comment on se fait arnaquer en France. C'est clair, c'est dit.
3: Marie de Bordeaux, j'ai fait appel à un courtier pour mon achat. Il m'a vraiment assisté sur tout et tout le long. Je recommande vraiment d'y faire appel.
2: Alors, on va faire un focus sur le métier de promoteur, puisqu'on reçoit Muriel. Toi, Muriel, tu travailles chez SN Immobilier. Tu es un promoteur immobilier dans le neuf. Est-ce que tu peux nous dire un petit peu plus précisément ce qu'est réellement un promoteur et quand on doit y faire appel?
1: Alors, le promoteur immobilier, c'est celui qui va acheter un terrain et faire construire un immeuble. Donc, dans le processus, il est maître d'ouvrage, c'est-à-dire qu'on va construire un immeuble pour son compte et parallèlement, il y a la maîtrise d'œuvre. Alors, la maîtrise d'œuvre, elle est composée donc de l'architecte, des ingénieurs, du bureau d'études et des entrepreneurs, dont les entreprises du BTP.
2: Ah, donc, il y a énormément de professionnels derrière.
1: Il y a énormément de professionnels derrière. Alors, je veux rebondir deux secondes sur la banque. Il faut pas perdre de vue. Bon, on a parlé tout à l'heure qu'est-ce qui était mieux dans l'ancien, dans le neuf, la protection de l'acquéreur. Ce qu'il faut pas perdre de vue, c'est que l'acteur principal de l'immobilier, c'est la banque. À partir du moment où vous avez les banques qui prêtent pour que les acquéreurs achètent, toute la filière immobilière vit. Voilà. Et ça, c'est très important. Et c'est pour ça qu'en 2023, on a vu donc cette chute, hein, de l'immobilier. Parce que justement, les prêts ont stagné, les prêts ont été refusés. Et c'est vrai que la banque, le secteur bancaire, c'est l'acteur principal du bien immobilier.
2: Est-ce que tu peux nous présenter en tant que promoteur immobilier un succès, un projet précédent, par exemple?
1: Alors,
2: voilà. Et pourquoi ça réussit si bien l'immobilier neuf, du coup?
1: Alors, d'abord, il y a l'emplacement. C'est vrai que bon, moi je
2: primordial
1: je suis,
2: ça.
1: Oui, c'est primordial. Moi, je suis responsable du service juridique de SN Immobilier. C'est un promoteur qui œuvre depuis plus de 30 ans sur la Ciotat. C'est un professionnel de l'immobilier. Il construit essentiellement sur la Ciotat et dans le Var. Alors dans le Var, entre 2019 et 2021, on a sorti 3 jolis projets, que de l'habitat, hein, il n'y avait pas de commerce ni de bureau. On a démarré sur 110 logements, ensuite 57 logements et enfin on a terminé par un petit collectif de 38 logements. Et c'est vrai que les prestations qui sont offertes, notamment par SN Immobilier, ben ils plaisent, hein, tant au niveau de l'architecture que des matériaux et produits qui sont.
2: Ça c'est primordial quand on choisit son promoteur.
1: Oui. Oui.
2: Oui. Peu importe en France, hein, parce que là, oui. On alors, fait focus sur...
1: Tout à fait. Ce qui est important, ce sont les prestations. Et ce qui est important aussi, c'est l'architecture. Alors, c'est vrai que l'architecture, pour un promoteur immobilier, c'est ce qui va lui coûter le plus cher. Mais c'est vrai que c'est ce qui va attirer le client.
2: Ouais, hein, quand vous allez avoir... un cœur sur le neuf, finalement.
1: Oui, tout à fait. Quand vous allez... Quand le client, sur photo, sur papier, sur les plans du permis de construire, va voir l'architecture de son futur immeuble, hein, du futur immeuble qu'il va avoir en copropriété avec d'autres, c'est ça qui va l'attirer dans un premier temps. Donc c'est vrai que l'architecture est très importante pour un promoteur immobilier.
2: Comment on peut assurer la qualité des constructions chez un promoteur immobilier? Comment ça se passe?
1: Alors, la vente d'immeubles à construire est encadrée. Dans une vente d'immeubles à construire, nous avons deux secteurs. Nous avons le secteur protégé, hein, qui touche seulement l'habitat, hein, l'habitation. Et nous avons le secteur libre, qui est un secteur qui touche la construction des bureaux et des commerces. Le secteur libre, on est moins encadré dans le cadre du formalisme, notamment pour la signature du contrat de réservation ou avant-contrat. Par contre, le secteur protégé, lui, il est encadré par le code de la construction et de l'habitation, et le promoteur ne peut pas prendre des accords avec son acquéreur sans passer par un contrat préliminaire, on appelle vulgairement le contrat de réservation. Donc ce contrat de réservation, c'est le promoteur qui va s'engager à réserver le bien et l'acquéreur qui va réserver l'appartement qu'il a choisi. Parallèlement, il y a des documents qui sont obligatoires, c'est-à-dire qu'il va y avoir le plan de vente de ce futur appartement qui va non seulement révéler la surface du futur appartement, mais également c'est un plan coté, hein, qui va révéler les cotes de chaque pièce. Et enfin, on a une notice descriptive. C'est une notice descriptive qui est établie en vertu d'un décret de 1968. Et c'est cette notice qui est un véritable document contractuel au terme de laquelle l'acquéreur va retrouver tous les matériaux et produits qui vont être utilisés dans le cadre de son appartement. Alors ça va être bien entendu le sol, le carrelage, la faïence, l'électricité, la plomberie. Donc déjà l'acquéreur, il va être renseigné dans le cadre de cette notice descriptive, parce que le promoteur lui assure, et contractuellement il y est tenu, des matériaux et produits qui vont être contenus dans cet appartement et dans l'immeuble, bien entendu.
2: Donc du coup, c'est pareil en termes de garantie d'assurance de construction offerte, tout ça c'est...
1: Les assurances. Alors tout à l'heure, on a parlé de l'assurance, de la garantie légale d'achèvement. Ensuite, on a d'autres garanties légales en matière d'immeuble neuf. Alors déjà, un promoteur, il doit s'assurer, on appelle ça l'assurance dommage-ouvrage constructeur non-réalisateur, hein, qui va garantir le bien pendant 10 ans. Et après, vous avez d'autres garanties légales qui vont s'appliquer. C'est-à-dire qu'un acquéreur, quand il va réceptionner son bien, il va encore avoir un mois pour se manifester dans le cadre des vis apparents. Ensuite, il va avoir la garantie d'un an de parfait achèvement. Il va avoir la garantie un an d'isolation phonique. C'est une garantie qui va être propre au premier occupant. Il va y avoir la garantie biennale des éléments dissociables d'équipement. Et enfin, le gros œuvre, l'immeuble va être garanti pendant 10 ans.
2: Effectivement, très très clair. Du coup, quand on construit un projet immobilier neuf, on s'assure des commodités, les services inclus dans le projet, je sais pas, espace vert, équipement sportif, par exemple, commerce ou autre. Comment ça se passe ?
1: Alors, le promoteur, il est quand même tenu par son permis de construire. Et son permis de construire, il est directement rattaché avec la réglementation du PLU ou PLUI maintenant.
2: Donc il y a des aménagements peut-être obligatoires.
1: Alors,
2: à faire.
1: La partie réglementaire de ce PLU peut forcer le promoteur à avoir une certaine surface d'espace vert. Les mairies peuvent aussi demander à ce qu'il y ait dans le cadre du projet certains commerces ou éventuellement des crèches. Ça facilite l'obtention du permis de construire.
2: D'accord.
1: Mais quoi qu'il en soit, on est tenu quand même par la réglementation du PLU.
3: Et quelles sont les options de personnalisation ou justement de modification des logements disponibles pour les acheteurs ? Est-ce que c'est possible et dans quelle mesure ?
1: Alors, l'acquéreur, il peut aménager son appartement comme il entend. Après, il faut pas bien entendu
2: déplacer les murs, quoi.
1: Voilà.
2: Il choisit un appartement sur plan.
1: Fait.
2: Le mur, il est là, quoi.
1: Tout à fait. Ouais. Et puis bon, après, il peut être éventuellement soumis à des passages de gaines, hein, parce qu'il y a des gaines qui vont desservir tout l'immeuble. Donc là, dans l'aménagement, alors c'est l'architecte ou le bureau de contrôle qui nous dit si oui ou non les travaux demandés par les acquéreurs sont possibles ou pas.
0: Et pour rebondir sur ce que dit Muriel, c'est ça aussi qui est intéressant. Un des avantages du coup d'acheter dans le neuf, c'est que parfois dans le neuf, on peut avoir juste des T3 de disponibles ou des T4 de disponibles. Et en fait, vu qu'on peut modifier ces cloisons, on peut par exemple avoir un T3
2: grand T3 qu'on transforme
0: en T2 avec un énorme salon. Et c'est ce que je dis souvent. Ok, d'accord, vous voulez plusieurs chambres, d'accord. Pourquoi ? Pour l'ami qui va venir vous rendre visite une fois tous les 3 mois ou quoi. Donc peut-être que il vaudrait mieux que vous gardiez 2 chambres, mais que vous profitiez d'un très grand séjour pour pouvoir profiter pleinement de votre espace de vie en fait. Et ça, c'est l'avantage vraiment sine qua non du neuf, quoi.
1: Alors, tout à l'heure, on parlait des garanties. Tout à l'heure, je vous ai parlé de la loi SRU. Il faut savoir que le délai de rétractation SRU s'applique tant pour l'ancien que pour le neuf. Donc, l'acquéreur qui va se positionner sur un appartement avec, dans le cas d'une vente en état futur d'achèvement, bénéficiera également de cette faculté de rétractation.
2: Justement, sur les garanties d'achat sur plan, les VEFA, oui. Que tu viens d'en parler, comment ça se passe concrètement après chez le notaire? Il y a des choses qui changent?
1: Alors, bon, moi, en ma qualité de juriste, je fais régulariser avec nos acquéreurs le contrat préliminaire, hein, contrat de réservation. Généralement, ce contrat, il est soumis à la condition suspensive de l'obtention d'un prêt. Lorsque le promoteur a un permis définitif, purgé de tout recours et retrait administratif, qu'il a pu obtenir sa garantie financière d'achèvement, qu'il a obtenu son financement pour construire l'immeuble, et enfin qu'il a obtenu son assurance dommage-ouvrage constructeur non réalisateur, à ce moment-là, on passe chez le notaire. Alors le notaire, il a, dans le cadre de vente d'immeubles à construire, il a quand même du boulot. Hein, il a du boulot parce que, dans un premier temps, avant de faire toute chose, il va d'abord faire un acte qui s'appelle un dépôt de pièces. Et il va consigner au rang de ces minutes toutes les pièces constitutives du programme que je viens de vous énoncer. Ensuite, il va établir l'acte authentique de règlement de copropriété et d'adescriptif de division, parce que nos immeubles
2: neufs, tout à créer finalement.
1: Ouais, nos immeubles neufs, bon, vont être soumis au régime de la copropriété. Donc le promoteur, il va saisir un géomètre. Le géomètre, il va faire des plans, notamment au niveau des appartements qu'il aura à créer, et il va bien entendu créer des lots de copropriété en y rattachant les tantièmes de charges, hein, en fonction donc de la surface, de la situation du bien. Donc ce notaire, il va être, dans un premier temps, tenu de constater le dépôt de pièces. Il va également faire l'acte authentique de règlement de copropriété. Et enfin, il va ensuite procéder aux actes de vente, actes authentiques de vente. Alors, ce qu'il faut savoir, c'est que... Et enfin, il va ensuite procéder aux actes de vente, actes authentiques de vente. Alors,

0: risques et pollution des sols. Donc voilà, donc toutes ces pièces-là doivent être notifiées à l'acquéreur au moins un mois à l'avance, avant la signature de l'acte définitif.
1: C'est une question qui est beaucoup revenue. C'est quoi les différents frais de notaire associés à l'achat d'un bien, que ça soit dans le neuf ou dans l'ancien, et à quoi ça correspond exactement?
2: Alors, détailler tout ça, ouais.
0: Alors, vulgairement, on dit les frais de notaire. Tout à l'heure, vous avez
2: c'est
0: parlé
2: vrai,
0: d'une
2: audit.
0: Voilà, on dit frais de notaire.
2: Bon. Et vulgairement, on a l'impression que les notaires s'en mettent plein les poches.
0: Oui, bah, voilà, en fait.
2: On a beaucoup de gens qui disent, mais en fait, tout ça, c'est pour le notaire.
0: Oui, mais c'est ce qu'on a entendu, en fait.
2: En fait, non.
0: Dans l'ancien, tout à l'heure, je vous disais, il y a 5,89% du prix qui part à l'État. Donc, c'est pas le notaire.
2: Donc, ça, c'est une taxe pour l'État directement.
0: Oui. Okay. Voilà, tout à fait.
3: Ça se redécoupe, ça, quand même.
0: Alors, non, la fiscalité. Hein,
3: la fiscalité. Non, mais sur la fiscalité.
2: Tout va pas dans la poche du notaire, en fait.
3: C'est pas
2: ça,
3: l'État,
2: la question.
3: C'est-à-dire qu'il y a
2: les gens,
3: partie,
2: cette impression-là, en fait.
0: Alors, quand je dis l'État, alors vous avez, sur les 5,89, il y a une taxe départementale, il y a une taxe communale, et après, vous avez des frais d'assiette. Mais enfin, bon, on est quand même.
2: C'est service public.
0: Voilà, c'est service public. Le notaire, le notaire, il va prendre à peu près 2%, mais ça va pas être ses honoraires. Ses honoraires, ils vont tourner à peu près à 0,80%. Dans ces 2%, il va y avoir les frais administratifs, hein, parce que le notaire, il va falloir qu'il demande des pièces administratives avant de faire son acte. Donc c'est vrai que quand on dit vulgairement les frais de notaire, bon, il faut pas croire qu'il s'en met plein les poches. C'est la taxation.
2: C'est le cliché, hein, tout le monde parle des frais de notaire, on pense que la somme va directement dans la poche du notaire.
0: J'ai été pendant 35 ans dans le notariat, j'ai toujours essayé d'expliquer aux clients que finalement, bon, c'est pas le notaire qui se met ses sommes dans la poche, hein. Et c'est vrai que bon, les gens commencent à le comprendre quand même, parce que la fiscalité est lourde, notamment dans l'ancien.
2: Effectivement. Pour en revenir rapidement, pour bientôt terminer cette partie promotion, parce qu'après on va parler vraiment argent avec notre courtier. Comment on gère du coup les retards de construction et tout ce qui est imprévu? On en a parlé, ça peut arriver. Comment
0: ça
2: se gère?
0: C'est très anxiogène parce que
2: pour tout le monde.
0: Pour tout le monde. Parce que déjà, le promoteur, pour pouvoir construire, il a besoin d'un prêt bancaire. Ce prêt bancaire. Tant qu'il n'a pas fini son projet de construction et tant qu'il n'a pas vendu, il a lui aussi des intérêts qui sont très lourds. Vis-à-vis des clients, on est des professionnels de l'immobilier, on espère les satisfaire en essayant de respecter un délai prévisionnel de livraison, mais malheureusement, il y a des aléas qu'on n'arrive pas à gérer.
3: Donc, pas contrôler.
2: En fait, c'est pas que le vent, hein, effectivement,
0: non, mais
2: par exemple,
0: que...
2: je sais pas. Un plaquiste qui se casse une jambe.
0: Mais dans un programme, là, on termine un programme sur la Ciotat. On a eu deux plombiers qui ont procédé à des liquidations judiciaires.
2: Ouais,
0: Donc, vous le maîtrisez pas. Et c'est quand un plombier n'est pas sur un chantier, mais c'est tout qui est bloqué. Et donc, ce sont des aléas qu'on n'arrive pas à maîtriser. Donc, nous, promoteurs, on languit de terminer notre programme et puis l'acquéreur, lui, il languit de poser ses valises et de rentrer dans son appartement.
3: Oui, petit conseil à l'acquéreur, du coup, pour le neuf, pour les personnes qui prévoient, les futurs acquéreurs qui veulent acheter dans le neuf et qui prévoient, par exemple, de prendre un logement en attente de pouvoir acquérir un bien dans le neuf et se dire, on m'a dit que ça allait être livré troisième trimestre 2025, par exemple. Prévoyez une marge de manœuvre parce qu'il y a plein d'éléments.
2: Ça. Est-ce qu'il y a tout le temps des retards ou c'est livré à l'heure?
3: Mais on sait
0: dans livré la vraie... livré à l'heure, ça existe pas.
3: Ça existe pas dans le métier.
2: Il n'y a pas un super promoteur en France qui a fait...
3: Le trimestre, il faut le compter.
0: Le trimestre, il faut le compter.
2: Si on dit troisième trimestre 2026, c'est plutôt
3: le quatrième trimestre 2026.
2: C'est fin décembre 2026.
3: Là, c'est sûr et certain, ça ne sera pas avant, en tout cas. Et ensuite, si on est vraiment prudent, ça rajoute encore 3 mois. Mais bon, en général, quand même, s'il se passe un problème comme le Covid, par exemple, c'est plein de personnes, mais il y a des personnes qui, là, venaient d'acheter l'appartement et qui attendaient que l'appartement soit fait, mais le promoteur, il peut rien faire, là, à partir de ce moment-là. Donc, si vous faites un achat dans le neuf, faites-vous, dans votre prévisionnel, votre marge d'erreur, prévoyez-le, en tout cas.
4: 3 à 6 mois, du coup.
3: 3 à 6 mois. 3
4: à 6 mois.
2: 3 à 6 mois en plus.
3: Ne vous faites pas se reprendre, parce que ça se fait. Voilà. Prévoyez-le.
2: Vous êtes dans Faut qu'on en parle, justement, dans l'émission Immobilier. On se retrouve dans quelques secondes. On va être focus sur l'argent. Ça, c'est important, l'argent, hein, Carlos.
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1: Et oui, focus maintenant sur un métier primordial, celui de courtier. En effet, lorsque l'on achète un bien, on l'achète malheureusement très rarement en cash, on cherche un financement et souvent

0: le meilleur, ce qui va nous coûter le moins cher possible. Hein. Donc ce soir, nous avons Carlos avec nous qui travaille chez Andersen Consulting. Carlos, est-ce que tu peux nous expliquer ce qu'est un courtier ?
1: Bien sûr. Alors déjà, pourquoi passer par un courtier ? Parce que nous avons différents avantages par rapport à un client lambda qui va voir sa banque. Nous, nous travaillons avec toutes les banques. Donc nous avons les conditions aujourd'hui de toutes les banques qui existent. Donc l'avantage, c'est par rapport à la cliente ou le client qui arrive nous voir dans le bureau, c'est un agent immobilier peut-être qui nous l'envoie. Donc c'est pour le rassurer à lui déjà. Ensuite, nous avons des obtentions de prêt qui sont différentes par rapport à si vous allez vous directement voir la banque, parce que nous, nous avons des avantages au niveau des assurances de prêt, au niveau des conditions, parce que nous allons régulièrement voir les banques. Et si vous, vous y allez tout seul, vous n'allez pas avoir les mêmes conditions que nous. Aujourd'hui, on entend beaucoup de choses en disant que les courtiers, c'est bien, c'est pas bien. Mais aujourd'hui, en fait, nous, notre but, c'est que le client soit satisfait. Pour que le client soit satisfait, c'est qu'il faut qu'on ait les meilleures conditions du marché.
2: C'est ça, là, c'est clairement une question d'argent. Donc là, c'est pas un courtier, il faut que le courtier, ça coûte moins cher.
1: En plus, avant, on disait aussi que le courtier était rémunéré par la banque. Aujourd'hui, nous ne sommes plus rémunérés par la banque.
2: D'accord.
1: Mais aujourd'hui, nous sommes comme un avocat. Vous allez voir un avocat, vous payez un avocat. Ben nous, aujourd'hui, en tant que courtier, c'est la même chose. Donc, vous venez nous payer. Donc, nous, on est obligatoirement issus de vous faire quelque chose de bien.
2: D'accord. Donc, ça marche comme ça aujourd'hui. Et on vous paye après l'obtention
1: alors,
2: du prêt.
1: Alors, aujourd'hui, comme on parlait tout à l'heure des compromis, des actes définitifs. Alors, nous, on va travailler pareil qu'un agent immobilier. Lui, il va faire les recherches pour un appartement ou une maison. Et nous, ils vont faire les recherches financières. Donc, c'est-à-dire que l'agent immobilier peut m'envoyer une cliente ou un client au mois de mars. S'ils n'ont pas trouvé de bien jusqu'au mois de juillet, je vais continuer à faire les démarches comme il faut que je les fasse jusqu'au mois de juillet. Quand ils ont signé le compromis, à ce moment-là, j'attaque mes démarches administratives.
2: Logique, puisqu'en plus les taux des banques changent, etc. Donc
1: ça change tous les mois. Toutes les conditions changent tous les mois, et c'est pour ça que nous on a l'avantage d'avoir toutes les conditions.
2: Alors justement, quelle est ta méthode pour évaluer les besoins d'un client, trouver les propriétés qui correspondent et le bon financement? Comment tu t'y prends?
1: Ben après, ça dépend de la demande du client aussi. C'est lui en fait qui va nous diriger vers là où il veut aller par rapport à l'agent immobilier derrière.
2: D'accord.
1: L'agent immobilier va nous dire, voilà, j'ai une cliente qui m'a dit qu'elle a tant de capacités. Donc moi, après, pour vérifier tout ça, il faut vraiment que j'ai tous les éléments des clients. Comme je disais, vous allez en banque, vous allez dire, c'est quoi ma capacité? On va vous dire tant. Mais vous oubliez de dire que, par exemple, vous êtes en séparation, que vous avez une pension alimentaire. Vous allez oublier de dire que vous avez un leasing. Donc tout ça, en fait, il faut le prendre en compte. Et beaucoup, beaucoup de personnes ont eu des surprises. Il y a peu de temps, je l'ai eu. Ils ont été en banque, on leur a dit oui, il n'y a pas de souci. Et au final, ils ont signé le compromis. Et après le compromis, ils ont eu le refus. Quoi.
2: Ah oui.
1: Donc nous, on n'est pas là pour ça, justement. On est là pour les accompagner.
2: Oui, et puis c'est pas ni dans l'intérêt de l'acquéreur, ni dans l'intérêt du courtier, ni de l'agent immobilier. Parce qu'au final, à la fin, rien
1: surtout,
2: se fait. Personne
1: n'a de l'argent, tout le monde est déçu. Et nous-mêmes, parce que comme on vous dit, nous, on est payé par le client.
2: Oui.
1: Aujourd'hui, on n'est pas payé par quiconque. Donc on est indépendant. Et c'est pour ça qu'il faut faire vraiment attention à ce qu'on dit au niveau des clients.
0: Et les coulisses, du coup, lors des négociations avec les banques, ça se passe comment?
1: Ben, en fait, comme je vous disais, ça dépend le client aussi, parce que selon les conditions des banques, ça peut modifier par rapport aux revenus. Donc, c'est-à-dire qu'au plus, aujourd'hui, au plus on gagne, au plus c'est avantageux. Donc, c'est pour ça qu'après, nous...
2: Ça, c'est le cliché, on prête qu'aux riches, non?
1: Plus ou moins.
2: C'est vrai.
1: Ben, c'est plus ou moins vrai, parce qu'après, il nous faut de l'apport. Avant, on pouvait emprunter sans avoir de l'apport.
2: Et oui, ça, c'est une...
1: Aujourd'hui, on est obligé d'avoir au moins 10% de la capacité. Donc...
2: D'accord, aujourd'hui on est vraiment, c'est 10% minimum,
1: ah oui.
2: C'est le ticket d'entrée.
1: Alors aujourd'hui, ça revient un peu en arrière, ils acceptent...
2: Oui, parce qu'il y a quelques années de ça, on pouvait même acheter frais notaire inclus, tout ça...
3: On empruntait même, on disait on emprunte 110% parce qu'il y avait aussi les frais de notaire.
1: Exactement.
4: Ça se fait de moins en moins.
2: Ça, c'est
4: mais si je peux rajouter quelque chose sur Carlos avec qui je travaille, c'est que l'avantage du courtier, c'est que Carlos, en fonction du profil des clients, il va savoir quelle est la banque qui correspondra le mieux au profil du client. C'est ça aussi, c'est en fonction du revenu, mais il sait que si là il y a un entrepreneur et il y a quelqu'un qui
2: a fonctionnaire, par exemple, qui a un statut fonctionnaire, il va aller plus vers telle banque parce qu'elle finance plus les fonctionnaires.
4: Tandis que nos clients, on ne sait pas forcément que telle banque est plus adaptée à nos besoins ou pas. Carlos, lui, il le sait.
1: C'est vrai qu'on travaille vraiment avec toutes les banques. Avant, il y avait des centrales, comme on vous disait tout à l'heure, il y avait des centrales qui travaillaient avec certaines banques, mais pas toutes. Mais nous, aujourd'hui, on s'est adapté vraiment à travailler avec toutes les banques. Et on met à la
2: fin... Tant mieux, comme ça, ça tire vers les meilleures offres, finalement.
1: Mais en plus, nous, on n'aime pas trop débancariser les clients. Donc, ce qu'on fait, c'est qu'on va voir les banques et après, on retourne voir la banque du client pour justement qu'il s'aligne à nos conditions.
2: Alors ça, c'est possible parce qu'il y a quelques années, il me semblait que les courtiers n'avaient pas le droit d'aller voir la propre banque du client.
1: Ben écoutez, moi, j'ai toujours fait pareil et je n'ai jamais eu de problème.
4: Ça devait être à l'époque, ouais, ça devait être il y a longtemps.
1: Ouais, il y a longtemps. Moi, ça fait 10 ans que je fais ça aujourd'hui et j'ai toujours fait pareil.
2: Ok, très clair. Et donc, du coup, comment ça marche pour tout ce qui est honoraire de courtage, finalement? C'est des frais fixes?
1: Alors, nous, on a un minimum. Nous avons un minimum avec un 2%, c'est un minimum. Et donc, après, on s'adapte pareil au niveau des clients. On peut demander un peu plus ou un peu moins selon la complexité du dossier. Mais habituellement, on va prendre du 1% de l'acquisition.
2: Oui, sachant que l'idée, c'est vraiment d'être gagnant. C'est-à-dire que je pense que si le client va voir sa propre banque, on va lui proposer tel financement, il va venir te voir, tu vas prendre 2%, certes, mais ça lui coûtera quand même moins cher. C'est l'idée.
1: Complètement, complètement. Après, c'est vrai que c'est un frais, c'est des frais qu'il faut sortir, en plus des frais de garantie, des frais de dossier, des frais de notaire.
5: Mais au final, c'est un gain de temps et un gain d'argent.
1: Exactement.
5: Au final, les acquéreurs s'y retrouvent. C'est-à-dire, la crainte de départ de faire appel à un courtier, de faire appel à un agent immobilier, tout ça, elle est complètement justifiée après, quand on a gagné tout ce temps et tout cet argent, au final, qu'on aurait voulu économiser. C'est des petites économies qui valent pas le coup.
1: Qui, au final, ne sont pas des économies.
5: Pour un projet comme ça, voilà, qui, au final, ne sont pas des économies. C'est une illusion de penser de faire des économies comme ça.
0: On a une question de Héloïse qui nous dit « Je suis apprentie, est-ce que je peux emprunter grâce à un courtier ?» Est-ce qu'il peut aider quelqu'un qui est apprenti ?
1: Apprentie, après, il faut voir dans le secteur où il travaille. C'est complexe aussi, donc il faut vraiment tout regarder.
2: Le fait qu'apprenti est un CDD, c'est ça le souci ?
1: On a financé déjà des CDD. Mmh. Après, on peut avoir, si vous voulez, par rapport à l'employeur, si on a une attestation d'emploi ou d'embauche, on peut éventuellement le suivre. Mais voilà, il faut
2: l'ancienneté aussi peut-être dans le parce qu'un apprenti il peut avoir fait un bac plus 2, puis un bac plus 3, puis un bac plus 5.
1: Par exemple, dans la fonction publique, on est en CDD avant d'être fonctionnaire. Donc on est en CDD pendant un laps de temps, ça peut être 3 ans, 4 ans, 5 ans et on peut prêter à ces gens-là aussi.
0: Et une promesse d'embauche aux yeux de l'État, ça fait foi?
1: C'est pas auprès de l'État, c'est auprès de la banque.
0: Enfin, auprès de la banque, pardon,
2: ça fait
1: ça. En fait, c'est selon le métier. Selon le métier. Donc après, on sait qu'aujourd'hui, infirmier, kiné, tous ces métiers-là, il n'y a pas de souci. Après, si vous êtes dans une petite structure et que vous venez de commencer, c'est peut-être moins évident.
2: C'est-à-dire qu'en fait, finalement, ils vont prendre en compte ils pourraient prendre en compte une promesse d'embauche pour un infirmier, alors qu'en fait, il y en a à tous les coins de rue, et pas une promesse d'embauche d'un secteur très particulier. Ça a pas de poids, ça?
1: Alors particulier, c'est un poids,
2: oui, parce qu'aujourd'hui, par exemple, qui dit, je vais embaucher mon apprenti en CDI.
1: Ah non, mais ça c'est faisable aussi.
2: Okay.
1: C'est faisable aussi. Mais après, comme je vous dis, ça, selon la structure, si la structure est viable, il n'y a pas de problème. Et pour revenir au médical, aujourd'hui, les banques, elles apprécient beaucoup le médical parce que ça marche très bien.
0: Et quelles sont les banques qui se tournent le CDI, on a toujours entendu, il faut un CDI pour acheter.
2: Oui, clairement.
0: Quelles sont les banques sur lesquelles on peut se renseigner quand on n'a pas de CDI et qu'on veut acheter?
1: Alors, quand on n'a pas de CDI, c'est compliqué. Parce que, bon, comme je vous disais...
2: Mais toi, Carlos, t'as déjà réussi à financer des gens dans des cas comme ça.
1: Moi, je suis magicien. Non, c'est pas vrai.
0: J'ai fait ça. Ah ben là, on a 100 messages, ils vont tous aller chez Carlos.
2: Ils vont tous appeler en personne qu'on s'est fini. À Paris, c'est une agence, d'ailleurs.
1: Non, mais c'est vrai, en plus que moi, natif, comme je disais tout à l'heure, de la Ciotat, c'est beaucoup de bouche à oreille. Donc, aujourd'hui, c'est vraiment ce qui fait avancer la chose, c'est que... Tous les clients, on essaye d'aller au bout et on se bat au maximum pour eux. Donc c'est pour ça que c'est avantageux de passer par un courtier, parce que quand vous allez voir un conseiller à la banque, lui qui vous dit que c'est refusé ou pas refusé, pour lui c'est égal. Mais par contre nous non.
2: En fait, le courtier fait partie du projet de vie.
1: Exactement.
2: On parle du projet de vie.
1: Comme l'agent immobilier.
2: C'est presque un couple, un binôme.
1: C'est plus ou moins ça.
2: On peut dire ça, effectivement. Donc toi, quand tu rentres clairement dans toutes les négociations avec les acheteurs, est-ce que tu as des conseils que tu pourrais donner à un acheteur ou même à un vendeur, plutôt acheteur quand même de ton côté, pour la première fois qui cherche un financement?
1: Alors moi, pour un acheteur qui commence à chercher, déjà, c'est d'avoir son vrai budget. Son budget, il faut qu'il ait d'entrée pour pouvoir
2: regarder
1: quelque chose.
2: Déjà environ son vrai budget. On entend souvent la règle des 33%, c'est ça?
1: C'est 35. 35 avec les assurances. Après, aujourd'hui, on arrive à dépasser ce quota-là parce que, justement, les taux ont très, très fortement augmenté et les banques pouvaient aller jusqu'à 39, voire 40%. Et après, c'est par rapport au reste à vivre aussi. Vous avez un reste à vivre.
2: Ouais, donc ça.
1: Si vous êtes
2: c'est important,
1: médecin,
2: parce que beaucoup d'auditeurs nous ont posé des questions sur tout ça.
1: Si vous êtes médecin et que vous avez un reste à vivre de 8000 euros et que vous avez un crédit de 3000 et que vous êtes un peu endetté au-delà de 40,
2: ça passe, parce qu'il reste 5000 ou 8000 euros.
1: Exactement. Voilà. Au niveau du reste à vivre.
2: Et donc c'est vraiment très important.
1: Oui.
2: Ça faut prendre en toutes les charges. Regardez combien il nous reste. Donc après oui, on arrive sur le prêt de corriche finalement.
1: Plus on est riche,
2: plus on nous prête facilement.
1: C'est pas ça. Après vous avez des personnes qui gagnent suffisamment bien leur vie, mais pas comme des médecins. Et on leur prête autant. Hein.
2: Eh ben, on va pouvoir dériver tranquillement sur la dernière partie de notre émission. On se retrouve dans quelques secondes sur Faut qu'on en parle.
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0: Et oui, on l'a dit, dans l'immobilier, il faut avoir un bon réseau. On l'a dit toute l'émission. Hein. Quelles sont les premières étapes pour construire du coup un réseau efficace dans ce secteur?
1: Moi, je pense que le réseau, c'est déjà le temps. Il faut des années pour avoir déjà pas mal de clientèle et être sérieux. C'est ce qu'on disait tout à l'heure. Si on n'est pas sérieux dans notre boulot, si on n'apprécie pas ce qu'on fait, ça peut pas marcher. Donc c'est pour ça que il faut rester dans le temps. Et c'est à ce moment-là que vous voyez que ça dure pour tout le monde et ça persiste.
2: Maxime, comment développe son réseau?
4: Bah ouais, complètement. La question, Mylène, c'est comment se crée un réseau, c'est ça?
2: Ouais.
4: Hein, comment se crée un réseau? Bah déjà, c'est être professionnel, aimer ce qu'on fait, parce que ça se ressent. Hein. Je pense que tout ce qu'on fait dans notre vie, si on rencontre des professionnels qui aiment ce qu'ils font, on le voit et on a envie de les recommander à nos proches. Hein, c'est toujours pareil. Vous allez dans un bon restaurant, si le serveur est sympa, si la nourriture est de qualité, eh ben vous allez en parler à vos proches, vous allez dire allez-y. Donc je dirais, le plus difficile, c'est d'avoir ses premiers clients. Et après, le réseau, on le crée justement en faisant du bon travail. Oui, ça fait boule de neige. Et après, le réseau, le tissu relationnel qu'on a, on va effectivement le travailler. C'est-à-dire qu'en tant que ce soit courtier, conseiller immobilier, qu'est-ce qu'on va faire? Bah, on va aussi se rapprocher des professionnels du secteur. Carlos a des clients. Ses clients, peuvent m'acheter un bien demain. Moi, j'ai des clients demain qui peuvent avoir recours à un prêt relais ou qui peuvent demander un prêt.
2: Donc, le réseau interprofessionnel.
4: C'est très important parce qu'on recommande des professionnels de confiance et ces professionnels de confiance, il y a les vases communicants derrière. Donc, c'est quand il y a un client qui rentre, si vous voulez, dans notre portefeuille, nous, l'avantage, c'est qu'on peut lui proposer les meilleurs professionnels du secteur. Et ça, c'est un vrai gage de qualité. C'est une réelle plus-value pour nous. Donc, le réseau, il se fait comme ça. Il se fait avec du relationnel, on travaille avec des professionnels de confiance, et après c'est en faisant du bon travail.
2: Donc ça peut permettre de détecter un bon agent immobilier. On peut demander à son agent immobilier, est-ce que vous connaissez un courtier à me conseiller?
4: Complètement.
2: Oui, je travaille avec machin, truc.
4: Complètement. Donc, et moi je rajouterais une petite chose là-dessus, c'est que nous, chez IAD, on travaille avec une application qui s'appelle PropertyPs, et qui permet de rémunérer le bouche-à-oreille. Donc PropertyPs, c'est quoi? C'est une application qui a été créée en 2016 par des conseillers immobiliers, parce qu'ils se sont dit, c'est dommage, hein Mylène, demain tu vas manger dans un restaurant par exemple, tu aimes bien ce restaurant, tu vas en parler à des amis, mais tu seras pas rémunéré pour ça. Pourtant, t'auras fait la pub de ce restaurant. Hein, le bouche-à-oreille, on a tendance à dire que c'est la pub la plus importante. Et nous, partant de ce postulat, en se disant, demain, moi, si j'ai quelqu'un qui me recommande pour la vente d'un bien immobilier, in fine, il va me faire économiser du temps de prospection, du temps peut-être de démarchage téléphonique, etc. Et nous, en fait, on va mettre à profit ce temps qu'on aura gagné au profit justement de cette personne qui nous aura recommandé à faire. Donc, demain, via cette application PropertyPs, vous pouvez la télécharger. Hein. Via cette application PropertyPs, vous pouvez recommander le meilleur professionnel d'un secteur. Donc, il y a plus de 20 000 professionnels qui sont référencés sur toute la France dans l'immobilier. Vous pouvez référencer le meilleur professionnel du secteur et vous serez rémunéré en moyenne 500 euros pour une mise en relation. Donc, ça, c'est important. Et nous, on marche beaucoup comme ça. Et d'ailleurs, il y a des...
2: Ça apporte beaucoup d'affaires, ça.
4: Énormément d'affaires. Mmh. Et d'ailleurs, on organise tous les mois et un peu dans toutes les villes de France des afterwork PropertyPs qui permettent de rencontrer tous les professionnels du secteur, de parler, etc. Et c'est comme ça qu'on fait du business, évidemment.
2: C'est carrément, ça devance notre question suivante, puisque justement, on voulait savoir quelle stratégie vous aviez pour entretenir et maintenir son réseau.
5: Mais moi, du coup, t'as donné ton avis en tant qu'agent commercial. Moi, du coup, je vais donner mon avis en tant qu'agent immobilier à ce niveau-là. Donc, en fait, c'est que, au niveau de nourrir le réseau, parce que là, pour le coup, quand t'es agent immobilier, tu peux vite avoir quelqu'un qui te prend ta vente, ou alors tu peux avoir quelqu'un qui vend un appartement et qui te coupe ton travail. En fait, au final, le client vient te voir et dit voilà, j'ai besoin d'aide pour chercher un appartement, tout ça. Et au final, le client va aller directement voir le propriétaire. Et alors, toi, t'as un mandat, tout ça. Et au final, t'es complètement lésé dans le game, quoi. Donc, nous, en tant qu'agent immobilier, chez Campo Immo, ce qu'on fait, c'est que on nourrit notre réseau, en fait. C'est-à-dire qu'on fait preuve de confiance. On travaille un petit peu à l'ancienne, mais au final, c'est un petit peu comme ça que ça fonctionne. Donc, on met l'humain au cœur de nos relations. C'est-à-dire qu'on fait preuve d'empathie. On croit que quand on rencontre une personne, et que on fait un deal, eh ben, on va jusqu'au bout de ce deal. On tient nos paroles. On va jusqu'au bout de nos paroles. Et, quand il y a affaires qui sont faites, on va jusqu'au bout de l'affaire et tout le monde est nourri à travers le réseau. C'est-à-dire que si vous êtes apporteur d'affaires et que vous nous dites voilà, ben mon voisin il a quelque chose à vendre, eh ben vous serez noté. On saura que c'est vous. On n'a pas besoin de développer sur énormément de personnes parce qu'on fait du travail vraiment de proximité. Donc nous vraiment c'est travailler la qualité des clients et la qualité de notre réseau. Et surtout, c'est que chaque partie prenante de la vente ou de l'achat immobilier sera rémunérée. Et tout ça un petit peu finalement à l'ancienne. Mais nous, c'est les valeurs auxquelles on tient, en fait. Parce qu'on travaille avec des humains. Et nous, l'humain, c'est vraiment au centre de nos activités pro. Et c'est comme ça que notre réseau est aujourd'hui solide et fonctionne correctement. Parce qu'on a des personnes qui sont humaines et professionnelles. Et quand on a ces deux qualités qui sont alliées ensemble, eh ben on arrive à faire de belles choses.
3: En fait, c'est privilégier l'accompagnement.
4: Complètement.
3: Jusqu'au bout
4: on parlait du projet. Ouais. Ouais,
1: c'est ce qu'apprécient les clients, en fait, quand on les accompagne.
2: Ouais, c'est vraiment clairement la philosophie de l'émission. On a bien compris qu'effectivement, vous n'êtes pas des gens qui font du one shot. J'allais dire, c'est vraiment un projet global d'accompagnement.
0: Et quand on n'est pas professionnel, est-ce que c'est important quand on cherche un bien de se construire un réseau? Via LinkedIn, via les réseaux sociaux, les plateformes en ligne.
4: Un réseau de professionnels dans l'immobilier ou pas forcément? Ouais, c'est toujours important. Bah, si vous voulez, on en a parlé tout à l'heure avec Tanguy, c'est que généralement, demain, vous voulez mettre en vente ou acheter un bien, qu'est-ce que vous allez faire? Vous allez appeler quelqu'un que vous connaissez. Donc, si c'est quelqu'un que vous connaissez par un réseau professionnel, pourquoi pas? Ça fait déjà une première approche. On a un point commun, on se connaît via LinkedIn, donc ça. On est entre pairs, je dirais, et ça amène un lien de confiance. Et je pense qu'on l'a vu tout au long de l'émission, c'est que le mot confiance, il est au cœur de tous nos métiers. C'est-à-dire que s'il y a pas confiance, il y a pas business. Et si on veut avancer, il faut qu'il y ait de la confiance. Donc oui, il faut pas hésiter à solliciter un peu des personnes qu'on peut avoir sur nos réseaux sociaux pour savoir si on a des bons professionnels dans nos contacts pour passer par eux parce que il y a déjà un petit lien.
2: Effectivement, est-ce qu'il y a d'autres conseils, par exemple, pour un peu optimiser tout ça? Le bouche à oreille, on en a parlé. Donc ça, il y a des choses qui se passent de ton côté. Toi, Tanguy, le bouche à oreille, c'est quelque chose de primordial aussi.
5: Ah oui, absolument. Mais nous, on n'utilise pas tant que ça les réseaux sociaux. Alors en plus, c'est étonnant parce que c'est une jeune agence. On est quand même une agence en ligne et tout ça. Mais en fait, la plupart de nos ventes se font justement par le bouche à oreille. Et en fait, c'est ce qui nous permet de conserver vraiment une qualité d'accompagnement. C'est-à-dire que toute la partie traitement de messages digital, toute cette partie-là en tant que petite structure, parce qu'on est une structure familiale, une petite structure, on peut vraiment consacrer notre énergie, notre temps à des véritables relations humaines. C'est-à-dire que on a par exemple quelqu'un qui nous contacte sur Instagram, on va pas poursuivre les conversations sur Instagram, on va vraiment les amener à les rencontrer et à discuter avec eux parce que pour le coup, alors je suis très pro digital pour tout le reste, mais vraiment
2: sur ça, sur l'immobilier,
5: sur l'immobilier, même si ça permet de générer du lead, donc c'est-à-dire des prospects, de générer des points de contact, ça permet aussi de mettre en lumière les biens qu'on a à commercialiser. Nous, en tout cas, on est un petit peu sur justement cette stratégie pour pouvoir conserver ce travail de qualité et cet accompagnement très proche de nos clients et aussi parce que on a certains clients qui souhaitent avoir de la discrétion Et ça amène sur un sujet qui est essentiel dans l'immobilier, c'est le off-market. C'est-à-dire que la plupart des biens que vous voyez sur les agences ou en ligne, ça ne veut pas forcément dire que cette agence possède tous ces biens. Il y a beaucoup de biens qui ne sont pas mis en ligne parce que déjà, ça peut faire perdre la valeur d'un bien. C'est-à-dire que si vous voyez un bien qui est diffusé sur toutes les plateformes, ok, d'accord, il est partout, il va se vendre, ok. Mais
2: ou pas, justement.
5: Valeur du bien. Alors nous, on travaille différemment à ce niveau-là. Exactement.
2: Garder des trucs sous le coude
5: et en fait, c'est un privilège de pouvoir. J'aurais pas la prétention de dire collaborer avec nous parce que ça serait un petit peu trop, mais c'est-à-dire que les biens, quand ils arrivent, c'est un véritable privilège quand on vous les présente et que vous les découvrez, et ça crée toute une expérience autour de l'achat immobilier aussi et autour de ce projet de vie. Et c'est vraiment ça que nous on prône, c'est ce contact vraiment vraiment proche et cette exclusivité sur le bien, que ce soit pour un bien à 2 millions ou 3 millions d'euros, que pour un petit studio à 200 000 ou 250 000 euros. On travaille vraiment de cette manière-là pour pouvoir être au top sur ce qu'on propose à nos clients en termes d'expérience. Voilà.
0: Donc, trouver la perle rare en restant des journées sur des applications, etc.
5: Allez voir les pros. Allez voir les professionnels.
2: C'est clairement, ce qu'on vient de dire pendant quasiment deux heures.
0: Et combien de professionnels j'imagine qu'il ne faut pas aller voir toutes les agences de toute sa ville.
2: Bonne question.
0: Combien de professionnels
4: Alors, moi, je peux répondre en partie à cette question. Notre société, elle s'américanise un peu et dans beaucoup de business. Et il faut savoir qu'aux États-Unis, les clients ont leur agent immobilier acquéreur
1: et leur courtier
4: aussi. Et il y a un agent immobilier vendeur. Et nous, par exemple, chez IAD, on est une vingtaine sur Assiota. On a tous notre portefeuille client. On a des clients avec lesquels on est proche. Et en fait, on fait beaucoup de ce qu'on appelle de partage d'affaires. Donc en fait, en tant que client, on n'a pas besoin d'aller voir plusieurs agences. On peut aller voir une agence qui, elle, nous proposera les biens de toutes les autres agences. Donc lui s'occupera de la recherche, il aura bien lu notre fameux cahier des charges, il aura bien compris nos besoins, et puis derrière, ce sera un peu notre référent immobilier. Il défendra nos intérêts si demain il doit y avoir négociation, il nous trouvera les biens, il viendra avec nous pour les visites. Donc il faut peut-être en voir plusieurs pour trouver cette fameuse personne de confiance, mais je pense qu'il faut pas démultiplier les professionnels, parce que c'est toujours pareil, si on va en voir 10, les 10 travailleront pas vraiment dessus. Il vaut mieux vraiment confier sa recherche à un professionnel de confiance.
2: Effectivement, c'est assez clair. Un petit mot supplémentaire sur le sujet, Muriel ? C'est logique ?
3: Alors, tout à l'heure, j'ai pas parlé comment le promoteur immobilier commercialisait ses produits. En fait, il a deux solutions. Soit il fait appel à des professionnels comme Maxime, qui ont une agence immobilière, et à ce moment-là, donc, on leur donne à commercialiser le programme. Et il y a des promoteurs, des gros institutionnels en règle générale, qui, au sein de leur entreprise, ce sont des gens qui sont salariés, qui vont prospecter pour trouver des acquéreurs susceptibles d'acheter sur plan.
2: Eh ben, c'est parfait tout ça. Merci à toutes et à tous de nous avoir suivis pour cette émission. On recevait donc Tanguy Campo, qui est directeur d'agence à Campo Immo. Merci beaucoup, Tanguy.
5: Merci, tout
0: le
5: monde.
0: Un mot pour clôturer cette émission, Tanguy.
5: Gardez la pêche.
0: On avait Maxime Morin, agent immobilier chez IAD. Merci.
4: Merci à vous et merci à tous. C'était très sympa d'échanger avec des professionnels de l'immobilier.
2: Professionnels de l'immobilier, on peut garder
4: très,
2: ça.
4: Très chouette, okay. très
2: on avait reçu aussi Carlos Diaz, qui est directeur d'agence et courtier en prêt immobilier chez Anderson Consulting à La Ciotat. Merci beaucoup, Carlos. C'est un petit mot aussi.
1: Merci à vous et c'est très très bien. À refaire.
0: Et enfin, Muriel Scarcelli, qui est au service juridique de la promotion immobilière chez SN Immobilier.
3: Une bonne soirée à tous et j'ai vraiment passé un moment très agréable en votre compagnie.
2: Et bien
0: merci
2: voilà.
0: Merci à vous d'être toujours aussi nombreux à nous suivre, à avoir réagi sur tous nos réseaux sociaux avec le hashtag FQEP, de nous suivre sur notre site internet tous les jours où nous publions des actualités. Et on se donne rendez-vous le mois prochain pour
2: et
0: une
2: oui,
0: prochaine enquête.
2: C'est tout à fait sur le www.fautquenenparle.fr. En attendant, et sur tous les réseaux sociaux. Merci à toutes et à tous de m'avoir suivi.
0: À bientôt.
2: À bientôt.

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